0: Dartmouth, particulièrement sur le littoral atlantique, qui aura du mal à repasser sous la barre des 35 degrés. Côté ciel, quelques orages de chaleur pourront localement éclater en fin de journée, surtout en montagne et sur la façade atlantique.
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0: Bienvenue à vous qui venez peut-être de vous brancher à l'instant sur les ondes du 107.7. On a trois informations qui vous concernent dans toute la moitié ouest où je vous accompagne toujours en ce moment. Et à chaque fois, elles sont uniquement localisées sur les voies de l'autoroute A10. Alors, on a deux véhicules en difficulté sur lesquels on va revenir très brièvement puisqu'il s'agit en fait de véhicules au niveau de barrière de péage à chaque fois. Et notamment celui-ci du côté de Monet en ce moment en direction de Bordeaux. Cette barrière de péage qui est juste en amont de Tours dans l'Indre-et-Loire. Attention donc à ce poids lourd en difficulté juste avant la barrière de péage de Monet. Un autre également retranché juste après avoir passé les portes de Tours au niveau de Sorigny. C'est aussi pour vous en direction de Bordeaux. A priori, le véhicule ne vous gêne pas. Il est parti se retrancher dans le parking après cette barrière de péage. Je voulais simplement vous informer de sa présence. En revanche, l'autoroute A10 beaucoup plus au sud, concernée pour vous peut-être qui quittait la Nouvelle-Aquitaine ou qui est arrivé dans cette région. Attention, on nous signale un chevreuil après des voies depuis quelques instants à peine. Un chevreuil au kilomètre 500, c'est le point de repère, tout comme la sortie 38 pour Blaye-Montendre. Voilà. Quand vous approchez de ces secteurs-là, vous savez qu'il faut vous méfier, vous attendre peut-être à retrouver un animal sur le bord des voies. Attention, un animal donc qui pourrait potentiellement avoir la mauvaise idée de traverser vos voies dans ce secteur de l'autoroute A10. Voilà pour ces événements en ce moment, les seuls donc qui vous concernaient, qui vous impliquaient partout d'ailleurs. Tout va toujours très bien.
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0: Benjamin Biolay, Katsai, George Michael, voilà ce qui est au programme musical pendant 10 minutes à 2h15. Ensuite, ce sera l'occasion de revenir sur vos conditions de circulation. En attendant, ce titre de Benjamin Biolay s'appelle Miss Miss.

Benjamin Biolay, c'était Miss Miss. Attention à vous si vous êtes en ce moment du côté de Blaye-Montendre, la sortie numéro 38 de l'autoroute A10. Attention, près de cette sortie, signale à proximité peut-être un chevreuil qui pourrait donc se trouver près de vos voies. On en reparlera. Prochain point trafic à l'horizon donc de 2h15. Ça ne change pas comme tous les quarts d'heure. Sur le 107.7, la musique de Cat's Eye de George Michael qui vous était promise. Les voici tout de suite.

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1: Il est maintenant 2h15 et vous écoutez le 107.7. Comme à chaque quart d'heure, on fait donc un nouveau point sur vos conditions de circulation et ça reste toujours très très calme. Les tendances sont très très bonnes sur la route. Bien évidemment, à cette heure-ci, j'attire toujours votre attention du côté de la Nouvelle-Aquitaine. Si vous passez du côté de l'A10 en ce moment pour rejoindre Bordeaux, alors vous quittez la Gironde. En tout cas, sachez qu'on a repéré un chevreuil près du bord des voies à kilomètre 500. Vous pouvez garder aussi comme point de repère plus large la sortie 38 dans le secteur de Blaye-Montendre. Je vous invite à augmenter vos distances de sécurité à l'approche de ce secteur pour tenter d'arriver dans les meilleures dispositions possibles au cas où l'animal se trouverait toujours sur place. Outre cette information, eh bien notez simplement, si vous êtes du côté de la Haute-Garonne, de Toulouse, vous allez prendre peut-être l'A61, et bien notez la présence sur le bord des voies d'un véhicule en difficulté, en ce moment véhicule en panne, ça ne vous gêne pas, c'est sur la bande d'arrêt d'urgence. Néanmoins, je vous invite à laisser la voie de droite libre pour garder donc une bonne distance laisser une espèce de distance de sécurité, si vous voulez, avec le véhicule sur le bord des voies. Et notez d'ailleurs qu'un patrouilleur arrive sur place pour protéger, baliser cette zone. À part cet événement, je n'ai rien d'autre à vous évoquer en ce moment. Dans toute la moitié ouest, du côté des Pyrénées, sur la 64, ça se passe très bien, tout comme la 63 pour remonter depuis le Pays Basque jusqu'à Bordeaux, autour de Brive, Montauban, rien à vous signaler en ce moment, tout comme en région centre, du côté des Pays de la Loire, pour aller vers la Bretagne, la Normandie ou l'Île-de-France, les voyants sont au vert. Et si une voiture pouvait vous ramener en 1955? Dans un instant, retour vers le futur avec Marty McFly et Doc Brown dans votre rendez-vous estival voiture mythique sur le 107.7. Avant cela, Green Day a décidé de faire un peu de route avec vous, comme un air de vacances dans ce qui s'appelle Holiday, tiens.

0: iconique, les Green Day, avec ses airs de vacances holiday sur le 107.7. Vous êtes toujours très tranquille sur la route en ce moment, alors attention toujours à ce point de vigilance, et en l'occurrence ce chevreuil qui pourrait vous embêter, se trouver près des voies de cette autoroute A10, l'axe Bordeaux-Paris, toujours à proximité de la sortie 38 pour le secteur de Blaye-Montendre. Je vous l'avais promis tout à l'heure, embarquement immédiat pour un voyage spatio-temporel dans votre rendez-vous estival consacré aux voitures mythiques. Ça va vous en rappeler des souvenirs, croyez-moi. Loïc Alzac nous fait monter à bord d'une voiture qui a électrisé le cinéma des années 80, c'est le cas de le dire.
1: Quelle voiture a réussi l'exploit de devenir à la fois une icône de cinéma tout en étant un véritable flop commercial? Vous l'avez deviné, il s'agit de la DeLorean DMC-12 de la saga Retour vers le futur.
2: Nom de Dieu !
1: Ce coupé est équipé d'un V6 de 130 chevaux. Il est né de l'imagination de John Zachary DeLorean. En 2 ans de commercialisation, au début des années 80, le bolide n'est produit qu'à 9000 exemplaires. Jugé peu fiable et trop cher à fabriquer, mais doté d'un sacré style, avec ses deux portes papillons, ses formes anguleuses et sa carrosserie en acier inoxydable.
3: Tu vas assister à ma toute nouvelle expérience, la plus importante de ma vie, le couronnement de toute ma carrière.
4: Oh bah, on dirait une DeLorean, non ? Qu'est-ce que vous lui avez fait ?
3: Toutes les questions recevront une réponse. Film, et on commence.
1: Une véritable gueule de cinéma, en somme, parfaite pour le réalisateur Robert Zemeckis et le producteur Bob Gale, qui s'en empare pour en faire la machine à voyager dans le temps de la saga. Pendant les 3 films, cet ovni mécanique connaîtra de nombreuses modifications au gré des aventures de Doc Brown et Marty McFly.
5: Hey Doc, reculez, la route est trop courte pour atteindre 88 miles à l'heure.
6: La route ? Là où l'on va, on n'a pas besoin de route.
1: À la fin du 3e opus, la DeLorean sera détruite par un train, mais pas de quoi faire oublier cette voiture mythique du cinéma hollywoodien des années 80.
0: 88 miles à l'heure, hein, souvenez-vous-en. 2h22, en tout cas, je vous invite à rester vigilant, à ne pas augmenter trop votre vitesse, hein, bien évidemment. Pensez aux conducteurs avec lesquels vous êtes en train de cohabiter en ce moment même sur autoroute. Et n'hésitez pas aussi à prendre un temps de pause régulier, hein, surtout la nuit. On est entré dans le créneau à risque vis-à-vis du risque de somnolence le 2h-5h. Donc tous les quarts d'heure, vous trouverez une heure de repos pour pouvoir vous arrêter. Au moins un quart d'heure, 20 minutes, une fois toutes les 2 heures. Cela étant dit, on va se retrouver pour parler de vos conditions de circulation d'ici 7 minutes à 2h30. Notez bien ce rendez-vous. D'abord, le rendez-vous est musical. Il y a Lynn ou encore la voix de Paul Young sur les prochains kilomètres.

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1: Allez, nouveau tour d'horizon de vos conditions de circulation à presque 2h30, un petit peu d'avance effectivement. Pour ce nouveau point trafic, on va commencer dans le quart sud-ouest du pays, autour de Toulouse, avec cette information. Si vous m'entendez depuis le réseau secondaire pour rejoindre le périphérique toulousain depuis le secteur du Palais Issin, pour reprendre ensuite la direction de Blagnac, le périphérique intérieur toulousain. Attention, dans cette bretelle d'entrée, le Palais Issin, une fin d'opération de dépannage, un véhicule qui était... pour lequel les interventions étaient en cours, et à l'instant j'apprends que les interventions se terminent et donc il est en train d'être évacué de la zone, mais veillez quand même à garder une allure très basse pour ne pas vous mettre en difficulté dans cette bretelle d'entrée au périphérique intérieur toulousain. Outre cette information, partout ailleurs, je peux vous le dire, ça reste toujours particulièrement calme, pas d'événements particuliers susceptibles de vous ralentir, de vous demander de l'adaptation côté conduite.
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Un duo. Zaoui, Stéphane, pour vous accompagner sur ce morceau Love Noir. On va revenir très rapidement, très brièvement sur vos conditions de circulation et je peux vous le dire toujours que les voyants sont ouverts absolument partout dans la moitié ouest où j'ai le plaisir de vous accompagner. Toujours en ce moment, il y a trois titres qui vont désormais vous conduire jusqu'au prochain rendez-vous avec le trafic qui marquera son retour d'ici 2h45, 3h moins le quart. Au programme, Le Bruit de l'Autre, Les Cool and the Gang ou encore Niles Barclay.

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1: Deux événements dans l'infotrafic qui nous amènent sur les voies de l'A10, l'axe Paris-Bordeaux. D'abord en direction de Bordeaux, j'attire votre attention sur cet animal qui aurait été percuté. En tout cas, on nous signale, après avoir passé les portes de Poitiers, cet animal, ce chevreuil, dont la dépouille vous gênerait sur l'une de vos deux voies, kilomètre 319. Pas plus de précision pour l'instant, mais donc potentiellement un chevreuil sur vos voies qui fait office d'obstacle. Attention à vous, à votre passage dans ce secteur. Surtout, n'hésitez pas à mettre vos feux de détresse si vous apercevez quelque chose, vos warnings. Ça reste à court terme un très bon moyen de prévenir les véhicules derrière vous qu'il y a un danger particulier avant qu'un patrouilleur ne puisse intervenir. On va aussi parler pour votre arrivée en Ile-de-France, si vous êtes en fin de parcours, de la 10, si vous arrivez aussi depuis Chartres, depuis Le Mans sur la 11, de cet obstacle signalé juste avant de passer sur la barre de péage de Saint-Arnoult en Yvelines. Il semblerait que sur les voies les plus à gauche, avant de passer au niveau de cette plateforme de péage pour entrer en Ile-de-France, il semblerait qu'il y ait des morceaux de pneus qui vous gênent. Attention à bien lever le pied, s'il vous plaît, à l'approche de cette barre de péage, à l'approche de laquelle, de toute manière, vous êtes déjà amené à ralentir. Je vous invite à rester encore plus prudent dans ce secteur. Un patrouilleur va se rendre sur place. Autoroute A10 sur laquelle on reste pour parler de deux pénuries de carburant. Limoges-Janvry, qui est la première station sur laquelle vous pouvez vous arrêter au départ de l'Île-de-France en direction du sud. Limoges-Janvry concernée par une pénurie de samplon 98. Du côté de l'Indre-et-Loire, au sud de Tours, toujours en direction de Bordeaux, sur l'aire de Sainte-Maure-de-Touraine, la station de Sainte-Maure-de-Touraine, là, il manque toujours du samplon 95. On a parlé exclusivement de cette autoroute A10. Il faut dire que partout ailleurs, c'est toujours bien calme là où vous m'entendez dans toute la moitié ouest. Dans un instant, tous au parc, l'un de vos rendez-vous de l'été sur le 107.7. Chaque semaine, nous vous faisons découvrir un parc à thème et aujourd'hui, direction l'Auvergne, près de Clermont-Ferrand, pour visiter Vulcania, un parc de culture scientifique qui nous emmène au cœur des volcans. Visite guidée juste après Orelsan avec Stromae. Visiblement, ils ont à cœur de vous parler d'un temps pluvieux.

0: tous au parc.
1: Et tout de suite, direction Clermont-Ferrand dans le Puy-de-Dôme pour notre série consacrée au parc à thème. Nous allons visiter Vulcania, au cœur de la chaîne des Puys. Le reportage d'Hélène Daly.
2: À la fois immersif et ludique, Vulcania est un parc d'exploration qui permet d'en savoir plus sur le fonctionnement des volcans et de notre planète. Sophie Rognon est la directrice de Vulcania.
3: Un volcan, c'est la traduction de ce qui se passe sous nos pieds, à grande profondeur, avec les volcans effusifs, ceux dont on voit la lave qui s'écoule le long des parois, et puis ceux qui au contraire sont très explosifs avec des, ce qu'on appelle des bombes. Donc on va apprendre comment ça se passe, la tectonique des plaques.
4: Les plaques tectoniques, c'est des morceaux de l'enveloppe de la Terre et elles bougent, et on dit que le volcan y rentre en éruption.
5: Ils prennent la température des volcans un peu tous les jours comme un patient, comme les médecins.
3: Alors on apprend en s'amusant. Des phénomènes naturels extrêmes, les séismes, les ouragans, les tempêtes, les tsunamis, et également la Terre dans l'espace.
2: Parmi les différentes animations, partez à la découverte des séismes et embarquez à bord d'une Amazu, une sorte de grand 8.
3: Qui simule donc un séisme et qui nous permet de pouvoir aller éprouver de belles sensations.
6: En fait, on apprend qu'il y a beaucoup de séismes, par exemple au Japon. Et donc, on a le sol qui bouge, on a du vent, de la chaleur et de la pluie.
2: Vulcania, c'est aussi un voyage au-dessus des volcans d'Auvergne à travers le regard d'un aigle royal.
3: Vous allez monter sur une plateforme qui vous amènera à faire le survol des volcans de la chaîne des Puys.
6: Le principe, c'est d'être à la place un peu de l'aigle et de redécouvrir les paysages d'Auvergne.
2: Vulcania, ce sont aussi des animations avec des scientifiques, des films sur écran géant et des voyages dans l'univers dans le plus grand planétarium de France avec son dôme immersif de 22 mètres de diamètre. Retrouvez toutes les infos sur le site vulcania.com.

Petite balade avec Jungle, c'était Carry On à l'instant, 2h53. On va poursuivre avec un peu de musique encore. Partyshed, Pascal Obispo et Icar sont aussi de la partie. Ils se préparent en coulisses, c'est de là pour un duo. À tout à l'heure pour terminer d'ailleurs l'heure. À 3h, moi je vous retrouve pour parler de l'actualité, des prévisions météo pour cette nouvelle journée caniculaire. Et oui, malheureusement. Et puis des conditions de circulation qui restent toujours très bonnes. Rassurez-vous, attention tout de même à cet animal signalé sur les voies de l'A10, en l'occurrence un chevreuil qui aurait été percuté. Attention à vous en direction de Bordeaux, kilomètre 319.

0: Et ça termine sur un solo de guitare à la Carlos Santana. Ce titre vient avec les voix entremêlées de Pascal Obispo et d'Icar, qui en l'occurrence était donc à ses côtés sur ce nouvel extrait de l'album Héritage de Pascal Obispo, qui est sorti au mois de mai dernier. Pascal Obispo donc sur la route avec vous, bienvenue si vous débarquez tout juste sur le 107.7. Il était maintenant 3h.
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0: Bonsoir à toutes et à tous. Nouvelle escalade après celle du début de semaine. L'armée américaine a répliqué au tir de l'Iran sur des navires dans le détroit d'Ormuz. Une vague de frappe a touché le pays du Moyen-Orient. L'Iran a fait un mauvais choix, a réagi le ministère de la Défense américain. En tout début de nuit, les gardiens de la Révolution avaient fait état de leur offensive et annoncé la fermeture du détroit d'Ormuz jusqu'à nouvel ordre. Vigilance rouge pour 37 départements de l'Hexagone. Le niveau maximal du dispositif de Météo France pour un tiers du pays dans le centre et l'ouest, qui sera particulièrement exposé dans la journée à la vague de canicule. Ailleurs, 46 autres sont colorés en orange pour les mêmes raisons. Point complet sur la météo dès la fin de ce flash. Il aura provoqué de très nombreuses évacuations et donné du fil à retordre aux centaines de pompiers mobilisés. L'incendie qui sévit depuis la fin de semaine dernière à Trévillac est maintenant fixé, a fait savoir la préfecture des Pyrénées-Orientales. D'autres départs de feu ont été recensés ces dernières heures en Seine-et-Marne, en Ardennes, dans le Lot, tout comme dans l'Aude. 32 personnes soupçonnées d'être à l'origine de départs de feu ont été interpellées dans 22 départements depuis le début de l'été, a indiqué le ministre de l'Intérieur, Laurent Nunez. Côté sport, un doublé de Jude Bellingham, la vedette britannique, pour éliminer la Norvège. L'Angleterre s'en est sortie par 2-1. Aux prolongations, elle attend sagement son futur adversaire, la Suisse ou l'Argentine. Coup d'envoi en ce moment même du dernier quart de finale de ce mondial de football entre les deux nations à Kansas City. Enfin, une virée entre Malmort et Ussel au programme de la 9e étape du Tour de France. Étape raccourcie de 30 km pour ce passage du peloton en Corrèze en raison de la canicule. C'est toujours le phénomène slovène Tadej Pogacar qui a le maillot jaune sur ses épaules. L'étoile montante tricolore Paul Sexas est lui 6e au classement général. 3h02, vous êtes bien sur le 107.7, retour de l'actualité dans une heure. Tout de suite, on passe aux prévisions météo. Et la douceur ne sera que très passagère à nouveau. Passé l'aube, le mercure va très vite commencer à grimper dès la mi-journée, à part près des côtes normandes, qui devraient rester sous les 25 degrés. L'atmosphère va devenir sinon suffocante dans l'ouest, de l'ouest au centre, avec 38 à 41 degrés. Forcément, ce sont les zones surveillées. En vigilance rouge, je vous les ai évoquées il y a un instant. Ailleurs, il fera souvent entre 35 et 38 degrés. Même la soirée s'annonce très chaude, particulièrement sur le littoral atlantique, qui aura du mal à repasser sous la barre des

0: viennent notamment sur les voies de l'A10, l'axe Paris-Bordeaux, en l'occurrence en direction de Bordeaux. Je vous retrouve près des portes de Poitiers. À noter que quelques kilomètres après la sortie 30 pour Poitiers Sud, vous risqueriez de tomber nez à nez avec non pas un chevreuil, mais plutôt sa dépouille, malheureusement. Chevreuil qui semble avoir été percuté, puisqu'on nous parle toujours du corps d'un chevreuil qui pourrait vous gêner sur l'une de vos voies de circulation de cette autoroute A10 en direction de Bordeaux. Et c'est toujours localisé au kilomètre 319. À part cette possible gêne au trafic pour laquelle un patrouilleur devrait se rendre sur place, eh bien, à part cela, je n'ai strictement rien à vous évoquer en ce moment, quel que soit le secteur où vous m'entendez.
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0: Eh bien, c'était les Césars à l'instant pour ce titre. It's not the fall that hurts, pour vous accompagner sur un bout de trajet 3h07. Rien de nouveau, quelle que soit votre destination dans la moitié ouest du pays. On va, eh bien, repartir en musique avant de se retrouver pour le trafic d'ici 3h15. Et même avant de repartir en musique, j'aimerais attirer votre attention sur cette campagne. Quand allez-vous percuter? Oui, c'est le nom d'une opération choc menée tout au long de l'été sur le réseau Vinci Autoroute pour vous interpeller et vous sensibiliser à la sécurité des femmes et des hommes en jaune qui interviennent régulièrement pour votre sécurité. Chaque semaine en moyenne, sachez qu'un fourgon jaune est percuté au cours d'une intervention sur le seul réseau Vinci Autoroute. Nous en sommes depuis le début de cette année à déjà 25 et ce sont des fourgons accidentés, 15 au total, qui sont exposés sur la 10 aux portes de Paris, notamment au niveau du parking du péage de Saint-Arnoult en Yvelines. Vous pouvez les voir en direction de l'ouest sur le parking situé juste avant la barrière de péage. Une consigne importante à toujours, s'il vous plaît, garder en tête, respecter le corridor de sécurité. On ne le répétera jamais assez. En attendant, la musique de Taïk et de Michael Jackson sur les prochains kilomètres.
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1: Et le retour de l'infotrafic à 3h15, car je n'ai pas de nouvelles informations à vous donner par rapport à notre dernier point où nous nous étions laissés il y a 10 minutes sur ce chevreuil manifestement percuté, cette dépouille de chevreuil toujours signalée sur les voies de l'A10 en direction de Bordeaux. Ça se trouverait au kilomètre 319 après que vous ayez passé les portes de Poitiers. Je n'ai pas de nouvelles, pas de nouveaux éléments à vous donner. Je sais toujours qu'un patrouilleur est en route pour intervenir dans ce secteur. Je vous rappelle que si vous apercevez quelque chose, que ce soit le corps d'un animal ou quelque autre obstacle qui vous gêne donc sur vos voies, vous n'hésitez surtout pas à mettre vos warnings, vos feux de détresse. Ça permet de prévenir les véhicules derrière vous qu'il y a quelque chose de particulier qui doit retenir votre attention et puis la leur aussi, forcément. On pourrait croire que la nuit est plus dangereuse sur la route. Si je vous parle de ça, c'est parce qu'effectivement, on est dans le créneau qui est considéré comme le plus à risque, le 2h-5h en matière de somnolence. Et pourtant, c'est en plein jour que surviennent la majorité des accidents. Écoutez les précisions de Silver Protin, de Vinci Autoroute.
2: Environ deux tiers des accidents ont lieu le jour et non la nuit. La nuit, on a tendance à être un peu plus vigilant quant aux conditions de circulation. On est en train de regarder les feux, la circulation. Et de jour, on est dans un milieu qu'on voit un peu mieux, on est un peu plus confiant et on a tendance à être un peu moins vigilant à la conduite.
1: Voilà, toujours est-il qu'il n'y a pas d'accident à vous signaler à cette heure-ci. Je vous accompagne dans la moitié ouest. Vous restez toujours très prudent et vous adoptez les bons gestes. Côté conduite, inutile de rester sur la voie de gauche. Vous retournez bien sur celle de droite en contrôlant forcément toujours. Je compte sur vous pour être prudent. Gardez toujours, quel que soit votre secteur, de bonne distance de sécurité. Vous n'êtes pas seul et encore moins la nuit. Restez très prudent. Dans un instant, nous vous proposons de revivre des concerts mythiques. Absolument Live reprend ses droits, reprend du service. Retour sur la prestation de Chiron à Paris en 1978 avec, sur scène, une ambiance torride. Ce sera juste après ce passage avec un Montpelliérain qui s'appelle Carbone.

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1: Sous les applaudissements, s'il vous plaît, il est temps de retrouver Gilles Ravarino pour un moment absolument live en pleine fièvre disco.
2: En 1978, Cérone met la capitale à ses pieds en réalisant un rêve un peu fou sur la scène du Pavillon de Paris. Alors que le disco règne en maître dans les discothèques, il a du mal à faire ses preuves sur scène. Mais Cérone n'a aucune envie d'être catalogué produit de studio. Le live, c'est son ambition.

Depuis 1976, Céron engrange des récompenses au gré des albums. Le quatrième, judicieusement appelé Céron 4, est l'un des tout premiers au passage à être enregistré en 48 pistes et livre son lot de tubes. Céron assume le disco et en tant que musicien, il veut se produire devant du public. Il entame donc en 1978 une tournée de 22 dates aux États-Unis et 12 en France. Et ça commence par Paris, les 1er et 2 décembre. Le public est au rendez-vous. Chaque soir, plus de 10 000 personnes vont se presser pour partager la grand-messe du disco. Céron a choisi de proposer quelque chose de beau. Il travaille avec la firme Tasco, qui a déjà œuvré pour Pink Floyd, les Stones et Elton John, et qui lui propose une immense pyramide en plexiglas de 16 mètres de haut sur 13 de large. Et c'est de cette pyramide que dans un écran de fumée vont apparaître une vingtaine de danseurs et danseuses nus. Car pour Céron, le disco, c'est d'abord du sexe. Et c'est dans cette ambiance torride, à l'instar de ses albums, avec une quinzaine de musiciens et choristes, qu'il transforme le pavillon de Paris en discothèque géante. Un moment absolument live.

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0: C'était Mika. À l'instant, il l'a martelé. Boum, boum, boum. On va se donner une poignée de secondes avant de pouvoir retourner au trafic.
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0: 3h31 et dans l'infotrafic du moment, et bien ces interventions d'un patrouilleur en ce moment sur les voies de l'A10, kilomètre 319, il va falloir lever un petit peu le pied pour respecter sa présence. Il intervient sur vos voies pour retirer la fameuse dépouille de ce chevreuil dont je vous parle depuis maintenant un moment. Vous êtes en direction de Bordeaux, de la Nouvelle-Aquitaine. Vous venez de passer les portes de Poitiers. Concrètement, ce secteur se trouve 9 km après la sortie numéro 30 qui porte le nom de Poitiers Sud. Autoroute A10 sur laquelle on reste en direction de Bordeaux pour reparler de ces pénuries de carburant. Notez que vous ne trouvez toujours pas de samplon 95 du côté de l'aire de Sainte-Maure-de-Touraine, c'est au sud de Tours. Notez aussi qu'il faudra prolonger un petit peu, en tout début de parcours, vous qui quittez l'Île-de-France par cette même autoroute A10, il faudra prolonger un petit peu parce que sur l'aire de Limours-Janvry, la station de Limours-Janvry, là il n'y a toujours pas de samplon 98. Voilà pour ces différentes informations pratiques. Aussi, hein, c'est important, sur le reste des axes que vous empruntez en ce moment, la 11, la 81, vers la Bretagne, les Pays de la Loire, ça se passe très bien, tout comme du côté du sud-ouest, hein, autour de Toulouse, de Bayonne, de Pau, pourquoi pas de Périgueux, de Brive, de Montauban, rien de particulier à vous signaler en ce moment.
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0: Et voici la musique qui reprend ses droits. Chris Rea, Manon Lisa ou encore DJ Khaled et Rihanna. Voilà, différents titres pour vous accompagner sur ce nouveau quart d'heure.

DJ Khaled avec Rihanna, c'était Real Thoughts. 3h43, pas de signe de, d'événement particulier à l'horizon ou de mauvaises nouvelles. En tout cas pour vous, on reparlera quand même du trafic avec un point complet dans deux petites minutes après avoir écouté la voix de Marie Sarah. C'est une Française qui est une toile montante, très inspirée de la soul, très inspirée notamment d'Amy Winehouse. On la retrouve avec Ken Feel It, elle ne chante qu'en anglais, vous allez voir.

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1: Et à 4h moins le quart, rien de nouveau sur votre route, pas l'ombre d'une difficulté, quel que soit le secteur que vous traversez en ce moment, la grande agglomération que vous projetez de rejoindre. Je vais vous inviter à prendre un temps d'arrêt régulier. Vous avez peut-être encore un long trajet devant vous. Notez que tous les quarts d'heure, quelle que soit la route sur laquelle vous vous trouvez, vous avez un point d'arrêt à une station, une aire de repos. N'hésitez vraiment pas, un quart d'heure à 20 minutes, au moins une fois toutes les deux heures, à prendre ce petit temps de pause, ce petit temps d'arrêt, ce petit temps d'hydratation. Également, n'hésitez surtout pas. Dans un instant, la sélection du rédacteur en chef de Première, le magazine ciné partenaire du 107.7. Tout au long de l'été, Thierry Chaise vous conseille la sortie de la semaine, mais aussi un film à voir ou à revoir en famille. Au programme aujourd'hui, un film d'animation et un classique de 1988. Les détails, juste après ce morceau de Mylène Farmer, son dernier en date.

0: plongée au cœur de salles obscures, c'est l'heure de C'est à voir, votre rendez-vous cinéma. Yvan Mouton retrouve Thierry Chaise, rédacteur en chef du magazine Première, notre partenaire. Voici tout de suite son coup de cœur de la semaine.
1: La sortie de la semaine et un grand classique à voir ou à revoir en famille, c'est ce qu'on vous propose durant cet été. On commence par donc la sortie de la semaine. C'est en fait un film sorti la semaine dernière, Thierry. Ça s'appelle In Way. Vous nous expliquez ?
2: Ah, il ne faut pas le rater. Il ne faut pas le rater. J'ai pas eu l'occasion. On a parlé de De Gaulle la semaine dernière. Je voulais vous parler d'In Way, ce qui a ouvert à Cannes la semaine de la critique, qui est un film d'animation, un premier long métrage absolument merveilleux. C'est adapté d'un roman graphique dans lequel l'auteur racontait son histoire d'amour avec une jeune passionnée de surf, un coup de foudre et donc une love story percutée par la très grave maladie de cette dernière.
3: On l'a vu à temps et c'est encore très localisé.
4: J'ai tellement peur.
3: Vous êtes très forte, Kristen.
4: Je suis là. Où tu veux, quand tu veux.
2: Ça porte une histoire très glauque, pas du tout. Le travail sur l'animation, le mélange des styles d'animation, la manière aussi de raconter à travers ça l'histoire du surf, de revenir au passé, fait que ce patchwork fonctionne et qu'on est toujours, toujours guidé par une émotion jamais lacrymale. C'est vraiment un des plus beaux films d'animation que vous verrez cette année.
1: Et Thierry Chaise a des étoiles dans les yeux. Et maintenant, le film donc à voir ou à revoir cet été, le plus gros succès en France, Thierry, en 1989 avec 6,5 millions de spectateurs. Il s'agit de Rain Man, évidemment, avec Dustin Hoffman.
2: Et Tom Cruise.
1: Et Tom Cruise, bien sûr.
2: Tom Cruise, c'est cet homme qui découvre à la mort de son père qu'il avait un frère et ce frère était caché car ce frère souffrait de troubles autistiques et donc avait été mis dans une maison spéciale. Et ça va être la manière dont il va d'abord découvrir cet enfant devenu homme puisqu'il est joué par Dustin Hoffman et puis comment les deux, finalement, vont réussir à s'approcher, à s'aimer malgré leurs différences. Là encore, comme dans In Waves, la sensibilité est là et pas la sensiblerie. C'est évidemment émouvant, mais il y a toujours une drôlerie. Tom Cruise et Dustin Hoffman, c'est un duo magnifique. Il y a aussi Valeria Golino qui est dans le film et qui est formidable. Et voilà, c'est un film de 89, à une époque où on parlait assez peu de ces sujets-là. Et je pense que ce film, par-delà sa qualité, a aussi fait avancer les choses.
1: Rain Man, donc, deuxième Oscar pour Dustin Hoffman. Et donc, à voir sur toutes les bonnes plateformes, vous nous le confirmez. Et puis, In Waves, film d'animation, grande histoire d'amour et de résilience. Ce film est encore en salle cette semaine, à retrouver également dans le magazine Première et sur première.fr.
0: Yvan Mouton avec Thierry Chaise, ça donne envie de dans les salles de cinéma pour découvrir tout cela. 3h52, on va se retrouver à partir de 4h. J'aurai le plaisir de vous faire un retour sur l'actualité. J'aurai aussi le plaisir de vous parler des prévisions météo dans la foulée et de revenir dans un point complet sur vos conditions de circulation qui restent encore idéales. Et c'est tant mieux, on est sur une nuit qui reste bien, bien calme avec des voyants ouverts absolument partout dans toute la moitié ouest du pays. 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D'ici 4h du matin, il y a This Is avec Theodora ou encore Maroon 5 juste après.

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0: Bonjour à toutes et à tous. Une nouvelle vague de frappes sur l'Iran. Le détroit d'Ormuz fermé jusqu'à nouvel ordre par les gardiens de la Révolution. La nuit est marquée par un regain de tension après celle du début de semaine. L'armée américaine a rapidement répliqué dans le sillage d'une attaque lancée en début de nuit par l'Iran sur un navire dans le détroit d'Ormuz. Des événements qui ne devraient pas arranger l'évolution du prix du baril de pétrole. En France, le centre-ouest voit lui aussi rouge, mais avec la vague de chaleur qui ne faiblit pas. Couleur de la vigilance pour 37 départements surveillés ce dimanche par Météo France. 46 autres seront en orange pour les mêmes raisons. Sur le littoral atlantique, le mercure pourrait encore dépasser les 41 degrés dans certains secteurs. Chaleur, sécheresse et risque d'incendie toujours accrus, dont ce très violent qui a ravagé un massif boisé en Andalousie, dans le sud de l'Espagne. Une Française est toujours portée disparue, alors que 12 personnes sont mortes. Dans les Pyrénées-Orientales, la préfecture a fait état de progrès autour de l'incendie de Trévillac, pour lequel 10 000 personnes avaient été évacuées. Un incendie désormais fixé. D'autres départs de feu ont été recensés ces dernières heures et jours en Seine-et-Marne, en Ardennes, dans le Lot, tout comme dans l'Aude. Un mot de sport, c'est une 9e étape du Tour de France raccourcie qui doit avoir lieu en Corrèze dans la journée, 30 km de moins du fait de la canicule. Le peloton devra relier Malmort à Ussel. Le maillot jaune est toujours sur les épaules du cycliste slovène Tadej Pogacar, en tête du classement après sa victoire d'étape jeudi. Enfin, ce coup de massue infligé par les Anglais aux Norvégiens en quart de finale du mondial de football. Un deuxième but de Jude Bellingham a suffi dans les prolongations à offrir à l'Angleterre son ticket pour la demi-finale. Score final 2-1. Son futur adversaire, la Suisse ou l'Argentine, qui s'affrontent en ce moment toujours à Kansas City. Les Argentins mènent 1-0 à la mi-temps. 4h02 à l'écoute du 107.7. Nouveau tour d'horizon de l'actualité dans une heure. Pour l'instant, restez bien branchés. On évoque les prévisions météo. La douceur ne sera que très passagère. À nouveau, passé l'aube, le mercure va très vite commencer à grimper dès la mi-journée, à part près des côtes normandes qui devraient rester sous les 25 degrés. L'atmosphère va devenir suffocante dans l'ouest jusqu'au centre avec 38 à 41 degrés. Forcément, ce sont les zones concernées par la vigilance rouge et qui vont être les plus marquées par l'évolution, la progression de cette vague de chaleur. Ailleurs, il fera souvent entre 35 et 38 degrés. Même la soirée s'annonce très chaude, particulièrement sur le littoral atlantique, qui aura du mal à repasser sous la barre des 35 degrés. Côté ciel, quelques orages de chaleur pourront localement éclater en fin de journée, surtout en montagne et sur la façade atlantique.
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0: Il est 4h03 et si vous venez de vous brancher sur les ondes du 107.7, vous n'avez à retenir que deux choses. C'est qu'il n'y a pas de difficulté particulière. Et surtout, qu'aucun ralentissement, parce que difficulté, j'entends surtout obstacle, accident.

0: trafic en ce moment et on va toucher du bois pour que ça reste ainsi. Mais tout va bien pour vous, quel que soit le secteur que vous traversez en ce moment.
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0: Et on repart en trombe avec la musique dans 10 minutes, c'est le retour du trafic. En attendant, les Off Monsters and Men font un tour de route avec vous. Voici Little Toast, Joe Edward Fillette, En Vogue, sont prévus également dans cette dizaine de minutes musicales. Bonne route.

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1: Alors il est vrai qu'il a un petit peu d'avance, ce nouveau point sur vos conditions de circulation. En plus de cela, il sera assez court puisque je n'ai pour ainsi dire qu'un seul événement à vous évoquer. On va se retrouver du côté de la Vendée. En ce moment, vous avez quitté Nantes, la Loire-Atlantique. Vous êtes en direction de Niort et pourquoi pas de l'autoroute A10. Et je dois vous dire bien qu'il semblerait que vous soyez gêné par la présence d'un animal. Un animal qui semble-t-il a été percuté peut-être par un véhicule qui est toujours dans la zone, puisqu'au kilomètre 31, on nous parle depuis tout à l'heure de la dépouille d'un sanglier sur la voie la plus à droite, prétendument, et on vient de m'indiquer à l'instant qu'il y a peut-être aussi un véhicule accidenté sur bande d'arrêt d'urgence, juste en amont donc de ce kilomètre 31. Donc je vais vous inviter déjà à lever le pied très fortement, à serrer sur la voie de gauche s'il y a effectivement cette gêne au trafic. Le temps qu'un patrouilleur puisse intervenir, le mieux c'est de pouvoir mettre vos feux de détresse au warning. Comme ça, eh bien vous faites d'une pierre deux coups, vous vous protégez vous et puis vous informez ensuite les véhicules derrière vous qu'il y a un danger particulier qui vous attend sur votre route. Voilà pour cet événement donc auquel vous devez prêter beaucoup, beaucoup d'attention en ce moment du côté de la Vendée, partout ailleurs. Ça reste toujours tranquille, absolument partout, dans la moitié ouest, en Occitanie, en Nouvelle-Aquitaine, direction l'Auvergne-Rhône-Alpes, en région centre, en direction région parisienne de la Bretagne ou bien de la Normandie. Tout au long de l'été, sur le 107.7, nous vous proposons un voyage à travers les lieux mythiques où les Français ont dansé d'hier à aujourd'hui. Dans un instant, troisième épisode de notre saga. Ce soir, on danse direction Saint-Tropez et les mythiques caves du roi, rendez-vous incontournable de la jet set depuis les années 60. Rendez-vous juste après cette heure musicale.

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1: Bien oui, cet été sur le 107.7, nous vous racontons l'histoire des lieux mythiques où les Français ont dansé. Voici le troisième épisode de Ce soir on danse avec Francine Thomas, direction Saint-Tropez et les légendaires caves du roi.
2: Ce nouvel épisode de notre saga estivale nous emmène de nouveau à Saint-Tropez, dans les pas de celle qui a rendu le village célèbre dans le monde entier.
3: Sur la plage abandonnée.
2: Il s'agit bien sûr de Brigitte Bardot.
3: Coquillages et crustacés.
2: Devenue dans les années 60 une véritable légende, elle inspire bien des passions. Et parmi tous ceux qui sont littéralement amoureux d'elle, il y a Jean-Prosper Guépara, un milliardaire libanais propriétaire de deux hôtels à Beyrouth, qui décide de faire construire avenue Paul Signac, un établissement hors norme dédié à son idole, dans l'espoir peut-être de l'y voir. Le Byblos, en référence à la cité antique qui aurait abrité les amours taurides d'Adonis et Aphrodite, est inauguré à partir du 27 mai 1967. Les festivités durent 3 jours. Tous les playboys du moment sont là pour admirer Brigitte Bardot, bien sûr, mais aussi Mireille Darc, Juliette Gréco ou encore François Sagan. Les invités se pressent autour de la magnifique piscine avant de descendre dans la boîte de nuit de l'établissement baptisé les Caves du Roi. Au fil des années, cette discothèque voit défiler les plus grandes stars du monde entier. Mick Jagger, venu passer au Byblos sa lune de miel avec la mannequin Bianca Perez, Eddie Barclay, qui est un habitué, Liza Minnelli, qui aurait improvisé un bœuf inattendu avec Charles Aznavour au piano, Michel Polnareff dans ses combinaisons psychédéliques, ou encore Grace Jones chevauchant une Harley Davidson. Les années passent et la notoriété des caves du roi demeure intacte. Et ce qui rend ce lieu mythique, c'est sa déco, toujours rénovée mais jamais dénaturée. Les palmiers en néon sont toujours là presque 60 ans plus tard. La moquette continue d'amortir les talons des clubbeurs. Au platine, depuis plusieurs décennies, on trouve également DJ Jackie. Et ce club est l'un des rares à ne pas avoir été touché par la crise qui a balayé de très nombreuses boîtes de nuit. 45 employés y accueillent tous les soirs de l'été 800 personnes jusqu'à 5h du matin.
1: Et quoi de mieux que d'enchaîner avec un titre qui s'appelle Soirée mondaine, la musique d'Oria jusqu'à 4h25. Ensuite c'est Double qui prend le relais. On se retrouve pour le trafic nous d'ici 4h30 et on aura l'occasion de reparler de ces animaux dans l'actualité avec celui-ci qui aurait été renversé sur l'A20 à kilomètre 380 direction Brive. Ce sanglier est également possiblement sur la voie de droite. Si vous êtes sur l'A83, c'est en direction Niort que ça se passe.

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1: Alors, on va commencer ce nouveau point trafic par ce point de grande vigilance du côté du périphérique toulousain.
2: Alerte. Véhicule à contresens.
1: Depuis pratiquement une dizaine de minutes, on nous parle d'un véhicule qui pourrait rouler à contresens sur ce périphérique toulousain. Si vous êtes en direction de Bordeaux pour récupérer la 62, le véhicule est signalé à contresens depuis la barrière de péage de Toulouse Nord. Écoutez, à l'instant, au moment où je vous parle de cela, c'est une bonne nouvelle puisque l'alerte en question vient d'être levée par les autorités. Donc ne tenez surtout pas compte de cette annonce. On va quitter donc cette Haute-Garonne, ce secteur de Toulouse. On va monter un petit peu plus au nord du côté de l'autoroute A20. Si vous roulez en direction de Brive, de la Corrèze, attention au kilomètre 380, il se pourrait qu'un chevreuil ait été renversé. En tout cas, la dépouille d'un chevreuil pourrait faire office d'obstacle à ce kilomètre 380. Attention, sur l'A83, à des raisons similaires. Là, on passe du côté de la Vendée, cette autoroute qui permet de rejoindre Nantes à Niort. Et je terminerai par un passage sur celle-ci. Vous êtes peut-être en direction de Niort. Kilomètre 30, il y a un véhicule accidenté qui est signalé, toujours. Il y aurait donc un véhicule accidenté sur la bande d'arrêt d'urgence, kilomètre 30. Et juste après, la dépouille d'un animal, d'un sanglier, qui aurait été donc percuté et possiblement donc c'est un obstacle, une gêne au trafic sur la voie la plus à droite. Attention à votre passage dans ce secteur. Voilà pour les informations du moment à retenir. Si je n'évoque pas la route que vous empruntez, c'est qu'il n'y a rien à en dire de particulier.
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1: Angèle, la Belge avec les deux Français de Justice pour ce morceau What You Want. On écoute David Guetta tout à l'heure ou encore Maïka.

De Laika, ce One Track Mind, 4h42, il va falloir se méfier de gêne au trafic potentiel. On parle toujours de ces dépouilles d'animaux qui pourraient vous gêner. D'une part sur la 83 direction Niort au kilomètre 29 et d'autre part sur l'autoroute A20 entre Montauban et Brive, direction Brive, kilomètre 380. Attention à cela. Le retour au trafic pour en parler, c'est dans 3 minutes après Calogero.

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1: On va commencer par cet accident qui est le dernier événement qui m'a été évoqué. Si vous êtes sur les voies de la 89 en ce moment, vous rejoignez depuis l'Auvergne-Rhône-Alpes, depuis Lyon, Clermont-Ferrand, des zones comme la Corrèze, comme la Dordogne ou comme la Gironde. Vous êtes en ce moment près de Périgueux, kilomètre 104. Attention, juste avant Périgueux-Ouest, la sortie qui porte le numéro 14. Un accident viendrait de se produire. C'est un signalement en tout cas qui m'a été évoqué il y a tout juste quelques instants. J'en saurai sans doute plus très prochainement. Reste prudent si on est amené à aborder ce secteur. On va rester dans le sud-ouest quelques instants sur l'autoroute A20, justement direction la Corrèze, direction Brive, kilomètre 380. Je dois vous rappeler qu'un patrouilleur intervient sur place. Il est en train de retirer la dépouille d'un chevreuil dont je vous ai parlé régulièrement, dépouille du chevreuil donc qui était sur vos voies, et le patrouilleur est en intervention à ce kilomètre 380, où j'invite à respecter sa présence en vous mettant dans les meilleures dispositions, c'est-à-dire en ralentissant et en augmentant bien vos distances de sécurité à l'approche de ce secteur. Et puis on termine par un secteur où un véhicule est accidenté parce qu'il aurait heurté un animal. C'est les informations toujours que j'ai à ma disposition sur la 83, l'autoroute de Vendée, direction Niort et l'A10, véhicule sur bande d'arrêt d'urgence au kilomètre 30 et juste en amont. Attention à la dépouille d'un sanglier qui reste toujours signalé comme vous gênant sur la voie de droite. Dans quelques instants, votre rendez-vous de l'été, les danses de l'été, ces tubes qui nous ont fait danser aux quatre coins du monde et que nous connaissons encore par cœur. Aujourd'hui, retour en 1997 avec Wes et son immense succès à l'année. Une chanson en langue bantoue devenue l'un des plus grands tubes de l'été en France. Préparez-vous à la fredonner. C'est juste après ce morceau de Carol J qui s'appelle Si antes te hubiera conocido.
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0: Et comme premier retour sur l'une de ces chansons de l'été qui traverse les générations sans prendre une ride. En 1997, Wes faisait danser toute la France avec À l'année, un tube venu du Cameroun qui continue encore aujourd'hui de faire bouger les foules. Christelle Mollon.
1: En 1997, cette voix envahit les radios françaises. Elle ne parle ni anglais ni français et pourtant tout le monde danse. Ce morceau, c'est À l'année de Wes, chanteur camerounais installé dans le nord de la France. À l'époque, le pari est fou. Une chanson chantée en langue bantoue, l'une des langues du Cameroun, sans refrain explicatif, sans histoire claire. Mais Wes et son producteur, Michel Sanchez du groupe Deep Forest, misent sur autre chose. Le rythme, la répétition, la transe. Résultat, À l'année devient numéro 1 du top 50, tube de l'été, matraqué en radio et à la télé, et porté aussi par une chorégraphie signée Mia Fry, comme pour la Macarena un an plus tôt. Mais ce qui est frappant, c'est que À l'année ne vieillit pas. Pas de paroles datées, pas de références d'époque. Le morceau parle directement encore. C'est pour ça qu'il revient plus de 20 ans après sur TikTok et dans les clubs. En 2020, un remix du DJ Robin Schulz relance le titre et une nouvelle génération découvre qu'À l'année n'est pas un vieux tube, c'est un morceau hors du temps. À l'année, ce n'est pas seulement un souvenir des années 90, c'est la preuve qu'une chanson peut traverser les décennies quand elle fait simplement ce qu'elle promet, rassembler et faire danser.

C'était à l'année de West, l'une de vos danses de l'été sur le 107.7. Un rendez-vous à retrouver, à découvrir sur la route de vos vacances, mais aussi sur notre site et notre application pour smartphone. 4h55, encore 5 minutes à passer en musique. Les Irlandais de YouTube vous proposent leur compagnie. Voici Please, également Mentissa, la chanteuse française à l'œuvre dans quelques instants pour vous conduire jusqu'à 5h. À 5h, c'est le retour de l'actualité, des prévisions météo et un point complet ensuite sur vos conditions de circulation.

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0: Bonjour à toutes et à tous. Nouvelle escalade après celle du début de semaine. L'armée américaine a répliqué au tir de l'Iran sur des navires dans le détroit d'Ormuz. Une vague de frappe qui a touché le pays du Moyen-Orient. L'Iran a fait un mauvais choix, a réagi le ministère de la Défense américain. En début de nuit, les gardiens de la Révolution avaient fait état de leur offensive et annoncé la fermeture du détroit d'Ormuz jusqu'à nouvel ordre. Vigilance rouge pour 37 départements de l'Hexagone. Le niveau maximal du dispositif de Météo France pour un tiers de l'Hexagone dans le centre et l'ouest qui sera particulièrement exposé dans la journée à la vague de canicule. Ailleurs, 46 autres seront colorés en orange pour les mêmes raisons. Point complet sur la météo dès la fin de ce flash. Il aura provoqué de très nombreuses évacuations et donné du fil à retordre aux centaines de pompiers mobilisés. L'incendie qui sévit depuis la fin de la semaine dernière à Trévillac est maintenant fixé, a fait savoir la préfecture des Pyrénées-Orientales. D'autres départs de feu ont été recensés ces dernières heures en Seine-et-Marne, en Ardennes, dans le Lot, tout comme l'Aude. 32 personnes soupçonnées d'être à l'origine de départs de feu ont été interpellées dans 22 départements depuis le début de l'été, a indiqué le ministre de l'Intérieur, Laurent Nunez. Côté sport, un doublé de Jude Bellingham, la vedette britannique, pour éliminer la Norvège. L'Angleterre s'en est sortie par 2-1 aux prolongations. Elle attend sagement son futur adversaire. Il faut encore un petit peu de patience. La Suisse ou l'Argentine, elles sont en train de se départager un partout en ce moment et le temps additionnel vient de se terminer. Il y aura donc des prolongations. C'est le dernier quart de finale de ce mondial de football. Enfin, une virée entre Malemort et Ussel au programme de la 9e étape du Tour de France. Étape raccourcie de 30 km pour ce passage du peloton en Corrèze en raison de la canicule. C'est toujours le phénomène slovène Tadej Pogacar qui a le maillot jaune sur ses épaules. L'étoile montante tricolore Paul Sexas est lui 6e au classement général. 5h02, vous êtes bien sur le 107.7. Retour de l'actualité dans une heure. Tout de suite, on passe aux prévisions météo. La douceur ne sera que très passagère. Passé l'aube, le mercure va très vite commencer à grimper. Dès la mi-journée, à part près des côtes normandes qui devraient rester sous les 25 degrés, l'atmosphère va devenir suffocante. De l'ouest au centre, avec 38 à 41 degrés. Ailleurs, il fera souvent entre 35 et 38 degrés. Même la soirée s'annonce très chaude, particulièrement sur le littoral atlantique qui aura du mal à repasser sous la barre des 35. Côté ciel, quelques orages de chaleur pourront localement éclater en toute fin de journée, surtout en montagne. Et sur la façade atlantique.
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0: Bienvenue à vous si vous venez de vous brancher à l'instant sur les ondes du 107.7. Tout se passe calmement ce matin. Si vous prenez tout juste la route ce dimanche matin, on va... Se le dire sans souci particulier. Les voyants sont au vert dans la moitié ouest. On a deux autoroutes sur lesquelles on va s'attarder quelques instants, notamment pour un accident sur les voies de la 89 du côté de la Dordogne, près, tout près des portes de Périgueux. Vous êtes en direction de Bordeaux et c'est juste en amont de Périgueux Ouest, la sortie 14 qu'on nous signale depuis la fin d'heure précédente. Un accident, un patrouilleur est arrivé sur place il y a tout juste quelques instants. Il va peut-être pouvoir nous apporter des éléments complémentaires et s'il y a bel et bien un véhicule accidenté dans la zone, eh bien le patrouilleur va mettre en place un système de protection, un balisage avec des cônes oranges pour votre sécurité. Je vais vous demander, pour la sienne, je vais vous demander de lever le pied, s'il vous plaît, à l'approche de ce secteur, kilomètre 104 de la 89 en direction de Bordeaux. On va se retrouver quelques instants en Haute-Garonne, plus au sud, autour de Toulouse. Vous voulez emprunter le périphérique.

0: région parisienne. Tout est calme, rien de particulier à vous signaler.
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0: 5h04, la route se poursuit en musique. Comme toujours, rendez-vous dans 10 minutes pour faire un nouveau point sur vos conditions de circulation qui restent donc excellentes, vous l'entendez en ce moment. Willy Deville, Louisa, deux voix qui arrivent dans les prochaines minutes, elle se prépare en coulisses. D'abord, voici un compliment avec la voix de James Blunt, You're Beautiful.

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1: Il est presque 5h15 et la page est quasiment blanche devant mes yeux. Est-ce qui signifie que je n'ai pas l'ombre d'une difficulté à vous évoquer sur la route ce dimanche matin. Néanmoins, on va parler quand même de détails importants liés aux pénuries de carburant. Il y en a 3 des stations concernées en ce moment sur la moitié ouest par quelques carburants manquants. On va commencer pour vous par l'Île-de-France. Vous qui quittez l'Île-de-France par l'autoroute A10. Sachez qu'en direction donc du sud, la station Limours-Janvry est concernée toujours par cette pénurie de sans-plomb 98. Il vous faudra, eh bien, quelle que soit votre destination, prendre en compte que vous avez au moins 40 à 50 km supplémentaires à faire avant de tomber sur une autre station. Il faut vraiment prendre vos dispositions en la matière. On se retrouve au sud de Tours, toujours sur cette A10 en direction de Bordeaux, sur la station Sainte-Maure-de-Touraine, où le sans-plomb 95, là pour le coup, est toujours manquant au moment où l'on se parle. Autre information, un autre voyage du côté de l'A61. Vous êtes en direction de la Méditerranée. Vous quittez la Haute-Garonne sur cette A61, direction Narbonne et Montpellier. Attention, ni de sans-plomb 95, ni de sans-plomb 98. C'est sur la station Port-Lauragais Sud. Voilà. Et là aussi, vous aurez d'ailleurs, à parcourir au moins 38 km supplémentaires, mais jusqu'à Carcassonne, justement, pour pouvoir vous réalimenter comme il se doit si vous projetez de récupérer du sans-plomb 95 ou du sans-plomb 98. Cet été, votre rendez-vous Play Replay se met en mode vacances. Certaines séries transforment les villes en véritables cartes postales et donnent envie de partir sur le champ. Dans un instant, direction Saint-Tropez avec une série culte des années 90, Sous le soleil. C'est juste après Malo avec I Believed.

0: C'était Malo à l'instant avec I Believe sur le 107.7. Tout à l'heure en musique, sur le siège passager, il y aura Sam Sauvage ou encore la voix de Prince. Allez, comme promis, direction Saint-Tropez, Mathilde Ferrière nous emmène dans l'univers de Sous le Soleil, une série qui a fait de la Riviera une véritable carte postale d'été.
1: Sous le soleil, c'est l'histoire de trois amis, Laure, Jessica et Caroline, qui grandissent entre amitié, histoire d'amour et choix de vie dans l'un des lieux les plus emblématiques de la Côte d'Azur.
2: Il veut vraiment que je chante.
3: Mais attends, tu fonces, Jessica, bien sûr.
4: Mais il n'y a pas quelque chose qui te plairait?
3: J'ai pas, moi.
2: Ouais, un truc intéressant.
1: Bienvenue à Saint-Tropez, entre Port Saint-Illan, yacht à marée sous le soleil, terrasse animée et plage de sable fin.
5: C'est sans alcool, j'espère.
6: Des fruits, rien que des fruits blandis. C'est mon cocktail maison.
1: Entre coucher de soleil sur le port, soirée d'été et eau turquoise, la série transforme Saint-Tropez en véritable décor de vacances. Une carte postale vivante qui a fait rêver toute une génération.
7: Tu vas où, là?
8: Laisse-moi te coucher.
9: Mais arrête de me prendre pour une conne, Sam! Tu vas pas, tu viens de tout perdre. Ta femme, ton fils, c'est terminé. Mais t'entends,
7: non.
9: Terminé.
7: Non.
10: Ça te dirait une mine noce dans le port de Gênes?
9: Où tu veux, je m'en fous.
1: Diffusée pendant plus de 10 ans, elle a installé l'image d'un été éternel entre plage mythique et ambiance chic et décontractée de la Riviera, sous le soleil, à retrouver encore et encore sur TF1.

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1: Et j'étais en train de me dire que ce nouveau point de trafic de 5h30 allait être relativement court et concis puisque, et c'est une bonne nouvelle, tout se passe toujours très bien. Les voyants sont au vert, je vous accompagne encore à cette heure-ci sur toute la moitié ouest en Occitanie, en Nouvelle-Aquitaine, en direction de l'Auvergne-Rhône-Alpes. Si vous êtes sur les voies de la 89, plus au nord du côté du centre du pays, direction les Pays de la Loire, la Bretagne, la Normandie, et c'est en direction de la Normandie que l'on s'arrête quelques instants. Si vous êtes en ce moment sur les voies de la 28 en direction Le Mans et Rouen, attention, j'attire votre attention sur la barrière de Saint-Christophe-sur-Lonnais, barrière de péage juste avant laquelle vous perdez de l'allure forcément, mais il va falloir ralentir un petit peu plus encore parce que on nous parle d'un véhicule qui serait tombé en panne, hein, juste en amont de cette barrière de Saint-Christophe-sur-Lonnais. Prudence à vous quand vous abordez ce secteur. On va reparler aussi à cette heure-ci d'infos pratiques et notamment liées au carburant. Si vous voulez faire le plein au départ de la région parisienne, la toute première station de l'autoroute A10 Limours-Janvry en direction donc de Bordeaux, eh bien, est concernée toujours par ce manque de samplon 98. Cela veut dire que si vous allez continuer sur la 10, vous roulerez 50 km de plus jusqu'à la station suivante. Quasiment 50 km aussi de plus si vous allez en direction de Chartres et du Mans sur les voies de la 11. Autre info, côté pénurie de carburant, du côté du sud de Tours, nous sommes encore sur les voies de la 10 en direction de Bordeaux, la station Sainte-Maure de Touraine sur laquelle il manque encore du samplon 95. Et la dernière information, eh bien, nous emmène dans le sud-ouest du pays, en direction de la Méditerranée. Même, vous quittez la ville rose, l'agglomération toulousaine, et attention, sur la station de Port l'Orager Sud, il y a toujours, là aussi, eh bien, ces deux carburants manquants, le samplon 95 et le samplon 98. La station suivante, l'option suivante pour faire le plein, c'est à Carcassonne, c'est-à-dire à près de 40 km plus loin.
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C'était les Refugee All Stars avec Price sur ce morceau qui s'appelle Avenues. Vous ne longez pas que les amis. J'ai surtout les autoroutes de la moitié ouest en ce moment et on va très vite reparler de ce qui se passe sur votre parcours juste après. Un morceau de Teleswims également de Florent Mott dans les prochaines secondes.

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1: Il est 6h moins le quart et on va éclaircir un événement sur lequel j'avais attiré votre attention au sud-ouest de Toulouse. Si vous quittez la ville rose, la Haute-Garonne, en direction de Bayonne, sur les débuts de parcours, le début de parcours de la 64, je vous ai parlé tout à l'heure d'un accident qui viendrait de se produire. Eh bien, en fait, visiblement, le véhicule en question n'a pas été localisé suite au passage d'une femme en jaune, la patrouilleuse Marion, qui s'est rendu au kilomètre 283. Donc il n'y a strictement aucun événement susceptible de vous ralentir, de vous intéresser, de vous impacter sur les voies de cette A64. D'ailleurs, tout est calme et tout est fluide absolument partout dans la moitié ouest du pays. La seule information qui vous concerne, eh bien, c'est ce véhicule en panne, toujours avant la barrière de péage de Saint-Christophe-sur-Lenay. Et ça vous concerne. Si vous prenez l'A28, vous quittez l'Indre-et-Loire, Tours, et vous prenez la direction du Mans, de Rouen. Attention donc au niveau de cette arrivée sur la plateforme de Saint-Christophe-sur-Lenay. Allez, à suivre absolument BO, votre rendez-vous estival dédié aux bandes originales les plus mythiques du cinéma, celles que l'on ne se lasse pas de réécouter. Dans quelques minutes, un petit film devenu un énorme succès. Un petit truc en plus, coup de projecteur, juste après.

0: C'était Ben, l'oncle Soul, pour un bout de trajet à vos côtés avec ce morceau qui s'appelle Stay. 5h50 de tout va pour le mieux pour vous, quel que soit le trajet qui est le vôtre à cette heure-ci.
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0: Allez, tout de suite, Absolument BO, comme promis, votre rendez-vous consacré aux plus grandes bandes originales de films. Quand de gros producteurs refusent de soutenir un film sur le handicap et qu'une petite équipe et des acteurs amateurs prennent la relève, eh bien, cela rend l'histoire encore plus belle, Charlotte Latour.
2: Voici une belle histoire de cinéma. Un petit truc en plus, d'Artus est sorti en 2024. À l'époque, on connaît Artus comme acteur et comme humoriste avec des sketchs à la télé et à la radio. Ce long métrage est son premier film.
3: Oh les vamères, on vous
2: emmène. Deux braqueurs viennent de voler une bijouterie. Pour échapper à la police, ils infiltrent un groupe de handicapés mentaux qui part en vacances. Parmi eux, il y a celui qui lance des injures à tout bout de champ ou celui qui imite tout le temps Nicolas Sarkozy. Et ces vacanciers ont une chanson fétiche. Clic, clic, pan, pan, un titre de Yans, sorti 2 ans avant le film. Titre entraînant qui devait initialement figurer au début du film et au générique, mais que les personnages se retrouvent à chanter tout au long de l'intrigue. Le film lui a clairement donné une deuxième vie, à tel point que le rappeur a rapidement gagné jusqu'à 50% d'écoute, car dès sa sortie, le film est un phénomène. Avec pas moins de 10,8 millions d'entrées, c'est l'un des 100 plus gros succès du cinéma français. Pourquoi ? Parce que la question du handicap y est abordée avec dérision et ce qu'il faut d'humour potache. Si le scénario ne révolutionne pas la comédie, il est une réussite dans la définition de chaque personnage et dans la finesse des liens qui les rapprochent. Artus aime à dire qu'il ne s'agit pas de rire de personnes porteuses de handicap, mais de rire avec elles. Clic, clic, pan, pan, et dans Absolument BO.

0: Et c'était donc ce clic-clic pan-pan-pan qui rythmait le film d'Artus. Un petit truc en plus à retrouver dans Absolument BO et à réécouter sur notre site internet ou notre application pour smartphone, rubrique podcast, si cela vous intéresse. À 5h57, on va continuer en musique jusqu'à 6h avec la voix de Gaëtan Roussel. On va s'écouter donc ce morceau qui s'appelle « Tout s'en va ». Et puis ensuite, j'aurai le plaisir une dernière fois de m'adresser à vous pour un mot sur les titres de l'actualité de ce dimanche matin. Manque de nouvelles voix du 107.7 ne prennent le relais. Florian Bonnet du côté du quart nord-ouest et puis Quentin Lachaise avec vous sur les routes du sud-ouest.
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0: Bienvenue à vous sur le 107.7, il est tout juste 6h.
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0: Bonjour à toutes et à tous. Une nouvelle vague de frappes sur l'Iran. Le détroit d'Ormuz fermé jusqu'à nouvel ordre par les gardiens de la Révolution. La nuit a été marquée par un regain de tension après celle du début de semaine. L'armée américaine a dit avoir visé cette nuit 140 cibles et répliqué dans le sillage d'une attaque lancée en début de nuit par l'Iran sur un navire dans le détroit d'Ormuz. Des événements qui ne devraient pas arranger l'évolution du prix du baril de pétrole. En France, le centre-ouest voit lui aussi rouge, mais avec la vague de chaleur qui ne faiblit pas. Couleur de la vigilance pour 37 départements surveillés par Météo France ce dimanche. 46 autres sont en orange pour les mêmes raisons. Sur le littoral atlantique, le mercure pourrait encore dépasser les 41 degrés dans certains secteurs. Chaleur, sécheresse et risque d'incendie toujours accrus dont ce très violent qui a ravagé un massif boisé en Andalousie dans le sud de l'Espagne. Une Française est toujours portée disparue alors que 12 personnes sont décédés. Dans les Pyrénées-Orientales, la préfecture a fait état de progrès autour de l'incendie de Trévillac pour lequel 10 000 personnes avaient dû être évacuées. Un incendie désormais fixé. D'autres départs de feu ont été recensés ces dernières heures en Seine-et-Marne, en Ardennes, dans le Lot, tout comme l'Aude. Un mot de sport, c'est une 9e étape du Tour de France raccourci qui doit avoir lieu en Corrèze dans la journée. 30 km de moins du fait de la canicule. Le peloton devra relier Malemort à Ussel. Le maillot jaune est toujours sur les épaules du cycliste slovène Tadej Pogacar en tête du classement après sa victoire d'étape jeudi. Et enfin, ce coup de massue infligé par les Anglais aux Norvégiens en quart de finale du Mondial de football. Un deuxième but de Jude Bellingham a suffi pour, dans les prolongations, à offrir à l'Angleterre son ticket pour la demi-finale. Score final 2-1. Son futur adversaire n'est autre que l'Argentine qui est venue à bout de la Suisse par 3-1 cette nuit. Un match qui se sera lui aussi terminé aux prolongations. 6h02 à l'écoute du 107.7, nouveau tour d'horizon de l'actualité dans une heure avec Florian Bonnec. Très belle matinée à suivre, les prévisions météo.
2: Nos auditeurs et peut-être voyageurs tout au long de cette nuit. Je prends le relais au lever du jour à 6h02 sur ces axes du centre-ouest. On va revenir très vite sur le trafic, la météo, parce que évidemment nous avons encore une journée caniculaire devant nous sur une grande partie de la France, mais surtout le centre-ouest qui est vraiment concentre une majorité des départements en vigilance rouge, de la Bretagne à l'Île-de-France en passant par les Pays de la Loire, une partie de la Nouvelle-Aquitaine, le centre Val-de-Loire, au total 37 départements sont en alerte. Beaucoup de millions de Français vont être concernés par ces températures qui vont encore dépasser localement les 35-36 degrés. À l'ombre cet après-midi, on aura donc l'occasion évidemment de reparler ces prochaines heures, voir si Météo France réactualise ses cartes. Mais quasiment toute la France est en alerte de toute façon, hormis le pourtour méditerranéen, l'île de Beauté ou encore des départements comme la Lozère et la Haute-Loire, les Alpes de Haute-Provence et les Hautes-Alpes. Et puis surtout, eh bien oui, attendez-vous à avoir assez peu de nuages, grand ciel bleu et ce soleil plombant pour vous aujourd'hui à l'image des derniers jours.
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2: Et la canicule à prendre en compte lors de vos longs trajets, longs voyages de ce dimanche avec une bonne bouteille d'eau. C'est ce qu'il faut par personne. On parle d'un litre d'eau comme cela. Et puis n'hésitez pas à aller chasser le frais, même si pour le moment, eh bien, on est sur le moment le plus frais de la journée. Il faudra aller comme cela sur des aires de repos et surtout de service dans des espaces climatisés, chasser un peu de fraîcheur. Là aussi, on aura l'occasion d'y revenir. Concrètement, pour vous, sur la route en ce moment, sur le réseau Vinci, autoroute, ça se passe plutôt bien. Un chevreuil quand même signalé aux abords des voies de l'A19. Nous sommes eh bien sur cet axe sens Orléans. Vous vous en méfiez, quelle que soit votre provenance, entre la bifurcation avec la 6 et l'échangeur numéro 4 Courtenay, kilomètre 33, c'est là que l'animal, le chevreuil, a été signalé. Et puis, vous avez en Touraine une opération de dépannage d'une voiture sur la 28. Pour vous qui quittez Tours, direction Le Mans-Rouen, il y a la barrière de péage de Saint-Christophe-sur-le-Nay, juste avant cette

c'était Madonna pour ouvrir cette heure ensemble avec Nothing Really Matters. Ce qui compte quand même sur notre antenne, c'est de vous retrouver tous les quarts d'heure pour faire des points trafic. Alors à l'horizon à 6h15, a priori, peu de difficultés. C'est le cas en ce moment sur les autoroutes du centre-ouest, mais sait-on jamais. Je reviendrai vers vous au cœur de la musique pour vous annoncer éventuellement de nouvelles difficultés, voire des dangers, parce que je suis là pour ça. Je m'appelle Florian Bonnet, je vous accompagne ce dimanche matin, dimanche 2 juillet. Et la musique, c'est Tiwayo maintenant avant les Kyo. Et je vous retrouve ensuite.

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1: Le retour à l'information trafic et je vous emmène avec moi sans plus tarder dans la Sarthe puisque sur la 28 on me signale un accident. Pour vous qui arrivez d'Alençon, peut-être même en amont de Rouen, d'Abbeville, sur la 28 direction Le Mans, Tours ou peut-être direction d'autres axes qui vous emmèneront en Bretagne, à Nantes, vous avez une voiture dans une zone dite de refuge accidentée après l'échangeur 20 Mamers au kilomètre 134, ouvrez l'œil même si a priori donc il n'y a pas d'impact au moins sur la voie droite qui longe comme cela ce refuge. Cette bande d'arrêt urgence, pour le moment en tout cas. Et puis autre info, cette fois-ci dans les plaines de Beauce et même la région dite du Gâtinais au sud de l'Île-de-France, pour vous qui empruntez la 19, dans les deux sens, méfiez-vous d'un animal signalé non loin des voies, un chevreuil au kilomètre 33 de cette autoroute sens Orléans, entre la bifurcation avec la 6 et l'échangeur 4 Courtenay. Ça va bien. Et on va se retrouver dans un quart d'heure pour un nouveau point trafic. Je vous propose une belle page musicale. Tiens, on va écouter pas mal de musique. Le trio LSD avec notamment Sia arrive, Thunderclouds après Lady Gaga, Mike and the Mechanics et tout de suite le dernier M. Pokora. Ça s'appelle quand même.

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3: Et quelques infos pour vous sur la route de ce dimanche matin, 6h30 au lever du jour. Nous partons sur la 28, théâtre d'un accident, l'autoroute Abbeville. Tour qui passe et vous fait passer par les villes de Rouen, d'Alençon pour ce qui est ensuite du réseau Vinci Autoroute, Le Mans. Et vous cherchez d'ailleurs à rejoindre Le Mans en Tour, une voiture dans une zone de refuge après la sortie 20 Mamers au kilomètre 134 qui a heurté un animal. Le chevreuil en question, l'animal, pourrait être sur les voies de circulation un obstacle à ne pas négliger toujours dans ce secteur kilomètre 135 de 7 à 28 après l'échangeur 20 Mamers. Je change de secteur pour vous rappeler qu'un animal errant, un chevreuil, est toujours signalé, cette fois-ci sur la 19, que vous rouliez en direction de la Bourgogne ou d'Orléans, vous vous en méfiez entre la bifurcation avec la 6 et la sortie 4 Courtenay au kilomètre 33. Un patrouilleur, Julien, est arrivé sur place. Enfin, dans un tout autre secteur, obstacle repéré cette fois-ci au sud d'Angers, pour vous qui approchez de cette ville, d'Angers, depuis Cholet, depuis La Roche-sur-Yon, la côte atlantique, morceau de pneumatique sur voie droite, kilomètre 18, c'est après la sortie 25 Chemillé, partout ailleurs. Tout va bien.
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3: Et si une voiture pouvait vous ramener en 1955 dans un instant, retour vers le futur avec Marty McFly et Doc Brown dans votre rendez-vous estival Voiture Mythique sur Radio Vinci Autoroute. Ce sera après ce titre latino de J Balvin. Ça s'appelle Azul pour vous. 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

0: J'ai Balvin sur le 107.7 et dans un instant, Daniel Balavoine. Vos conditions de circulation plutôt bonnes, détaillées dans 10 minutes. Et comme promis maintenant, chez nous, embarquement immédiat pour un voyage spatio-temporel dans votre rendez-vous estival consacré aux voitures mythiques. Loïc Alsac nous fait monter à bord d'une voiture qui a électrisé le cinéma des années 80.
1: La voiture a réussi l'exploit de devenir à la fois une icône de cinéma tout en étant un véritable flop commercial. Vous l'avez deviné, il s'agit de la DeLorean DMC-12 de la saga Retour vers le futur.
2: Nom de Zeus !
1: Ce coupé est équipé d'un V6 de 130 chevaux. Il est né de l'imagination de John Zachary DeLorean. En 2 ans de commercialisation, au début des années 80, le bolide n'est produit qu'à 9000 exemplaires. Jugé peu fiable et trop cher à fabriquer, mais doté d'un sacré style, avec ses 2 porte-papillons, ses formes anguleuses et sa carrosserie en acier inoxydable.
3: Tu vas assister à ma toute nouvelle expérience. La plus importante de ma vie, le couronnement de toute ma carrière.
4: Oh bah, on dirait une DeLorean, non ? Qu'est-ce que vous lui avez fait ?
3: Toutes les questions recevront une réponse. Filme, et on commence.
1: Une véritable gueule de cinéma, en somme, parfaite pour le réalisateur Robert Zemeckis et le producteur Bob Gale, qui s'en empare pour en faire LA machine à voyager dans le temps de la saga. Pendant les 3 films, cet ovni mécanique connaîtra de nombreuses modifications au gré des aventures de Doc Brown et Marty McFly.
5: Hey Doc, reculez, la route est trop courte pour atteindre 88 miles à l'heure.
6: La route ? Là où l'on va, on n'a pas besoin de route.
1: À la fin du 3e opus, la DeLorean sera détruite par un train, mais pas de quoi faire oublier cette voiture mythique du cinéma hollywoodien des années 80.
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Ah, c'était Daniel Balavoine sur le 107.7 avec Dieu que c'est beau. Shakira est l'hymne du Mondial 2026 en cours. C'est Die Die avec Burna Boy avant America des Razor Light. Pour les résultats de la nuit, hein, je vous le rappelle, l'Argentine et l'Angleterre se sont toutes deux qualifiées pour le dernier carré. Ils s'affronteront mercredi soir. France-Espagne prévue mardi 14 juillet au soir. Belle route à tous.

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1: Le trafic en détail sur le 107.7 comme tous les quarts d'heure, 24 heures sur 24, 7 jours sur 7. Et il y a quelques infos à vous donner, vous rappeler. On va essentiellement parler d'axes dans les Pays de la Loire et notamment dans la Sarthe avec un accident sur la 28 en train de se terminer. C'était une voiture sur bande d'arrêt d'urgence. Alors le véhicule en question est reparti ou en tout cas a pu être dépanné. Je l'apprends à l'instant pour vous qui arrivez d'Alençon, de Rouen, direction Le Mentour après la sortie 20 Mamers. Kilomètre 134, tout rentre dans l'ordre. Mais plus au sud, il y aurait un animal heurté, non plus au nord, pour vous cette fois-ci, qui rejoignait à peine le réseau 28 de route, je l'apprends. Après l'échangeur 18, à Alençon nord sur voie de gauche, peut-être donc la dépouille, carcasse d'un chevreuil heurté, vous passez bien à la droite. Chevreuil heurté aussi sur voie droite de la 11, au kilomètre 197 de cette autoroute Paris-Nantes, direction Angers-Nantes, après la sortie 9, Le Mans sud serré à gauche, et puis un piéton repéré du mauvais côté des glissières de sécurité de 7 à 11 au kilomètre 98 entre la sortie 3 points Illier-Combray et la numéro 4 pour Brou. Autrement, pas grand chose à signaler. Si vous avez décidé de rouler maintenant au cœur de ce week-end, vous avez plutôt bien fait au lever du jour à la fraîche parce que le trafic est fluide et le thermomètre ne monte pas encore et ça se passe donc plutôt bien, vous l'entendez à l'image de la 10. Allez, beaucoup de musique, le nouveau Benabar, c'est quoi qu'on dise avant Al Green. Et puis on se retrouvera plus tard à 7h pour l'actu, la météo, le trafic.
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Al Green avec ce grand tube des années 70, Let's Stay Together. Oui, restons ensemble. Je vous retrouve à 7h pour l'actu, la météo, le trafic. Vanessa Paradis d'ici là, avec Les Épines du Cœur, son dernier titre. Avant Julian Peretta qui reprenait il y a quelques années les Phoenix avec If I Ever Feel Better. Vous avez tout le programme. Il n'y a qu'à rester à l'écoute. Belle route à tous.

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1: Bonjour à tous. Météo France l'avait annoncé hier. Ce dimanche pourrait être tristement exceptionnel en termes de canicule. Pas moins de 37 départements sont en vigilance rouge aujourd'hui et 46 autres en orange. Ce qui fait plus des deux tiers du pays avec des maximales comprises entre 38 degrés et 41 à l'ombre pour les départements teintés de rouge à l'image de la Corrèze, théâtre de l'étape de la Grande Boucle aujourd'hui et ce qui a poussé les organisateurs du Tour de France à la raccourcir de 30 km cet après-midi. Évidemment, prenez toujours des nouvelles de vos proches, hydratez-vous au maximum avec cet épisode qui devrait se poursuivre à minima jusqu'au mardi 14 juillet. Une grande partie de la France est aussi en alerte au feu de forêt dans les Pyrénées-Orientales. La préfecture nous fait savoir que l'incendie à Trévillac est fixé désormais, mais d'autres feux se sont déclarés dans l'Hexagone et notamment sur la moitié nord du pays, comme à Fontainebleau, en Seine-et-Marne, mais aussi à Mont-Saint-Martin, dans les Ardennes. L'actualité de ce dimanche matin s'écrit aussi au Moyen-Orient avec la reprise violente de combats autour du golfe Persique entre l'Iran et les États-Unis. Les gardiens de la révolution ont bloqué le détroit d'Ormuz cette nuit. Ils annoncent avoir frappé un premier puis un deuxième navire dans ce passage stratégique. De son côté, Washington a frappé près de 140 cibles en Iran ces dernières heures, si on se fie aux informations du commandement central américain. Dans l'actualité, évidemment, le football aussi avec la Coupe du Monde et l'affiche de la deuxième demi-finale désormais connue. Elle opposera l'Angleterre à l'Argentine. Ces deux nations se sont qualifiées. L'Argentine, ce matin, du côté de Kansas City, en s'imposant 3-1 au terme des prolongations face à la Suisse un peu plus tôt. L'Angleterre, là aussi en prolongation, s'était qualifiée aux dépens de la Norvège. Victoire 2-1. Il est 7h02. C'est la fin de ce flash. Belle matinée à tous à l'écoute du 107.7. Le retour au trafic juste après la météo. Et pour ce qui est de la météo, donc on le redit, une grande partie de la France en alerte canicule et c'est surtout le centre-ouest que l'on va continuer de surveiller avec 37 départements en vigilance rouge, de la Bretagne à l'Île-de-France, d'une partie de la Normandie quand même, jusqu'au massif central, la Corrèze et même plus au sud encore, le Tarn-et-Garonne, Tarn et Aveyron concernés. Mais c'est simple en fait, il n'y a que l'île de Beauté, le pourtour méditerranéen et quelques départements des Alpes du Sud ou encore ceux de la Lozère et de la Haute-Loire qui ne sont pas en alerte aujourd'hui. Autrement, le thermomètre va continuer de s'emballer avec des températures qui pourraient dépasser les 40 degrés à l'ombre aujourd'hui. Voilà, grand soleil, ciel bleu pour vous, hein. C'est vraiment ce qu'il faut avoir en tête en ce qui est de la météo, celle des forêts. Eh bien là aussi, vous voyez encore une grande partie de la France en alerte avec un département en risque très élevé. Il s'agit du Tarn-et-Garonne, autrement de la Haute-Garonne plutôt en vigilance rouge, l'orange autrement pour une grande partie de la France, que ce soit d'ailleurs la région parisienne, une partie du Grand Est ou encore des Hauts-de-France. Et surtout, ayez en tête que cet épisode va se poursuivre au moins jusqu'à mardi en ce qui est de la canicule.
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1: Et pour ce qui est de l'information trafic, les nouvelles sont bonnes, mais ce dimanche matin n'est pas si calme. On a quelques difficultés en ce moment même sur différents axes du centre-ouest du pays. Commençons, si vous le voulez bien, par la 71. C'est la dernière information qui me parvient tout juste. Je vous emmène à Vierzon, puisque dans l'entrée 5 Vierzon Nord de cette autoroute Clermont-Ferrand-Orléans, en remontée vers Orléans, Paris, une voiture et sa remorque sont en panne et gênent l'écoulement du trafic dans cette bretelle d'entrée, kilomètre 177. Sur la 11, maintenant, deux infos à retenir à une centaine de kilomètres d'intervalle. Sur cette autoroute Paris-Nantes, un piéton tout d'abord encore repéré entre les sorties 3 points Illier-Combray et 4 pour Brou. Au kilomètre 95, un patrouilleur se rend sur place. Nous sommes entre Chartres et Le Mans. Pour vous qui roulez maintenant au-delà du Mans, direction Angers-Nantes, kilomètre 197, un obstacle est toujours repéré. Peut-être la dépouille d'un chevreuil heurté par un véhicule sur voie de droite, serré à gauche, donc passé l'échangeur 9, Le Mans Sud. Et puis autre chevreuil heurté sur voie de gauche, lui de la 28, en provenance de Normandie et direction Tours-Rouen, sur voie de gauche, donc passé à droite pour l'éviter. À l'arrivée sur le réseau Vinci Autoroute, kilomètre 154, juste après la sortie 18, à Alençon-Nord.
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Pascal Obispo pour entamer cette nouvelle heure ensemble avec de bonnes vibrations. Oui, si je peux employer ce mot, c'était plus que tout au monde. Bienvenue à vous, le retour au trafic dans un instant sur cette antenne, 7h15, ça va bien, mais il y a toujours quelques petites difficultés à ne pas négliger sur la route. Pourquoi pas des vacances, hein, si vous avez décidé de partir maintenant. On aura des cadeaux à très vite pour vous rester avec moi. La musique déjà, c'est un cadeau en soi, c'est le nouveau Taylor Swift avant Liam Payne avec Rita Ora. Écoutez, on a peut-être un petit souci, la musique va-t-elle partir? Oui, elle est partie, il me semble, sur cette tranchée, comme ça.

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1: L'information trafic à 7h16 sur notre antenne du 107.7 et ça va quand même plutôt bien dans l'ensemble. Une chose à retenir, un piéton en danger du mauvais côté des glissières de sécurité de l'A11, grande autoroute Paris-Nantes, hein, personne qui nous est signalé eh bien depuis quelques dizaines de minutes au kilomètre 96 entre les sorties 3 points Illier-Combray et 4 pour Brou. Si cette personne devait traverser les voies, je vous rappelle que vous n'avez pas le droit de vous arrêter sur autoroute aussi pour prendre cette personne. Si elle devait faire du stop, c'est tout simplement interdit par le code de la route. Voilà ce que l'on peut dire. Nouvelle journée de canicule. On va atteindre les 40 degrés à l'ombre par endroit sur une grande partie du centre-ouest du pays. Ce risque existe. Un thermomètre qui va s'emballer. Alors, en ce moment même, on oscille entre du 22, du 27 degrés déjà quand même par endroit. C'est le cas par exemple eh bien, du côté de la Vendée. Donc, on va surveiller tout cela. Mais buvez régulièrement. Pensez à prévoir de l'eau dans votre véhicule. Même pour un trajet court sur l'autoroute, vous pouvez vous retrouver à l'arrêt à tout moment en cas d'événement. Mieux vaut avoir de l'eau en quantité suffisante, donc surtout si vous voyagez avec des enfants ou des personnes âgées. Merci d'avoir fait le choix de notre antenne. 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Restez à l'écoute, c'est Hervé Le Tellier qui va nous rejoindre, l'auteur de L'Anomalie et le parrain d'une opération originale qui invite à faire une pause lecture sur certaines aires d'autoroute cet été. Oui, vous avez bien entendu ma rencontre avec lui après ce titre de Nick Cayman qui le ramène dans les années 80. Each time you break my heart, chaque fois que tu casses mon cœur ou brises mon cœur, ça sonne mieux quand même.

0: ça nous ramène vraiment dans les années 80. On ne s'y trompe pas. Nick Cayman sur le 107.7. L'information trafic avec une info à l'instant sur la rocade Est d'Angers. La présence d'un chien dont loin des voies. Repéré au niveau de l'échangeur 20 Angers-Centre, kilomètre 7 dans les deux sens. Méfiez vos angles. Vous rouliez bien direction du nord d'Angers ou à l'inverse de Cholet, de la Roche-sur-Yon, de la côte atlantique. Ce dimanche matin, plutôt tranquille au demeurant avec le soleil en train de se lever. Soleil qui devrait faire mal malheureusement donc avec cette journée caniculaire et peut-être la journée où cette canicule là, du cœur du mois de juillet va être la plus intense. Nick Cayman, je l'ai dit sur le 107.7. Encore de la musique, le trafic dans 10 minutes et surtout notre invité maintenant. Dans votre rendez-vous sur la route avec nous, retrouvons cet invité parrain d'une opération qui crée un pont entre lecture et voyage. Hervé Le Tellier, prix Goncourt 2020, est au micro 107.7 d'Yvan Mouton.
1: Bonjour Hervé Le Tellier.
2: Bonjour.
1: Vous êtes le parrain de la 8e édition de Lire, c'est voyager, voyager, c'est lire. Ça veut dire que vous avez sélectionné 14 livres, 12 pour adultes et 2 pour jeunes publics qui sont offerts aux vacanciers tout au long de cet été. Première question, qu'est-ce qui vous a poussé à accepter cette opération ?
2: Ça correspond à un projet qui est à la fois éducatif et en même temps un projet qui vise à distribuer des livres. Et donner des livres, ça veut dire qu'on va toucher des gens qui parfois ne rentrent jamais en librairie. Et c'est évidemment une opportunité rare de faire rencontrer des auteurs à des lecteurs et à des non-lecteurs.
1: Alors l'idée de cette opération, c'est évidemment d'inciter nos auditeurs à s'arrêter pour choisir un livre et faire une pause. Et puis l'autre idée, c'est de favoriser l'ouverture d'esprit.
2: Absolument. D'ailleurs, la diversité des choix permet de prendre aussi bien un livre classique du XVIIIe siècle. J'ai choisi par exemple un livre comme Les Voyages de Gulliver, qui reste un classique formidable parce que c'est un livre qui parle d'aujourd'hui. Quand on le lit, on comprend que ça parle aussi de la bêtise, ça parle de l'aristocratie financière, ça parle de la bourgeoisie, ça parle de beaucoup de choses qui nous concernent directement, jusqu'à des livres beaucoup plus contemporains, comme par exemple un livre de Gary qui nous parle des années 60-70, ou un livre encore plus récent qui parle de Nirlit, qui est une petite bourgade au nord du Canada, dans la partie de ce qu'on appelle le Nunavut, donc le pays inuit.
1: Il y en a un aussi qui va intéresser nos auditeurs automobilistes, puisque ça évoque une sorte de Tour de France en automobile par une écrivaine voyageuse qui s'appelle Edith Wharton. On est au début du XXe siècle.
2: Oui, alors c'est un livre étonnant parce qu'elle fait ce tour de France en 1908. Donc il n'y a pas d'autoroute, il y a des routes qui ne sont pas goudronnées. Et elle a une vieille Panhard Levasseur, enfin une vieille. Elle a 10 ans, c'est une voiture d'occasion pour elle. Mais c'est une des premières Panhard Levasseur qu'elle a achetée à Londres. Donc elle a pris le ferry avec sa Panhard Levasseur et elle débarque en Normandie. Et elle va faire le tour de la France, en Normandie, en Bretagne. Elle va descendre la vallée du Rhône, elle va aller à Paris. Et c'est l'occasion pour elle de découvrir, et pour nous, de découvrir une France qui est celle du début du XXe siècle.
1: Hervé Le Tellier, nous enregistrons cet entretien sur une aire d'autoroute au milieu des livres que vous avez sélectionnés pour nos auditeurs automobilistes vacanciers. Les gens viennent, ils sont détendus. Ça va être le moment de parler route, voyage, vacances. On revient dans quelques instants.
0: Mais oui, Yvan, et cette opération Lire, c'est voyager, voyager, c'est lire, que vous retrouvez comme cela sur plusieurs aires du réseau Vinci Autoroute. On vous retrouve dans un instant. Musique, avant nos retrouvailles, avant le trafic, Chris Cab arrive après Christophe Maé, son nouveau single La Lune, alors que le soleil se lève. Quelques difficultés au demeurant quand même sur certains axes pour vous, des animaux qui profitent un peu de fraîcheur comme des chevreuils pour approcher des voies de circulation, vous vous en méfiez.

0: Chris Cab sur notre antenne du 107.7 avec Love Me Not. Sachez que durant tout l'été, des personnalités du monde de la musique, du cinéma, de la télévision et de la littérature nous racontent leur rapport à la route. Et bien juste après vos conditions de circulation, on retrouvera une nouvelle fois notre invité cette semaine, l'écrivain Hervé Tellier, après ce point trafic.
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0: Et on va se le dire, ça roule encore une fois plutôt bien pour vous dans l'ensemble sur les axes du centre de l'ouest du pays avant que le thermomètre ne s'emballe. Une fois de plus ce dimanche, les températures s'annoncent très élevées. Retenez qu'il y a quand même quelques petites infos. Un animal près des voies de la rocade est d'Angers, un chien repéré au niveau de l'échangeur 20 Angers centre et de sa bretelle de sortie, kilomètre 7 dans les deux sens. Vous vous en méfiez, l'animal pourrait traverser toutes les voies de cette bretelle ou du tracé autour routier de cette portion angevine de la 87. Sur la 11, un animal errant, aussi un chevreuil vu au kilomètre 153 de cette grande autoroute Paris-Nantes entre la sortie 6 Conneret et la bifurcation au Mans avec la 28 Sud. Là encore, ce même message, quelle que soit votre provenance, ouvrez l'œil. Et puis, ce sera aussi le cas au kilomètre 96 où un piéton nous est toujours signalé peut-être du mauvais côté des glissières de sécurité et donc en danger. Entre Chartres et Le Mans, précisément, entre les sorties 3 points, il y est Combray et 4 pour Brouge, n'est pas grand chose à remonter, à signaler. Autrement, ça va bien.
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0: Et sans plus tarder, retrouvons notre invité une fois de plus au micro d'Yvan Mouton. Il s'agit de l'écrivain Hervé Le Tellier, prix Goncourt 2020 et parrain de l'opération Lire, c'est voyager. Voyager, c'est lire.
2: Hervé Le Tellier, nous sommes sur une aire d'autoroute. C'est l'été. Nos auditeurs automobilistes sont en vacances. Vous avez sélectionné 14 livres que la Fondation Vinci Autoroute offre aux vacanciers. Vous rencontrez actuellement des lecteurs qui sont parfois surpris de vous voir ici. Comment ça se passe ?
3: Ben ça se passe très bien. Il y a cette surprise parfois pour des non-lecteurs justement de voir un auteur, ce qui n'arrive pas toujours. Et c'est l'occasion de voir aussi la diversité des livres qui existent dans l'univers littéraire.
2: Mais votre relation avec le public là, qui sont des gens qui découvrent parfois les livres et qui vous découvrent. Qu'est-ce que vous ressentez là ? Je vous vois dédicacé, discuter.
3: Il y a un grand plaisir. Il faut se souvenir que le métier d'auteur, c'est un métier solitaire. On passe des mois, des années parfois à écrire un livre face à un ordinateur, face à une feuille blanche. Ça dépend de comment on travaille. Moi, c'est plutôt face à un clavier. Donc, le moment où on croise son lecteur ou le moment où on croise quelqu'un qui va vous lire, c'est un moment relativement unique. C'est pas la peine de le bouder ou de faire sa mijaurée. C'est un moment de plaisir, quoi.
2: Nos auditeurs sont des automobilistes. Ils aiment bien en savoir un peu plus sur nos invités par rapport à la route. Quel rapport vous avez à la route ? Est-ce que vous conseillez par exemple un voyage particulier ou un trajet ?
3: J'ai deux souvenirs d'enfance sur la voiture. Mais ils sont pas forcément très agréables. Le premier, c'est que mon grand-père avait une DS. Et cette voiture était très inhabituelle pour beaucoup de gens. Et donc cette voiture sentait toujours un peu le vomi. Parce qu'il y avait toujours quelqu'un qui était malade à cause des sphères qui montaient et qui descendaient. Mais c'est un très bon souvenir,
2: cette voiture. Suspension hydraulique, effectivement.
3: Et suspension hydraulique avec les sphères. Ouais. Et le deuxième souvenir que j'ai, c'était les longs voyages qu'on faisait pour aller dans une maison qui se trouvait dans le sud de la France, dans une Amicis. Et mon souvenir, c'est moins finalement la voiture que le bruit la nuit du roulement sur l'autoroute où j'étais quasiment endormi.
2: Ouais,
3: c'est un souvenir fétal quasiment, plutôt un fond sonore, un bruit blanc comme on dit, où on s'endort.
2: 14 livres à votre disposition, mesdames et messieurs, ils sont offerts par la Fondation Vinci Autoroute sur 12 aires d'autoroute. L'opération s'appelle Lire c'est voyager, voyager c'est lire jusqu'au 8 août. Renseignements sur fondation.vinci-autoroute.com. Hervé Le Tellier, merci pour cet entretien.
3: Merci
2: et bel été à vous.
3: Merci beaucoup.
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Un grand tube de l'année 1997, les Fugees avec la voix de Lauryn Hill, Killing Me Softly, une reprise d'un titre de Roberta Flack, sorti lui à la fin des années 70. Merci à vous d'être à l'écoute du 107.7 et de continuer de bien rouler parce que j'ai peu d'informations à vous transmettre, mais quelques-unes toutefois. Donc le retour au trafic à 8h moins le quart, alors que se profile une nouvelle journée caniculaire. Je vous en parle régulièrement, mais hydratez-vous, ayez de quoi lors de vos longs voyages aujourd'hui et bien voir de quoi vous boire. On parle au moins d'un litre d'eau par personne. Voilà, il faut parer à l'imprévu d'ailleurs. Marguerite, pour ce qui est de la musique maintenant, c'est la bosse. Pour vous rafraîchir, on aura aussi Indochine, J'ai demandé à la Lune et puis le trafic détaillé.

0: Le groupe Indochine et ce succès de l'année 2002 qui les avait un petit peu remis en selle après des années difficiles. J'ai demandé à la lune. Alors moi, j'aimerais demander au soleil de ne pas trop taper aujourd'hui. Malheureusement, je vais pas pouvoir faire grand chose. Vous aussi, malheureusement, à part subir, eh bien, cette nouvelle journée très très chaude, trop chaude, c'est sûr, même pour un mois de juillet. Pour l'heure, les températures ne s'emballent pas encore trop. Le soleil, lui, est là. On fait un nouveau point trafic. Restez avec moi dans 30 secondes après ceci.
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0: Le trafic en détail sur cette antenne à 7h47. Des animaux non loin des voies de deux axes. Tout d'abord, un chien repéré au niveau de la rocade est d'Angers et de l'échangeur 20 Angers-Centre au kilomètre 7 dans les deux sens de circulation. Méfiez-vous-en, un patrouilleur Maxime arrive tout juste. Sur la 11, maintenant, eh bien, vous avez à l'est du Mans, entre la bifurcation avec la 28 Sud et la sortie 6 Connoré de cette autoroute Paris-Nantes. Là aussi, un animal, un chevreuil, toujours repéré. Il pourrait traverser les voies, donc direction l'ouest. Comme le centre du pays, levez le pied pour éviter cet animal. Et puis, toujours dans les deux sens de la 11, méfiez-vous au kilomètre 96 d'un piéton repéré en danger. Vraiment, surtout du mauvais côté des glissières de sécurité entre les sorties 3 points Illier-Combray et 4 pour Brou, kilomètre 96. Je vous donne rendez-vous à 8h pour reparler d'actu de météo et de vos conditions de circulation, plutôt bonnes quand même. On verra cela sur cette antenne après Angèle. Son nouveau titre, Dis-le, arrive après le duo Janet Jackson, Luther Vandross.

La belge Angèle avec son dernier titre, dis-le aux accents électro. Moi, je vous dis que je vous retrouve à 8h. Pour le trafic, la météo, on reviendra sur la canicule. Tout est un petit peu lié encore une fois ce dimanche. Hydratez-vous. On parlera d'actu aussi. Voilà pour le programme. Après la musique de Rihanna, c'est Russian Roulette, tout simplement.

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1: Bonjour à tous, nouvelle journée chaude. Trop chaude au cœur de ce week-end prolongé du 14 juillet. Ce dimanche pourrait marquer le pic de la canicule que nous vivons déjà depuis plusieurs jours. Pas moins de 37 départements sont en vigilance rouge et 46 autres en orange avec des maximales qui pourraient dépasser les 40 degrés à l'ombre pour les départements teintés de rouge à l'image de la Corrèze où, eh bien, les coureurs du Tour de France s'élanceront cet après-midi. Une 9e étape raccourcie par les organisateurs de 30 km pour faire face justement à cette chaleur. N'oubliez pas de prendre des nouvelles de vos proches, de vous hydrater régulièrement, notamment lors de vos longs voyages sur route et autoroute. On reparle de météo en région à la fin de ce flash. Restez à l'écoute du 107.7. Et avec ce contexte caniculaire, une grande partie de la France est aussi en alerte aux feux de forêt. Dans les Pyrénées-Orientales, la préfecture nous fait savoir que l'incendie à Trévillac est fixé. D'autres feux se sont déclarés plus au nord de l'Hexagone, comme à Mont-Saint-Martin dans les Ardennes ou encore à Fontainebleau en Seine-et-Marne hier. Le sud de l'Espagne, également touché par d'importants incendies dans la région d'Almeria, où un feu a parcouru près de 7000 hectares et fait au moins 12 morts. On recense aussi plus d'une vingtaine de disparus. Parmi eux se trouve une touriste française, selon le Quai d'Orsay. Nuit de bombardement au Moyen-Orient. Le détroit d'Ormuz est à nouveau fermé jusqu'à nouvel ordre par les gardiens de la Révolution qui ont frappé au moins 2 navires ces dernières heures. Du côté de Washington, on a visé 140 cibles sur l'ensemble du territoire iranien. Cette nuit, des événements qui ne devraient pas arranger l'évolution du prix du baril de pétrole toujours élevé. Et puis, on termine par le sport football et le mondial qui se dispute aux États-Unis. Désormais, on connaît les deux affiches du dernier carré. France-Espagne, ce sera pour le mardi 14 juillet. Et le lendemain, mercredi 15, nous aurons Angleterre-Argentine. Ces deux dernières nations se sont qualifiées. Cette nuit, l'Argentine a battu la Suisse 3-1 au terme des prolongations à Kansas City. Les Anglais s'étaient imposés un peu plus tôt face à la Norvège, 2-1, là encore après prolongation du côté de Miami. Il est 8h02, c'est la fin de ce flash. Merci d'avoir fait le choix du 107.7. Le trafic juste après la météo. Oui, 40 degrés à l'ombre. Il va falloir s'y faire encore par endroit aujourd'hui. Des températures évidemment bien au-dessus des normales de saison. Le constat est triste, implacable. Une troisième vague caniculaire depuis la fin du mois de mai et celle de juillet est donc très importante là encore avec ce thermomètre qui va s'emballer. Vigilance rouge en quasiment 40 départements situés d'ailleurs sur une grande partie du centre-ouest du pays, de la Bretagne à l'Île-de-France, mais aussi de la Normandie jusqu'au Massif central et encore plus au sud, jusqu'à la région toulousaine. Vraiment, donc, c'est à Bordeaux, par exemple, en Gironde, qu'on devrait atteindre, voire tutoyer ces 40 degrés à l'ombre. Voilà, pour l'heure, le thermomètre n'excède pas encore les 27, 28 degrés des valeurs que vous trouvez du côté de la Charente-Maritime. Thermomètre qui va rapidement s'emballer ce matin parce que là, le soleil est là, il va nous accompagner tout au long de la journée. Voilà ce qu'il faut retenir, quasiment toute la France concernée par ces alertes à la canicule. À vrai dire, seul le pourtour méditerranéen, des départements comme la Lozère, la Haute-Loire ou encore les Alpes du Sud, de Haute-Provence, les Hautes-Alpes et l'île de Beauté ne sont pas concernés, mais ça vous donne évidemment un ordre d'idée de ce que nous vivons en ce moment, épisode qui va a priori perdurer au moins jusqu'à mardi, oui, ce 14 juillet.
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1: Et signe toujours de cette chaleur excessive, ces incendies possibles à tout moment sur les talus qui vous entourent sur autoroute, les végétations qui souffrent vraiment de ces vagues caniculaires que nous vivons, vagues de chaleur, une végétation jaune. Je peux en témoigner, je vous accompagnais hier à bord de la voiture trafic en région parisienne et ses abords et on ne reconnaissait pas forcément l'Île-de-France, on avait l'impression de circuler plus au sud de l'Hexagone. Donc voilà, à tout moment, on peut avoir des départs de feu parce que là, typiquement, je vous dis tout cela, il y a un incendie au centre du pays, relevé, signalé sur la 85 autoroute Vierzon-Angers. Pour vous qui roulez direction Tours-Angers après la sortie 13, celle sur Cher au kilomètre 160, j'attends d'avoir plus de nouvelles. Patrouilleurs et pompiers attendus sur place. Et
2: Qui dit feu dit aussi fumée, donc visibilité réduite pour vous qui, à l'inverse, arrivez du centre de l'ouest et direction le centre du pays. Il faudra vous méfier de tout cela après la sortie 12 Saint-Aignan-sur-Cher. Pour être complet, sachez que sur la 10, une information me parvient. L'autoroute Bordeaux-Paris, c'est bien la 10 dans ce sens-là. En remontée vers le nord, après l'échangeur 31 Saint-Mexant, l'école d'Usignan, un véhicule des hommes et des femmes en jaune intervient au bord des voies de circulation. Respectez le corridor de sécurité. Décalez-vous quand même sur voie de gauche pour ne pas frôler donc ce fourgon actuellement. Si je ne l'ai pas encore dit, c'est au point kilométrique 327 que vous le rencontrez.
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Un peu de fraîcheur avec ses Luftballons. C'était l'allemande Nena, grand titre des années 80. Oui, un bon ballon d'air, d'oxygène. Une bouffée d'air frais peut-être pour certains d'entre vous, même si en ce moment, si vous avez décidé de rouler ce matin pour un long voyage à l'occasion de ces vacances ou de ce week-end prolongé du 14 juillet, bah vous avez plutôt bien fait avant 11h de rouler, parce que on peut le dire, hein, vous le faites à la fraîche, circuler sur les axes du centre-ouest du pays avant que le thermomètre ne grimpe fort, très fort par endroits, notamment en Gironde, on pourrait tutoyer les 40 degrés à l'ombre. Là encore, allez, pour vous rafraîchir, un peu de musique, c'est Clan, une nouveauté avec Café Con Ron, un remix de Bad Bunny. Il y aura Luan ensuite, et vos conditions de circulation plutôt bonnes, hein. La détaille à 8h15.

0: C'était Louane sur nos ondes de radio Vinci Autoroute. Je suis content d'être à vos côtés. Et ben, je vous retrouve surtout dans 30 secondes pour un nouveau point trafic après ceci.
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0: Et oui, le trafic détail à 8h17. Oh, je ne vais pas forcément m'attarder parce que c'est fluide. Vous roulez bien à l'approche et en sortie des grandes villes. Et puis, alors, conséquence possible de cette chaleur, un incendie signalé au kilomètre 160 de l'A85, l'autoroute Vierzon-Angers, direction l'ouest, Tours-Angers. Après la sortie 13, celle sur Cher, un patrouilleur arrive tout juste sur place. Il s'agit de Luc. On va attendre d'en savoir un petit peu plus, savoir s'il y a un dégagement de fumée et une gêne pour vous. Mais ces incendies sont possibles à tout moment, évidemment, avec ce contexte caniculaire. C'est pour ça qu'il faut avoir en tête que si vous faites une pause cigarette, et ben le mégot, mais pas n'importe où, surtout si vous fumez au volant. C'est bien dans l'habitacle du véhicule, dans un petit cendrier qu'il faut caler tout ça, ou alors dans des cendriers sur des aires de repos de service, mais il va falloir vraiment être citoyen jusqu'au bout des doigts à ce niveau-là. Je compte sur vous.
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0: Et on va repartir avec quelques notes de musique au vu de vos bonnes conditions de circulation en espérant que ça dure. This Is au programme, son tout nouveau titre Try, Try, Try avant Gala, la chanteuse Lynn ou encore Zucchero. Riche programme, à tout à l'heure.

0: Zucchero, l'italien, avec ce titre By La Morena, sorti il y a 20 ans tout pile, à l'occasion, aussi de la sortie d'un film dont c'était la bande originale, Les Bronzés 3. Pas le meilleur de la trilogie, mais bon, quand même une comédie sympathique. Je vous dis cela, j'aime bien parler de cinéma, de musique, je suis quand même, oui, payé. Et à ce micro, pour évoquer vos conditions de circulation bonnes dans l'ensemble ce dimanche matin, nouveau point complet dans une petite minute, ce sera après ceci.
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0: Et restez avec moi puisque dans un instant, votre rendez-vous de l'été, les danses de l'été arrivent, ces tubes qui nous ont fait danser aux quatre coins du monde et que nous connaissons encore par cœur. Alors, à venir, un retour en 1997 avec Wes et son immense succès à l'année. Une chanson en langue bantoue devenue l'un des plus grands tubes de l'été en France. Préparez-vous à la fredonner, ça sera après ce point trafic.
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0: À 8h32, je ne vais pas retenir votre attention très longtemps. Aucune difficulté. Tant mieux me direz-vous, sur mes écrans de contrôle, mes caméras, je surveille tout avec mon poste de vigie, là, dans mon studio. Ça va bien. Alors oui, moi, par exemple, dans le studio, j'ai cet air climatisé. Je pense à vous au volant, même si de nombreux véhicules désormais sont équipés de climatisation. Ce n'est pas le cas pour tout le monde. N'oubliez pas de multiplier les pauses, d'aller chercher un peu de fraîcheur dans des aires de repos et de service, surtout avec ces grands espaces climatisés où vous pourrez aussi trouver de quoi boire, vous restaurer, pourquoi pas encore casser la croûte ce dimanche matin. Vous avez toutes les possibilités sur ces nombreuses aires de service que vous trouvez comme cela disséminées sur le réseau Vinci Autoroute, sur les axes du Centre-Ouest. Ménagez aussi vos véhicules, si vous êtes amené à rouler longtemps aujourd'hui sur les régions du Centre-Ouest du pays, teintées de rouge, 37 départements au total, de Rennes et Nantes jusqu'à Toulouse, de l'Île-de-France jusqu'à Limoges et même dans Dordogne, on a vraiment comme ça tout le centre-ouest du pays. Ça pousse jusqu'à donc Toulouse, teinté de rouge, mais une grande partie de la France reste en alerte. Un dimanche très très chaud en perspective. On devrait avoir des moyennes comprises entre 38 et 40 degrés à l'ombre dans de nombreux départements.
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0: Alors l'été est chaud, mais l'été, ça rappelle sûrement des souvenirs à nombre d'entre vous. Et comme premier retour sur l'un de ces grands tubes estivaux, de ceux qui ont traversé les générations sans prendre une ride, en 1997, Wes faisait danser toute la France avec À l'année, un tube venu du Cameroun qui continue encore aujourd'hui de faire bouger les foules. Christelle Molon.
6: En 1997, cette voix envahit les radios françaises. Elle ne parle ni anglais ni français et pourtant tout le monde danse. Ce morceau, c'est À l'année de Wes, chanteur camerounais installé dans le nord de la France. À l'époque, le pari est fou. Une chanson chantée en langue bantou, l'une des langues du Cameroun, sans refrain explicatif, sans histoire claire. Mais Wes et son producteur, Michel Sanchez du groupe Deep Forest, misent sur autre chose. Le rythme, la répétition, la transe. Résultat, À l'année devient numéro 1 du top 50, tube de l'été, matraqué en radio et à la télé, et porté aussi par une chorégraphie signée Mia Fry, comme pour la Macarena un an plus tôt. Mais ce qui est frappant, c'est que Alanet ne vieillit pas. Pas de paroles datées, pas de références d'époque. Le morceau parle directement encore. C'est pour ça qu'il revient plus de 20 ans après sur TikTok et dans les clubs. En 2020, un remix du DJ Robin Schulz relance le titre et une nouvelle génération découvre qu'Alanet n'est pas un vieux tube, c'est un morceau hors du temps. Alanet, ce n'est pas seulement un souvenir des années 90, c'est la preuve qu'une chanson peut traverser les décennies quand elle fait simplement ce qu'elle promet, rassembler

ça nous ramène quasiment 30 ans en arrière. C'était à l'année de Wes, l'une de vos danses de l'été sur le 107.7. Un beau rendez-vous à découvrir sur la route de vos vacances, mais aussi sur notre site et notre application radio vinciautoroute.com. Au chapitre musique, de quoi danser aussi avec les Rita Mitsouko, quelques notes un peu plus rock, c'est comme ça. David Guetta suivra et vos conditions de circulation dans moins de 10 minutes avec, je l'espère, toujours aucune difficulté, car c'est le cas en ce moment, ce dimanche matin.

0: David Guetta avec Dangerous sur le 107.7. On va rapidement reparler de vos conditions de circulation. Restez avec moi, ce sera dans une bonne minute après ceci.
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5: 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Ça me fait plaisir. Non, c'est pour moi. Bonne route.
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0: Et alors que je me préparais à vous dire que tout se passe bien, bah j'ai quand même deux infos à vous donner sur la 11, là depuis quelques secondes, sur cette autoroute Paris-Nantes. Possiblement des obstacles vêtements tombés d'un coffre de toit sur voie de droite de cette autoroute depuis l'Île-de-France, direction Le Chartres-Le Mans-Nantes, au kilomètre 45 après la sortie Unabli. A priori, obstacle sur voie droite, serré donc à gauche. Et puis, un peu plus loin, là, surtout dans les deux sens, méfiez-vous d'un piéton remarqué du mauvais côté des glissières de sécurité, peut-être sur bande d'arrêt d'urgence de cet axe au kilomètre 79 entre les sorties 3 Tivard et 3 Points, il y est Combray. Voilà donc pour l'autoroute Paris-Nantes et ses deux infos. Autrement, ça se passe plutôt bien sur les axes du centre-ouest avec des températures encore convenables à cette heure-ci, mais c'est sûr que le thermomètre va s'emballer surtout eh bien dans les régions du centre-ouest aujourd'hui. Et on parlera météo, d'actu, de trafic, tout cela est lié à 9h. Et d'ici là, toujours beaucoup de musique. Les 47 terres avant un titre de la britannique Beverly Craven, grand single des années 90, Promise Me.

une très belle voix et un grand tube au tout début des années 90 de Beverly Craven, Promise Me. Quand allez-vous percuter ? C'est le nom d'une opération choc menée tout au long de l'été sur le réseau Vinci Autoroute pour vous interpeller et vous sensibiliser à la sécurité des femmes et des hommes en jaune. Chaque semaine, en moyenne, on le rappelle, un fourgon jaune est percuté au cours d'une intervention sur le seul réseau Vinci Autoroute et nous en sommes depuis le début de cette année à 25. Ce sont des fourgons accidentés, 15 au total, que vous trouvez exposés sur la 10 aux portes de Paris, au niveau du parking du péage de Saint-Arnoult en Yvelines. Vous pouvez les voir en direction de l'ouest sur le parking situé juste avant la barrière de péage, visible aussi dans l'autre sens. D'ailleurs, respectez le corridor de sécurité, on ne le répétera jamais assez. C'est une opération spectaculaire hein, qui vraiment vous permet de mesurer la puissance du choc, même des fois des nains à de l'ordre de 40-50 km/h à l'arrière de véhicules parfois. Vraiment, prenez le temps de regarder tout cela. Oui, opération faite pour vous interpeller. Moi, là, pas besoin pour le coup de trop vous interpeller. Côté trafic, ça va bien. Merci à vous. Continuez de multiplier les pauses, de rouler avec de bonnes distances de sécurité. On fera le point à 9h après l'actu, la météo et d'ici là la musique de Yellow Claw ou encore Joy Jonathan.

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1: Bonjour à tous, nouvelle journée de canicule et pour Météo France, on pourrait avoir le pic de cette vague de chaleur aujourd'hui. Pas moins de 37 départements sont en vigilance rouge. 46 autres sont à l'orange avec des maximales qui pourraient dépasser les 40 degrés à l'ombre pour les départements teintés de rouge. La Corrèze est touchée, théâtre de l'étape de la Grande Boucle. Aujourd'hui, les organisateurs du Tour de France ont préféré réduire cette 9e étape de 30 km aujourd'hui. N'oubliez pas évidemment de vous hydrater régulièrement. On reparle de météo en région à la fin de ce flash. Restez à l'écoute du 107.7. Presque toute la France est aussi concernée par un risque accru de feux de forêt du sud de l'Hexagone au nord. Dans ce contexte, on le rappelle aussi, un seul mégot jeté par la fenêtre peut déclencher un incendie, ravager des hectares en quelques minutes. Ne jetez jamais vos mégots dans la nature. Vous retrouvez les bons réflexes sur le site feuxforêt.gouv.fr. L'émotion dans le sud de l'Espagne après la mort de 12 personnes dans un important incendie qui n'est toujours pas maîtrisé. La Guardia Civile est à la recherche de disparus. Une vingtaine de personnes à minima, essentiellement des touristes britanniques et belges, mais aussi une Française. Selon le ministère des Affaires étrangères, son compagnon a pu être sauvé, lui. L'actualité s'écrit également au Moyen-Orient avec des navires en flammes dans le détroit d'Ormuz. Les gardiens de la Révolution ont bloqué ce passage stratégique et frappé à minima deux navires cette nuit suite à la reprise violente des combats dans le golfe Persique entre l'Iran et les États-Unis. Washington a frappé près de 140 cibles au total selon le commandement central américain. On termine par du football et la Coupe du Monde. Il y avait encore deux quarts de finale cette nuit et au final, l'Argentine a battu la Suisse 3-1 au terme des prolongations. Prolongation aussi entre l'Angleterre et la Norvège et ce sont les Britanniques qui l'ont emporté face aux Scandinaves 2-1. Ces deux nations se retrouveront pour la deuxième demi-finale mercredi soir. La veille, nous aurons la première rencontre du dernier carré, on le rappelle, entre la France et l'Espagne. Il est 9h02, c'est la fin de ce flash. Merci d'être à l'écoute du 107.7. Le trafic, juste après la météo. La météo, donc, avec quasiment 40 départements au rouge et plus de 40 autres à l'orange. Ce qui fait que nous avons quasiment toute la France concernée par cette alerte canicule. Et c'est surtout dans ces départements teintés de rouge, ceux du centre-ouest, de la Bretagne à Toulouse, de l'Île-de-France au littoral atlantique, en passant par le centre-Val de Loire, qu'il faudra être attentif à ces températures qui pourraient avoisiner, voire dépasser les 40 degrés à l'ombre. Pour l'heure, vous roulez encore sous de bonnes conditions météo, au sein du soleil et des températures pas trop élevées, mais rapidement ça va s'emballer avant la fin de cette matinée à l'image des derniers jours. Voilà, hydratez-vous, prenez des nouvelles de vos proches et puis surtout embarquez dans un long voyage où il faut avoir le nécessaire. Et surtout, se dire que si vous voulez aller loin, il faudra ménager vos véhicules, vérifier la pression de vos pneus. On vous dit ça parce qu'on a quand même beaucoup d'événements liés à cette canicule, en corollaire évidemment, en termes de trafic. Voilà, je vous dis tout cela pour ce qui est de la météo. Mais donc, il faut se dire que cet épisode va durer à minima encore jusqu'à mardi, ce 14 juillet. On ne va pas voir la fin de la canicule, donc oui, avant 48 heures.
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1: Le trafic en détail et de bonnes nouvelles dans l'ensemble sur les axes du centre-ouest pour l'heure si on ne se base vraiment que sur le trafic. Je vais tout d'abord vous amener avec moi en région parisienne parce que vous êtes nombreux à vouloir quitter encore la capitale ou transiter par Paris direction le centre-ouest. Vous nous récupérez sur la 10. Ça se passe bien pour vous dans l'ensemble quand même jusqu'au péage de Saint-Arnoult. Avec une voiture à l'arrêt avant cette barrière de péage possiblement gênante sur les voies les plus à droite. L'occasion de vous dire qu'il faut bien vous dispasser vous répartir sur l'ensemble des voies au départ de la capitale pour pas perdre trop de temps. Vous êtes nombreux à privilégier les 2, 3, 4 voies les plus à droite. Dès que vous voyez une flèche verte, n'hésitez pas, allez-y pour passer avec votre badge télépéage ou récupérer un petit ticket comme cela rapidement et vous élancer pleinement ensuite sur le réseau Vinci Autoroute. Vous allez peut-être prendre la 11 ensuite, l'axe Paris-Nantes rapidement. Eh bien, un obstacle est signalé avant Chartres au kilomètre 45, peut-être des vêtements sur voie de droite tombés d'un coffre de toit à après la sortie 1 à Blis, serrez bien sur les deux voies de gauche, kilomètre 45, l'occasion là aussi de vous rappeler qu'il faut quand même bien harnacher vos coffres de toit, bien les verrouiller, les fermer pour éviter d'avoir ce genre de mauvaises surprises pour vous et les véhicules derrière. Enfin, au kilomètre 79 de cette A11, on me signale un piéton en danger du mauvais côté des glissières de sécurité, repéré entre les sorties 3 Tivard et 3 Points, il y est Combray. Il faut s'en méfier quelle que soit votre provenance. Pour être complet, sachez que si vous roulez sur la 71 au centre du pays, depuis Orléans et peut-être même en amont l'Île-de-France, direction Bourges, Clermont-Ferrand, le sud de la France, vous ne pourrez pas vous ravitailler en sans-plomb 98 sur l'aire du cœur de Sologne et même en GPL en raison d'une indisponibilité donc de ces carburants. Vous pouvez donc anticiper et vous arrêter à Orléans-Saran en amont sur la 10, sinon ce sera plus loin du côté de Salbris-Théière.
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Le groupe Imagination qui a rayonné dans les années 80 avec ce grand single, notamment Music and Lights, parmi leurs tubes. Trinix maintenant, c'est une belle nouveauté électro, un remix de Salif Keita, Madame, avant Natacha Saint-Pierre et vos conditions de circulation détaillées à 9h15. Je le vois sur les caméras, ça se charge un peu plus, encore et toujours à Saint-Arnoult en Yvelines, ce grand péage qui vous permet évidemment en termes de quitter l'Île-de-France en provenance de Paris, donc un petit peu de monde. Répartissez-vous sur l'ensemble des voies, celles de gauche sont un petit peu délaissées. Oui, elles ont une petite flèche verte, c'est-à-dire que vous pouvez passer. On va avoir l'occasion d'en reparler encore dans les minutes qui viennent. La musique est déjà partie, je vais me taire.

0: Il est 9h15. Bienvenue sur Radio Vinci Autoroute. Plaisir d'être à vos côtés avec notre recette, notre cocktail, la musique et nos points trafic réguliers. Le prochain va tenir dans une minute après ça.
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0: Une info à retenir, elle vous concerne avant Chartres sur la 11. Pour vous qui arrivez d'Île-de-France et souhaitez rejoindre Le Mans, peut-être la côte atlantique, Nantes, la Bretagne, après la sortie une à Blis, serré à gauche, des vêtements. Obstacle se trouve sur voie droite, repéré depuis quelques minutes et il serait peut-être tombé d'un coffre de toit. Voilà pour cette seule info. Autrement donc, alors que les températures grimpent, et c'est attendu aujourd'hui sur ces régions du centre-ouest teintées de rouge, en termes de vigilance canicule, il faudra composer avec, évidemment, avoir le nécessaire pour rouler au mieux. Ça commence par aller une bonne gourde, d'un litre par personne, une bouteille d'eau pour vous rafraîchir, vous hydrater. Parer à l'imprévu, car à tout moment, vous pouvez vous retrouver à l'arrêt, comme cela au bord des voies. Et évidemment, ça tape déjà et ça va continuer de le faire tout au long de ce dimanche. Allez, la musique pour vous faire du bien, c'est le tandem Zawi Stéphane avant Macy Gray. Le retour au trafic au plus tard à 9h30.

La voix que je qualifierais quand même, oui, d'envoûtante, Macy Gray, pour vous accompagner sur la route ce dimanche matin. Et les températures n'ont pas encore excédé les 30 degrés, ce sera le cas dans le courant de cet après-midi, voire 35 40 degrés possiblement par endroit sur les régions du centre-ouest. Speed of Sound maintenant, ce sont les Coldplay et je vous retrouverai dans la foulée pour reparler de vos bonnes conditions de circulation car c'est toujours le cas.

0: C'était en 2005, tiré de l'album X and Y, Speed of Sound, des Coldplay. Et moi, les informations trafic me remontent très vite en studio. Alors, peut-être pas à la vitesse du son, parce que c'était bien ça, Speed of Sound, des Coldplay que nous écoutions. Mais très vite, avec, eh bien, un événement qui vous concerne en Vendée, un véhicule qui aurait pris feu, a priori, sur bande d'arrêt d'urgence de cet axe Nantes-Niort, direction Niort, après la sortie 6 Chantonnet au kilomètre 73. Méfiez-vous en moment de passer sur place. J'y reviens dans un instant, comme d'autres informations trafic à détailler pour vous à 9h30, après ceci.
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0: Le retour à l'information trafic à 9h31, les quelques difficultés pour vous. On va tout d'abord partir en Vendée avec un véhicule qui aurait pris feu sur bande d'arrêt d'urgence de l'autoroute Nantes-Niort. La 83, c'est au kilomètre 73 après la sortie 6 Chantonnet. Donc qu'a priori cet événement aurait lieu en ce moment même. Il faudra adapter votre conduite parce que qui dit feu dit fumée, visibilité. Donc vraiment qui pourrait être difficile, réduite dans les deux sens de circulation pour vous qui remontez aussi. Direction Nantes. Après la sortie 7, Saint-Hermine, patrouilleur attendu sur place, tout comme les pompiers. Voilà ce qu'il faut dire en espérant que cet incendie ne se propage pas à la végétation. C'est un vrai risque en ce moment en raison des conditions caniculaires qui touchent une bonne partie de la France et notamment le centre-ouest où je vous accompagne. Alors pour l'heure, le thermomètre n'a pas encore dépassé les 30 degrés, mais pour autant, ça tape. La route n'est pas forcément agréable pour vous. Il faudra multiplier les pauses. Au chapitre des infotrafics, oui, des difficultés que vous pouvez rencontrer. Il y en a sur la 11, des obstacles sur cette autoroute Paris-Nantes, gênant a priori des vêtements sur voie de droite avant même Chartres pour vous qui arrivez d'Île-de-France au kilomètre 45 après la sortie Unabli et plus loin peut-être des barres de toit sur voie de circulation au kilomètre 83 après la sortie 3. Tivar. Voilà, la 11, et puis nous allons terminer ce point trafic par un accident qui ressemble à un accrochage à la sortie du péage de Monet, en Touraine, sur la 10, en provenance de Paris, d'Orléans, de Blois, sur les voies de droite après ce péage de Monet. Il y aurait plusieurs véhicules, deux voitures, un fourgon concerné par cet accrochage. Si vous serrez bien à gauche, vous passerez a priori quand même sans encombre. Les deux voies droites sont désormais d'ailleurs indisponibles en amont de ce péage au rouge, bien fermé à la circulation. Je n'ai pas grand chose d'autre à vous à signaler autrement, si je ne mentionne pas l'axe sur lequel vous êtes ni votre destination, c'est que ça va bien à l'image de villes comme Bordeaux, Nantes ou encore en région parisienne.
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0: Dans un instant, tous au parc, l'un de vos rendez-vous de l'été sur Radio Vinci Autoroute. Chaque semaine, nous vous faisons découvrir un parc à thème. Et aujourd'hui, direction l'Auvergne, auprès de Clermont-Ferrand, pour visiter Vulcania, un parc de culture scientifique qui nous emmène au cœur des volcans. Visite guidée juste après ce titre de Lenny Kravitz et Human.

0: Lenny Kravitz sur la route de ce dimanche matin, alors que le thermomètre ne fait que grimper, ça y est, on va atteindre, dépasser très rapidement les 30 degrés à l'image des Deux-Sèvres si vous passez sur la 10 ou encore la 83 du côté de Niort. 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Je vous souhaite bonne chance et vous propose de faire un nouveau point trafic. Et on a quelques minutes devant nous. Avant cela, ce sera 10h moins le quart. La musique de Bruno Mars très vite et puis surtout ceci. Tous au parc. À propos de parc, tout de suite direction Clermont-Ferrand dans le Puy-de-Dôme pour notre série consacrée au parc à thème. Nous allons visiter Vulcania au cœur de la chaîne des Puys, un reportage d'Hélène Dali.
1: À la fois immersif et ludique, Vulcania est un parc d'exploration qui permet d'en savoir plus sur le fonctionnement des volcans et de notre planète. Sophie Rognon est la directrice de Vulcania.
2: Un volcan, c'est la traduction de ce qui se passe sous nos pieds à grande profondeur avec les volcans effusifs, ceux dont on voit la lave qui s'écoule le long des parois, et puis ceux qui au contraire sont très explosifs avec des, ce qu'on appelle des bombes. Donc on va apprendre comment ça se passe, la tectonique des plaques.
3: Les plaques tectoniques, c'est des morceaux de l'enveloppe de la Terre et elles bougent et on dit que le volcan, il rentre en éruption.
4: Ils prennent la température des volcans un peu tous les jours comme un patient, comme les médecins.
2: Alors on apprend en s'amusant. Des phénomènes naturels extrêmes, les séismes, les ouragans, les tempêtes, les tsunamis, et également la Terre dans l'espace.
1: Parmi les différentes animations, partez à la découverte des séismes et embarquez à bord du Namazu, une sorte de grand 8.
2: Qui simule donc un séisme et qui nous permet de pouvoir aller éprouver de belles sensations.
5: En fait, on apprend qu'il y a beaucoup de séismes, par exemple au Japon. Et donc, on a le sol qui bouge, on a du vent, de la chaleur et de la pluie.
1: Vulcania, c'est aussi un voyage au-dessus des volcans d'Auvergne à travers le regard d'un aigle royal.
2: Vous allez monter sur une plateforme qui vous amènera à faire le survol des volcans de la chaîne des Puys.
6: Le principe, c'est d'être à la place un peu de l'aigle et de redécouvrir les paysages d'Auvergne.
1: Vulcania, ce sont aussi des animations avec des scientifiques, des films sur écran géant et des voyages dans l'univers dans le plus grand planétarium de France avec son dôme immersif de 22 mètres de diamètre. Retrouvez toutes les infos sur le site vulcania.com.
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0: Bruno Mars, c'est son titre sorti il y a quelques mois. I Just Might, hommage aux grands singles de la fin des années 70, qu'ils soient pop, disco ou funk, ils rassemblaient un peu tout ça. C'était I Just Might. Je vous retrouve dans une bonne minute sur le 107.7 pour un nouveau point trafic. Bienvenue au passage, si vous êtes vous branché de me rejoindre. Ça se passe assez bien, mais tous les détails, donc très vite.
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0: Et merci à vous d'avoir fait le choix du 107.7. On est la radio, eh bien, des vacances synonymes comme cela, de longs trajets qui, eh bien, vont être encore très très chauds aujourd'hui, malheureusement. Vague caniculaire hein, qui va culminer, a priori, ce dimanche et perdurer jusqu'à mardi. Il faut l'avoir en tête. Pour le moment, on oscille entre 27, 29, voire 30 degrés par endroit. Ça va monter bien plus vite, bien plus fort, vraiment dans les heures qui viennent. Vous roulez encore un petit peu à la fraîche par endroit. C'est le cas, par exemple, au nord de la Loire, où je vous emmène avec toujours des obstacles sur la 11 en provenance d'Île-de-France et direction Le Mans, Nantes, la Bretagne, serrée à gauche, hein, des vêtements bien gênants après la sortie 1 à Blis repéré avant même Chartres. L'ouest où nous nous rendons aussi avec un véhicule qui a pris feu, des dégagements de fumée, j'ai des photos qui me parviennent en studio depuis peu, les pompiers sont à pied d'œuvre sur voie droite et bande d'arrêt urgence pour vous qui arrivez de Nantes et direction Niort après la sortie 6 Chantonner, une seule voie pour passer, celle de gauche, une visibilité qui n'est pas tant que ça réduite sur le tracé autoroutier, en fonction peut-être du vent, cela pourrait bouger, mais pour l'heure, eh bien, vous avez vraiment ces fumées qui, eh bien, ne vous concernent pas, quitte les voies de l'autoroute vers la végétation, à surveiller aussi cette végétation, évidemment, mise à rude épreuve par les conditions météo actuelles et qui peuvent être aussi comme ça le théâtre d'incendie. Mais les pompiers sont mobilisés, en tout cas, sur cette A83. Enfin, eh bien, une gêne sur l'A10, l'axe Paris-Bordeaux, à votre arrivée à Tours, dans cette agglomération, après le péage de Monet. Vous avez plusieurs voitures qui se sont et qui fourgons accrochés sur les voies de droite, neutralisées. Donc, vous passez bien sur voie de gauche de ce péage de Monet. Du monde sur place, force de l'ordre et patrouilleurs. Pas grand chose d'autre autrement à remonter à l'approche et en sortie des grandes villes pour l'heure ce dimanche. Ça se passe bien. Beaucoup de musique sur notre antenne avant de vous retrouver à 10h pour l'actu, la météo, le trafic. La belle voix de Kenny Williams arrive après Elena, la chanteuse belge, et son titre sorti ce printemps, Capuche.
10: Marche 3.

Kenny Williams sur Radio Vinci Autoroute. C'était Come Back to Me. Restez avec moi, surtout vous. Je vous retrouve à 10h pour l'actu, la météo, le trafic qui s'écoule quand même plutôt bien dans l'ensemble. Retenez qu'un obstacle est signalé dans les plaines de Beauce sur la 10, l'axe Paris-Bordeaux, kilomètre 53 après la sortie 11 à Linville. Possiblement des morceaux de pneus au beau milieu des voies de circulation. On y revient dans un instant après la musique des Philadelphia International pour conclure cette heure. Et tout de suite, Maeva avec Supernova.

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1: Bonjour à tous. Le Moyen-Orient s'embrase à nouveau. La trêve entre Washington et Téhéran a littéralement volé en éclats cette nuit avec la reprise violente de combats autour du golfe Persique. Les gardiens de la Révolution ont bloqué le détroit d'Ormuz et frappé à minima deux navires dans ce passage stratégique. De son côté, Washington a visé près de 140 cibles en Iran ces dernières heures, selon le commandement central américain. En France, nouvelle journée chaude, trop chaude au cœur de ce week-end prolongé du 14 juillet. Ce dimanche pourrait marquer le pic de la canicule que nous vivons. Pas moins de 37 départements sont en vigilance rouge et 46 autres sont à l'orange avec des maximales qui pourraient par endroits dépasser les 40 degrés à l'ombre pour les départements teintés de rouge. On reparle de météo en région à la fin de ce flash. Restez à l'écoute du 107.7. Chaleur d'un côté et puis toujours cette alerte feu de forêt sur une grande partie de la France. Dans les Pyrénées-Orientales, la préfecture a fait savoir que l'incendie à Trévillac est fixé. D'autres feux se sont déclarés hier, notamment dans la moitié nord, que ce soit à Fontainebleau en Seine-et-Marne, mais aussi à Mont-Saint-Martin dans les Ardennes. Le sud de l'Espagne également touché par d'importants incendies dans la région d'Almeria. Un feu a parcouru près de 7000 hectares. Ces derniers jours, il a fait au moins 12 morts. On recense aussi plus d'une vingtaine de disparus, dont une majorité de touristes. Parmi eux se trouve une Française, selon le Quai d'Orsay. Retour dans l'Hexagone. On continue de parler de la chaleur, puisque elle va pousser les organisateurs de la Grande Boucle à réduire la 9e étape aujourd'hui de l'ordre de 30 km. Et puis, toujours à propos de sport, football et la Coupe du Monde, on connaît l'affiche de la 2e demi-finale. Nous aurons Angleterre-Argentine mercredi soir. Ces deux nations se sont qualifiées cette nuit à chaque fois en prolongation. L'Argentine a battu la Suisse 3-1. On va y arriver. Les Anglais l'ont emporté sur le score de 2-1 face à la Norvège. On le rappelle, les Bleus joueront la première demi-finale. Ce sera mardi soir pour un 14 juillet face à l'Espagne. Il est 10h02. C'est la fin de ce flash. Dans une heure pour l'info, vous retrouverez Charlotte Latour. Quant à vos conditions de circulation, on s'y intéresse dans un instant après la météo. Et passé 10h, on le voit pour ce qui est de la météo en temps réel. On passe la barre des 30 degrés dans des départements à l'ouest du pays, que ce soit les Deux-Sèvres ou encore la Charente-Maritime. Vigilance rouge dans 37 départements du centre-ouest. Pour vous redonner un ordre d'idée, une alerte vigilance particulière qui vous concerne de la Bretagne à l'Île-de-France, de la Normandie au Massif central et même encore plus au sud, jusque dans la région de Toulouse, en passant par le centre-val de Loire, une partie de la Bourgogne, du Limousin. La France, d'ailleurs, est quasiment en alerte, hormis le pourtour méditerranéen, les Alpes du Sud, des départements comme la Lozère, la Haute-Loire, mais aussi ceux de l'île de Beauté où le thermomètre va toutefois grimper de toute façon. Voilà pour ces vigilances rouges et oranges sur, on va le dire, quasiment les 9 dixièmes de la France. Le thermomètre devrait atteindre, avoisiner les 39-40 degrés, notamment en Gironde et ses abords pour ce dimanche, qui pourrait donc marquer le pic de la canicule qui va nous accompagner au moins jusqu'à mardi.
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1: Nous en revenons à vos conditions de circulation à 10h03 et conséquence de cette chaleur encore très importante, d'une végétation aussi qui souffre évidemment de ces diverses canicules depuis plus d'un mois et demi. Nous avons une voiture qui a pris feu sur la 83 en Vendée, l'autoroute Nantes-Niort pour vous qui roulez, direction Niort, peut-être aussi direction Bordeaux, le sud du pays. La voie droite et la bande d'arrêt d'urgence sont neutralisées après la sortie 6 Chantonnet au kilomètre 73. Des pompiers à pied d'œuvre pour éteindre l'incendie de ce véhicule qui menace de s'étendre à la végétation juste à côté au talus, et ce pourrait être le cas selon les informations qui me parviennent ces dernières minutes. Voilà, dégagement de fumée, ce peut être spectaculaire en amont, pas d'excès de curiosité au moment de passer au niveau donc de cet incendie de voiture. Nous quittons la 83 pour nous rendre maintenant sur la 10. Quelques petites infos à retenir dans le sens Paris-Bordeaux de ce grand axe. Tout d'abord à travers les plaines de Beauce, kilomètre 53 après la sortie 11 à l'inverse, des morceaux de pneus signalés sur la voie du milieu. Tenez votre droite ou serrez à gauche pour éviter de toucher ces obstacles. Vous avez plus au sud un accident en Touraine, à l'approche de l'agglomération de Tours, juste après la barrière de péage de Monet, hein, qui marque d'ailleurs votre entrée dans cette agglomération. Vous avez sur les voies de droite un fourgon, une voiture accidentée, du monde mobilisé, force de l'ordre, patrouilleurs, dépanneurs ou encore secours. De toute façon, eh bien, c'est bien balisé en amont. Vous ne pourrez pas prendre ces voies de droite du péage de Monet, hein. Vous êtes invité à aller bien à gauche. Je quitte la 10 pour vous emmener sur la 11 avec un animal signalé sur le talus qui surplombe les voies de l'autoroute dans la région d'Angers, kilomètre 277 entre les sorties 18 Saint-Jean-de-Linière et 19 Beaupréau-Saint-Germain. Dans les deux sens, vous vous en méfiez. Et puis si vous roulez en région parisienne en ce moment, vos temps de parcours sont quand même plutôt bons à l'image et bien d'autres secteurs sur le réseau Vinci Autoroute, que ce soit à Bordeaux ou encore du côté de Nantes. Et puis avec cette chaleur, hein, c'est température qui grimpe, n'oubliez pas de vous hydrater régulièrement. Si vous partez pour un long voyage, même un court trajet, il faut avoir de quoi parer à l'imprévu avec, allez, disons, au moins par personne, un bon litre d'eau.
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1: 10h06, j'espère ne pas avoir été trop long. Il est temps pour moi de laisser ma place, le micro, à une nouvelle copilote qui vous accompagne sur cette route trop chaude ce dimanche. C'est Charlotte Latour. Bonjour Charlotte.
3: Bonjour Florian, bonjour à toutes et à tous. 10h06, bah oui, c'est l'heure de repartir en musique. Et je vous propose qu'on se retrouve, nous, dans 10 minutes environ maximum, hein, bien sûr, pour le trafic. À tout à l'heure et très bonne matinée à tous.

0: 10h13 et après Sienna Spiro, je vous propose une petite pause. On se retrouve juste après pour revenir à vos conditions de circulation. Quelques petites difficultés quand même sur les axes autoroutiers sur lesquels vous roulez en ce moment. On en fait le tour dans un instant.
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0: 10h16, merci d'être à l'écoute et sachez que dans l'ensemble les choses se passent plutôt bien avec quand même quelques petites difficultés par endroit sur les axes autoroutiers de l'ouest et du centre. Alors sur la 71, axe Clermont-Orléans, tout se passe mieux, il n'y a plus de difficultés à signaler. Si on prend en revanche l'autoroute A10 dans le sens Paris-Bordeaux, on a déjà un petit peu de monde au départ de Paris et de la région parisienne, hein, ça se ressent avec un trafic un petit peu soutenu, il n'y a rien de trop grave et rien de trop compliqué, mais bon, sachez qu'il va falloir être attentif dès le début de ce parcours en Ile-de-France avec un petit peu de monde qui arrive au niveau de la barrière de péage de Saint-Arnoult, direction les régions Bretagne, Pays de la Loire, mais aussi centre Val-de-Loire et Nouvelle-Aquitaine. Justement, en Ile-de-France, vous avez une aire de service, l'aire de Limours-Janvry, dans la voie qui permet, dans la bretelle qui permet de quitter l'aire pour vous réinsérer sur la 10 en direction de vos destinations respectives. Et bien attention, il y a une voiture en panne et un dépanneur a été appelé sur les lieux, donc restez prudents. Ensuite, quand vous êtes 200 km plus loin au niveau de la barrière de péage de Monet, ça c'est la barrière qui permet d'accéder à la région de Tours, et bien il y a eu un accident avec une fourgonnette impliquée et donc il vous faut rester prudent juste après avoir franchi la barrière. Ne repartez pas trop vite, une fourgonnette et une voiture impliquées dans l'accident. L'accident s'est produit il y a maintenant une petite heure, donc les choses devraient s'arranger d'ici peu. En tout cas, il y a du monde en intervention. Ensuite, si vous continuez votre route en direction de Bordeaux et que vous prenez la sortie 35, pour Sainte et pour Royan, eh bien restez attentif à cette voiture en panne avec un dépanneur qui là aussi est attendu sur les lieux. Et puis, si vous êtes sinon sur la suite du parcours en direction de Bordeaux, sachez que ça ça va bien. L'autoroute A11, attention, il y a un chevreuil errant qui a été repéré tout à l'heure du côté d'Angers, entre la sortie 18 et la sortie 19, entre Saint-Jean-de-Linière et Beaupréau, kilomètre 277. L'animal a été vu sur le bas-côté, mais sous le coup de la panique, il peut tout à fait se rendre sur les voies et les traverser. Donc attention. Et puis j'en termine avec un petit détour par l'autoroute de Vendée, l'A83, où une voiture a pris feu tout à l'heure et le feu a gagné la végétation. Ça, c'est typique en ce moment. Un véhicule qui connaît des difficultés mécaniques, qui prend feu sur la bande d'arrêt d'urgence. Et à chaque fois, c'est systématique. C'était déjà le cas hier à plusieurs reprises. Le feu gagne du terrain et se répand dans les champs ou les bois aux abords de l'autoroute. Donc, s'il vous plaît, vérifiez la pression des pneus, le liquide de refroidissement. Voilà, avec ce temps ces jours-ci, c'est indispensable de partir avec un véhicule qui est vérifié et sur lequel vous êtes sûr de faire votre trajet. En tout cas, là, il y a encore pas mal de monde en intervention sur les lieux et il y a du coup une zone de ralentissement à l'arrière. 8 minutes de retenue seulement, hein. C'est pas grand-chose, mais sachez en tout cas qu'au niveau de la voiture qui a pris feu, eh bien, vous ne passez que sur la voie de gauche. Elle est située au kilomètre 73, donc après la sortie 6 pour Chantonnay, en direction de Niort et depuis Nantes.
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0: Allez, il est temps de poursuivre la route avec un petit peu de musique. Je vous propose un duo, Pascal Obispo et Icar, pour leur titre « Viens ».

0: La musique de Liam Payne et J Balvin pour ce titre familial. Il est 10h27. Quelques départs en ce moment, en tout cas un petit peu de trafic. Mais bon, dans l'ensemble, il n'y a pas de zone de retenue, sauf sur la 83 en direction de Niort. Rassurez-vous, c'est moins de 10 minutes d'attente si vous êtes dans ce bouchon. Vous vous demandez combien de temps ça va durer. Voilà, c'est de mieux en mieux. Hein. Mais bon, il y a quand même 6-7 minutes de retenue à l'arrière d'une voiture qui tout à l'heure a pris feu. Je vous en parle et en détail dans le point trafic qui arrive dans un instant.
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0: 10h30 et sachez si vous êtes sur l'autoroute A83 qu'on a toujours un petit ralentissement de moins de 10 minutes, 7 minutes environ pour traverser les 2 kilomètres qui se font au ralenti à l'arrière d'une voiture qui tout à l'heure avait pris feu. Il y a du monde en intervention, hein, le véhicule de dépannage est arrivé sur les lieux, ce sera lui qui sera chargé de récupérer la carcasse du véhicule qui avait pris feu pour l'évacuer. Encore du monde sur place, pourquoi? Parce que le feu a gagné la végétation aux abords de l'autoroute et donc il s'agit de rester particulièrement attentif, hein, si vous êtes en train d'arriver dans ce secteur. On est sur la 83 en direction de Niort, en provenance de Nantes, au cœur de la Vendée, au-delà de la sortie numéro 6 pour Chantonnay. Donc méfiez-vous, c'est au kilomètre 73 et c'est un endroit où vous ne roulez que sur la voie de gauche. Alors forcément, il y a un effet curiosité parce qu'on voit que la végétation est cramée autour et puis voilà, il y avait ce véhicule qui a pris feu aussi, donc ça attire un petit peu l'œil, c'est surtout ça, hein, qui fait que c'est ralenti. Il y a un petit peu de monde sur les lieux, mais si vous essayez de redonner un tout petit peu de vitesse en restant bien sûr particulièrement prudent dans le secteur, on devrait pouvoir avoir un trafic qui devrait pouvoir redevenir fluide à cet endroit en direction de Niort et de l'autoroute A10. Vous qui roulez sur l'A83, vous êtes donc concerné, vous l'avez compris. L'autoroute A10 dans le sens Paris-Bordeaux, il y a un petit peu de monde qui arrive en ce moment au niveau de la barrière de péage de Saint-Arnoult. Elle est en Île-de-France, elle permet à ceux qui arrivent du nord du pays, notamment de se diriger vers l'ouest ou le sud-ouest, en tout cas le littoral atlantique souvent, et c'est vrai que du coup il y a un petit peu de monde en ce moment. On va pas parler d'un trafic particulièrement soutenu en Île-de-France parce qu'on a 14 km de bouchons cumulés sur toute la région, donc c'est vraiment pas grand chose, c'est juste qu'on voit que le flux de circulation est un petit peu dense et qu'ensuite eh bien certains partiront sur la 10, d'autres sur la 11, en tout cas en Île-de-France, vous êtes prudent parce qu'il y a une aire de service qui est très fréquentée, qui s'appelle l'aire de Limours-Genvry, kilomètre 5. Et c'est un endroit où quand vous repartez de l'aire, il y a une voiture qui est en panne dans la bretelle de sortie de l'aire. Donc restez prudent au niveau de ce kilomètre 5. Vous êtes prudent aussi quand vous arrivez au péage de Monet, c'est-à-dire le péage qui permet d'accéder à l'agglomération Tourangelle parce qu'il y a eu un accident tout à l'heure qui s'est produit juste après la barrière. Cela dit, les choses sont en train de rentrer dans l'ordre puisque les secours ont quitté le secteur. Les deux dépanneurs camionneurs qui ont pris en charge les deux véhicules accidentés aussi ont pu repartir. Voilà, donc il s'agit de nettoyer un petit peu les lieux et très vite la circulation va rentrer dans l'ordre une fois que vous franchissez cette barrière de péage de Monet. C'est imminent. Et on n'oublie pas la sortie numéro 35 pour Sainte, direction Royan. Vous êtes sur l'A10 avec Bordeaux devant vous. Hein, et donc au niveau du kilomètre 439, si vous prenez cette sortie 35, restez prudent parce qu'il y a une voiture en panne qui risque de vous gêner. En dehors de ça, ça roule bien partout, pas de difficulté. Donc plus loin, aux abords de Bordeaux, pas encore de problème non plus en direction de la Bretagne et des Pays de la Loire pour ceux qui roulent sur la 11 ou la 81.
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0: Allez, on va continuer la route avec un petit peu de musique. Et puis sachez que tout au long de l'été, nous vous emmenons à la découverte des desserts de l'été. Des spécialités qui ont le goût des vacances. À Bouzigues, au bord de la Méditerranée, l'huître est l'une des stars de l'étang de Thau. Au point d'inspirer un couple d'artisans glaciers qui a imaginé une glace à l'huître. Découverte de la recette dans 3 minutes.

0: Marina Kaye sur l'antenne des 107.7 et tout de suite direction l'étang de Thau. L'étang de Thau, près de 7 pour notre dessert de l'été. Ici, l'huître ne se déguste pas seulement sur un plateau de fruits de mer, elle se savoure aussi en glace. Une création imaginée par des artisans glaciers, Brigitte et Éric Guyader, à la demande de l'ancienne chef étoilée sétoise Anne Majorelle, Hélène Daly.
1: Le but de ce défi, imaginer une bouchée glacée associant une huître de Méditerranée et l'une des algues cultivées en France. Mais alors, comment transformer une huître en glace? Brigitte Guyader, artisan glacier à Bouzigues, détaille son savoir-faire.
2: D'abord, je prends une huître qui a été primée au concours agricole, qui a eu la médaille d'or. Très très grosse huître, il me faut beaucoup de matière. Mes huîtres sont pasteurisées. Ensuite, cette huître, elle est broyée plusieurs fois. Et elle est réservée au froid, bien évidemment. Et ensuite, je travaille les algues. Je fais ma glace. J'intègre d'abord l'algue wakame.
1: D'où elle vient, cette algue wakame?
2: Alors, elle vient de Bretagne. On aimerait d'ailleurs qu'elle soit produite ici, au bassin de Thau, peut-être dans l'avenir.
1: Résultat, cette création intrigue autant qu'elle surprend. Et pour en savoir plus, rien de mieux que de tendre le micro à ceux qui la découvrent.
3: Je trouve que l'assemblage est vraiment pertinent parce qu'avec le wakame, qui est une algue marine, on a l'impression d'avoir un dessert marin dans la bouche. Ça pourrait être un dessert, mais qui n'est pas dominé par le sucre.
4: J'étais surprise. Je ne dis pas que j'en mangerai tous les jours, mais ça passe. Voilà, il n'y a pas eu de désagrément.
5: Moi, j'ai goûté, mais franchement, une glace à l'huître, j'ai pas trop aimé.
6: C'est surprenant, mais c'est très bon. Moi, je vois bien ça pour l'apéritif, par exemple.
1: La glace peut être dégustée seule pour ravir les amateurs d'huîtres, mais associée à l'amande, à l'orange sanguine ou même au chocolat, elle est accessible au plus grand nombre. Brigitte Guyader.
2: Oui, parce que comme elle a été conçue pour faire un entremets glacé, elle s'associe très bien à des saveurs sucrées ou un peu acidulées.
1: Et pour les enfants, on l'imagine comment cette glace?
2: Comme la bouchée qu'on a créée, c'est-à-dire comme un petit dessert.
7: J'avais jamais goûté de glace aussi différente.
1: Tu avais une petite appréhension au départ et puis finalement, tu as aimé?
7: Oui, j'ai trouvé ça. Bah, je trouve ça bien de le faire. Moi, j'aime bien toutes les choses qui ont un goût surprenant, quoi.
1: Tu trouves ça bon?
7: Pas trop.
1: Au départ, c'est plutôt sucré comme une glace.
8: Plutôt salé. Mais après, le côté sucré vient avec le biscuit qu'il y a dessous.
9: Je n'imaginais pas autant de travail et d'harmonie dans des goûts très différents les uns des autres.
1: Est-ce que vous diriez que ça fait partie des desserts de l'été?
6: Oui, oui, tout à fait.
1: Et pour goûter la glace à l'huître, rendez-vous à l'étang gourmand à Bouzigues face à l'étang de Thau, accessible par l'autoroute A9, sortie numéro 33 de la ville de Sète.
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0: 10h39, on continue la route. Allez, avec un petit peu de Cuba dans les oreilles. Aventura. Ensuite, on se retrouvera dans 5 minutes pour faire un nouveau point sur vos conditions de trafic. Something flavor.

0: autant pour moi. Je pensais vous emmener à Cuba. Eh bien, Aventura est en fait un groupe qui vient de République Dominicaine. C'est l'île d'à côté, mais il fallait quand même que je me corrige. Voilà, en tout cas, c'était du soleil dans la voiture, comme s'il n'y en avait pas assez tout autour de vous. On a déjà un mercure qui atteint 31 degrés tout près de La Roche-sur-Yon. 31 degrés enregistrés aussi à 10h à Saint-Georges-d'Oléron. Voilà, donc ça veut dire bien évidemment tout au long de votre parcours faire des pauses régulières, ne pas hésiter à aller, même si à bord de votre véhicule la plupart du temps vous avez la climatisation, mais en tout cas faire des pauses pour aller respirer un peu, se dégourdir les jambes, mais dans des endroits climatisés, à savoir les aires de service, hein, bien évidemment, ça permet de voilà de faire retomber un petit peu la température du corps quand on a décidé de faire une pause et qu'on se retrouve sous une forte chaleur dès qu'on sort de son véhicule. Je vous parle tout de suite des difficultés de trafic que vous rencontrez. Il n'y en a pas beaucoup, même si le trafic se densifie petit à petit. Allez, on en reparle dans quelques instants.
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0: 10h46 minutes. Merci d'être à l'écoute. Un petit peu de monde sur la route. On sent qu'il y a quelques départs en vacances, peut-être quelques allées et venues pour le week-end. On part déposer les enfants chez la famille. On fait la route du retour dans la foulée. Bon, voilà. En tout cas, il y a un petit peu de monde. Aucune zone de ralentissement dans l'ensemble. Hein, ça se passe vraiment bien, sauf sur la 83. Une autoroute à 83 où ça ralentit, mais pour une bonne raison. Tout à l'heure, une voiture a pris feu. C'est forcément très impressionnant. Le feu a été maîtrisé et la carcasse du véhicule est en train d'être chargée sur le véhicule de dépannage qui va ensuite pouvoir l'évacuer. C'est donc un endroit sur cette autoroute à 83 en direction de Niort au kilomètre 73 où vous ne roulez que sur la voie de gauche. On est au-delà de la sortie 6 pour Chantonnay en direction de Niort et de l'autoroute à 10. Effet de curiosité oblige et puis je vous le disais, un petit peu de monde sur la route des vacances. Résultat, on a 12 minutes de retenue à l'arrière de l'intervention qui est en cours donc en ce moment. Voilà, donc sachez aussi que tout à l'heure, le feu qui avait pris sur le véhicule s'est répandu dans la nature tout autour, mais que les pompiers ont permis d'intervenir rapidement et de neutraliser les choses. Il y a encore du monde sur place, c'est pour ça qu'il y a cet aspect, oui, curiosité, et qui vous ralentit donc à cet endroit. C'est vraiment la seule difficulté du moment. Allez, je vais ajouter une voiture en panne pour ceux qui roulent sur l'A10 dans le sens Paris-Bordeaux, dans la sortie 35 pour Sainte. Méfiez-vous, c'est une voiture avec une remorque. Et là, le dépanneur est arrivé sur place il y a une petite vingtaine de minutes, donc ça devrait rentrer dans l'ordre assez rapidement. Mais aucune autre difficulté à vous signaler. Continuez comme ça, ça veut dire que pour l'instant, cette route des vacances se passe bien et c'est tant mieux. Retour de la musique, donc, pour accompagner votre voyage. Il y aura REM juste après Manon Lisa et son petit pêcheur.

10h56. On va poursuivre avec un peu de musique, mais peut-être êtes-vous en train de vous élancer sur la route de l'ouest, du centre du pays, du littoral atlantique, en tout cas pour ceux qui sont en Île-de-France en ce moment et qui arrivent au niveau du péage de Saint-Arnoult. Peut-être êtes-vous surpris de voir ce qui se passe sur votre droite, hein, juste avant de franchir cette barrière de péage. Quand allez-vous percuter? C'est le nom de l'opération choc qui est menée tout au long de l'été et comme souvent l'été sur le réseau autoroutier de Vinci Autoroute, pour vous interpeller et vous sensibiliser à la sécurité des patrouilleuses et des patrouilleurs. Chaque semaine, en moyenne, un fourgon jaune est percuté au cours d'une intervention sur le seul réseau Vinci Autoroute. Nous en sommes depuis le début de cette année à 25 fourgons percutés, accidentés, et 15 au total sont exposés sur l'autoroute A10, donc au niveau du péage de Saint-Arnoult en Yvelines. Vous pouvez les voir actuellement si vous arrivez dans le secteur, histoire de vous rappeler de respecter le corridor de sécurité à chaque intervention des services de l'autoroute. Nous ne le répéterons jamais assez. Avril Delmar pour la musique et on se retrouve d'ici moins de 3 minutes pour l'info, la météo et le trafic.

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1: 10 ans après, un hommage a été rendu ce matin aux victimes de l'attentat de Nice. Le cortège dont les participants étaient vêtus de blanc s'était lancé sur la promenade des Anglais, là même où un terroriste au volant d'un camion de 19 tonnes avait foncé dans une foule familiale rassemblée pour les festivités du 14 juillet. 86 personnes ont perdu la vie ce soir-là et 400 autres ont été blessées. Emmanuel Macron doit se rendre sur place mardi. Plus d'un tiers des Français sous vigilance rouge à la canicule. Ce dimanche, le niveau d'alerte maximale qui concerne 37 départements jusqu'à demain soir. Pour le moment, de quoi craindre pour la propagation des incendies. Les incendies justement en Espagne où le feu a débuté en Andalousie près d'Almeria jeudi. Les autorités parlent d'une évolution favorable depuis hier après 2 jours d'enfer. 1500 personnes ont dû être évacuées et 6600 hectares de végétation ont été ravagés par les flammes. Du sport pour ce dimanche et dans le Tour de France, la canicule a entraîné une décision inédite, celle de réduire le parcours du jour. Cette 9e étape fera donc 155 km au lieu des 185 prévus initialement entre Malmort et Ussel en Corrèze avec un Tadej Pogacar toujours en jaune. On passe au football.
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1: On va continuer donc avec le football et donc l'Angleterre et l'Argentine qui s'affronteront en demi-finale. Les Anglais se sont imposés hier soir sur la Norvège par 2-1. Puis dans la nuit, les Argentins ont lutté et fini par l'emporter sur la Suisse dans les prolongations. Victoire 3-1 pour l'Albicéleste qui affrontera l'Angleterre mercredi 15 juillet à 21h à Atlanta. L'autre demi, faut-il le rappeler, c'est la vice-championne du monde face à la championne d'Europe en titre France-Espagne et c'est ce mardi 14 juillet à 21h à Dallas. Enfin, en tennis, la finale de Wimbledon, elle opposera les numéros 1 et 2 mondiaux, l'Italien Yannick Sinner et l'Allemand Alexander Zverev à 17h. 11h02, prochain rendez-vous avec l'actualité à suivre tout à l'heure. À midi, pour l'heure, nous allons revenir au trafic. Ce sera à suivre dans un instant, juste après quelques mots de météo. Sept départements en vigilance rouge, de la Bretagne à l'Île-de-France, en passant par la région Centre-Val-de-Loire et une bonne partie de la Nouvelle-Aquitaine également, hein, les régions finalement les plus centrales, les départements les plus centraux de la région Nouvelle-Aquitaine, avec des températures qui atteignent déjà les 31 degrés du côté de l'île d'Oléron. On a 32 degrés enregistrés là tout à l'heure du côté de Rochefort. Alors qu'est-ce qui nous attend pour cet après-midi? Midi, eh bien Météo France prévoit des températures qui devraient aller pour vous qui êtes du côté de Strasbourg ou qui vous dirigez vers ce secteur de 34 degrés jusqu'à 37 à Paris. On attend 38 à Tours ainsi qu'à Rennes. 39 degrés sont prévus à Bourges ainsi que du côté de La Rochelle et 40, les 40 devraient être atteints du côté de Bordeaux. À chaque fois, je vous parle de température sous abri, hein, donc bien évidemment avec des lieux plus exposés, les températures risquent d'augmenter. Quant à la couleur du ciel, parfois un peu voilée, mais en tout cas c'est ensoleillé. Quelques orages possibles en fin de journée du côté de la Gironde et puis dans le courant de la nuit, de la pointe bretonne à l'estuaire de la Gironde, quelques orages aussi hein, qui seront possibles la nuit prochaine donc en Bretagne et puis le long du littoral atlantique comme ça du côté des Pays de la Loire, de la Nouvelle-Aquitaine, voilà, avec demain lundi un temps à nouveau très lourd et des orages qui pourraient gagner un petit peu de terrain, voilà, on aura l'occasion d'y revenir sur cette antenne.
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1: 11h04, et s'il y a un petit peu de monde sur la route des vacances en ce dimanche, il n'y a rien de trop méchant et ça c'est plutôt une bonne nouvelle. On voit bien quand on arrive au niveau des péages hein, que vous n'êtes pas tout seul, hein, il y a un petit peu de monde autour de vous, mais rien de trop compliqué à vous annoncer. C'est vrai qu'on peut avoir des petits tassements du trafic quand on approche d'une bretelle de sortie, d'une aire de service, voilà, donc d'un embranchement autoroutier. Donc vraiment, il convient de rester très prudent tout au long de votre parcours. Mais depuis ce matin, les choses se passent plutôt bien. Il y a Une seule difficulté à vous signaler, et non des moindres, c'est une voiture qui était en feu tout à l'heure sur les voies de l'A83. L'A83, c'est cette autoroute, l'autoroute qu'on appelle l'autoroute de Vendée, hein, entre Nantes et Niort. En direction de Niort, il y a une voiture qui a pris feu au kilomètre 73, donc après la sortie 6 pour Chantonnay. Le feu a pris ensuite, a gagné la végétation tout autour. Bon, désormais, la voiture a été évacuée, le feu maîtrisé, et ça y est, on a récupéré une circulation sur l'ensemble des voies, nous indique sur place, et ça permet donc de réduire un petit peu le bouchon, puisqu'il a quand même monté jusqu'à 15-16 minutes hein, ce bouchon, donc il va pouvoir désormais se calmer un petit peu avec des services d'intervention qui petit à petit quittent les lieux hein, dans l'ensemble. Ça c'est plutôt une bonne nouvelle. Secteur un petit peu nettoyé, il reste encore un camion jaune hein, des patrouilleurs sur place, donc méfiez-vous, mais sachez que ça va très vite rentrer dans l'ordre et que ce ralentissement ne sera bientôt plus qu'un mauvais souvenir. C'est la seule difficulté du moment. Partout ailleurs, ça roule à nouveau, hein, dans l'ensemble, plutôt très bien. Donc, continuez comme ça.
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8: 11h16 et les choses vont beaucoup mieux sur l'autoroute A83, l'autoroute Nantes-Niort, cette autoroute de Vendée où vous avez repris une circulation normale au kilomètre 73 alors que la circulation était réduite à une seule voie depuis ce matin suite à une voiture en feu et le feu qui s'était propagé à la végétation à côté. Bon, il reste actuellement un peu plus de 5 minutes de ralentissement avant de franchir ce secteur. Voilà, comptez entre les kilomètres 70 et 73, un petit coup de frein de 6-7 minutes environ. Donc ne soyez pas surpris si vous arrivez à cet endroit de l'A83 et puis un tout petit peu plus loin dans l'entrée numéro 7 de l'A83, entrée Saint-Hermine qui permet de prendre l'A83 direction Niort et l'autoroute A10. Attention, une voiture est en panne. Il y a sinon sur l'autoroute A10 dans le sens Bordeaux-Paris au nord d'Orléans, kilomètre 80, des morceaux de pneus qui viennent d'être repérés sur la voie de gauche. Et puis autre obstacle dans un tout autre secteur de Chartres pour ceux qui roulent sur l'A11, l'autoroute Nantes-Paris, avec des obstacles là aussi sur la voie de gauche et a priori également des morceaux de pneus. Donc restez prudents et pensez à bien vous décaler en regardant loin droit devant vous, vous anticipez, vous vous placez sur les voies les plus à droite. Ça, ce sont les difficultés que vous rencontrez en ce moment. Il n'y en a aucune autre, c'est-à-dire que dans l'ensemble, quel que soit le secteur, ça ne bouchonne pas, ça ne ralentit pas. Donc si vous êtes sur la route du départ en vacances, pour certains d'entre vous, c'était la bonne option que de partir ce dimanche matin. On va voir comment les choses évoluent au fil de l'après-midi où ça risque quand même de se charger. C'est en tout cas ce qui est prévu. Pour le moment, en tout cas, les choses vont bien, mais on sent quand même qu'il y a un petit flux de circulation quand on arrive aux abords des péages, quand on arrive aux abords des aires de service, et puis on voit que les véhicules aussi sont chargés, il y a les vélos, il y a les caravanes, il y a les coffres de toit. Voilà, donc vous vérifiez bien d'ailleurs à chaque fois que vous vous arrêtez que tout ce que vous transportez sur votre véhicule est bien arrimé. Le retour du trafic, ce sera dans quelques minutes. Pour le moment, eh bien, vous allez continuer votre route. En musique, vous savez que sur le 107.7, on n'hésite jamais à interrompre nos programmes pour vous avertir d'une nouvelle info. Donc, restez bien à l'écoute. Tiens, d'ailleurs, je vous avertis que sur l'A11, secteur de Chartres, kilomètre 50, il n'y a plus de morceaux de pneus. Le trafic revient à la normale sur cette autoroute A11. On poursuit donc en musique. Il y aura The Weeknd dans un petit instant, juste après Naïka.
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0: La musique de The Weeknd. 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Nous, on se retrouve dans un tout petit instant pour revenir à vos conditions de circulation. Sachez d'ores et déjà que j'ai une excellente nouvelle si vous roulez sur l'autoroute de Vendée, la 83, puisque désormais tout est rentré dans l'ordre entre Nantes et Niort au niveau du kilomètre 73. Plus de véhicules, de carcasses de véhicules calcinés, plus de ralentissements. Les choses vont beaucoup mieux. Allez, on en reparle dans le point trafic qui arrive dans un instant.
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0: 11h29 et sur la 83, tout est rentré dans l'ordre. On a eu tout à l'heure un accident, une voiture a pris feu, la végétation tout autour également. Voilà, tout ça s'est rentré dans l'ordre. Si vous roulez sur cette autoroute de Vendée entre Nantes et Niort, il y a un petit peu de monde et c'est bien normal une journée comme aujourd'hui. Mais dans l'ensemble, le trafic n'est plus ralenti, en tout cas dans ce secteur. On va passer donc à l'autoroute A10 où là pour le coup il y a quelques petites infos à vous donner. Si vous êtes dans le sens Bordeaux-Paris, au nord d'Orléans, attention, morceau de pneu repéré sur la voie la plus à gauche au kilomètre 80. Il y a un patrouilleur Quentin qui se rend sur place. Il n'est plus très loin désormais. Restez attentifs si vous arrivez au niveau de ce kilomètre 80, vous qui vous dirigez vers Paris et la région parisienne. Dans l'autre sens, c'est quand même un sens où il y a un petit peu plus de monde, hein, le sens Paris-Bordeaux. On voit qu'il y a quelques véhicules devant vous au niveau de la barrière de péage de Saint-Arnoult. Si vous cherchez à quitter l'Île-de-France notamment, restez attentifs et sachez qu'au-delà, si vous partez vers les Pays de la Loire ou la Bretagne, via la 11 et la 81, dans l'ensemble, ça se passera très bien. Et si vous optez pour la 10, la 71, direction Orléans, Tours, Poitiers, Bourges, Bordeaux, eh bien, là aussi, les choses vont bien. Attention quand même, du côté de Poitiers, puisqu'il y a une voiture en panne sur la voie la plus à gauche au kilomètre 306, donc 5 km après la sortie 29 pour Poitiers Nord. Et puis, l'arrivée à Bordeaux est un peu ralentie, je dis bien un peu ralentie, il y a 5 minutes, un peu ralentie, donc au-delà de la sortie 42, en Barès-Saint-Loubès, avant d'arriver sur la rocade de Bordeaux. Une rocade où il y a un petit peu de monde dans les deux sens de circulation, mais vraiment, ça se passe quand même tout à fait correctement. Attention quand même, si vous partez au-delà de Bordeaux, sur l'A63, direction le bassin d'Arcachon, les Landes, le Pays Basque, il y a déjà 20 minutes de ralentissement sur cette A63. Donc, au-delà de Bordeaux, c'est à partir de Canéjan que vous êtes ralenti et jusqu'à la bifurcation qui vous permet soit d'aller vers Arcachon, soit de rester sur cette A63 en direction notamment du sud-ouest.
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0: Dans un instant, la sélection du rédacteur en chef du magazine Première, magazine ciné partenaire du 107.7. Tout au long de l'été, Thierry Chaise nous conseille la sortie de la semaine, mais aussi un film à voir ou à revoir en famille. Au programme aujourd'hui, un film d'animation et puis un classique de 1988. Détail juste après Lola Young et son excellent Messi.

0: Allez, comme promis, c'est l'heure de C'est à voir, notre rendez-vous cinéma. Yvan Mouton est avec Thierry Chaise, rédacteur en chef du magazine Première, notre partenaire. Voici tout de suite son coup de cœur de la semaine.
1: La sortie de la semaine est un grand classique à voir ou à revoir en famille. C'est ce qu'on vous propose durant cet été. On commence par donc la sortie de la semaine. C'est en fait un film sorti la semaine dernière. Thierry, ça s'appelle In Way. Vous nous expliquez ?
2: Ah, il ne faut pas le rater. Il ne faut pas le rater. J'ai pas eu l'occasion. On a parlé de De Gaulle la semaine dernière. Je voulais vous parler d'In Way, ce qui a ouvert à Cannes la semaine de la critique, qui est un film d'animation, un premier long métrage absolument merveilleux. C'est adapté d'un roman graphique dans lequel l'auteur racontait son histoire d'amour avec une jeune passionnée de surf, un coup de foudre et donc une love story percutée par la très grave maladie de cette dernière.
3: On l'a vu à temps et c'est encore très localisé.
4: J'ai tellement peur.
3: Vous êtes très forte, Kristen.
4: Je suis là, où tu veux, quand tu veux.
2: Ça porte une histoire très glauque, pas du tout. Le travail sur l'animation, le mélange des styles d'animation, la manière aussi de raconter à travers ça l'histoire du surf, de revenir au passé, fait que ce patchwork fonctionne et qu'on est toujours, toujours guidé par une émotion jamais lacrymale. C'est vraiment un des plus beaux films d'animation que vous verrez cette année.
1: Et Thierry Chaise a des étoiles dans les yeux. Et maintenant, le film donc à voir ou à revoir cet été, le plus gros succès en France, Thierry, en 1989 avec 6,5 millions de spectateurs. Il s'agit de Rain Man, évidemment, avec Dustin Hoffman.
2: Et Tom Cruise.
1: Et Tom Cruise, bien sûr.
2: Tom Cruise, c'est cet homme qui découvre à la mort de son père qu'il avait un frère et ce frère était caché car ce frère souffrait de troubles autistiques et donc avait été mis dans une maison spéciale. Et ça va être la manière dont il va d'abord découvrir cet enfant devenu homme puisqu'il est joué par Dustin Hoffman et puis comment les deux finalement vont réussir à s'approcher, à s'aimer malgré leurs différences. Là encore, comme dans In Waves, la sensibilité est là et pas la sensiblerie. C'est évidemment émouvant, mais il y a toujours une drôlerie. Tom Cruise et Dustin Hoffman, c'est un duo magnifique. Il y a aussi Valeria Golino qui est dans le film et qui est formidable. Et voilà, c'est un film de 89 à une époque où on parlait assez peu de ces sujets-là. Et je pense que ce film, par-delà sa qualité, a aussi fait avancer les choses.
1: Rain Man, donc, deuxième Oscar pour Dustin Hoffman. Et donc, à voir sur toutes les bonnes plateformes, vous nous le confirmez. Et puis, In Waves, film d'animation, grande histoire d'amour et de résilience. Ce film est encore en salle cette semaine, à retrouver également dans le magazine Première et sur première.fr.
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0: un son de l'été, les négresses vertes sous le soleil de Bodega. 11h41. Et vous le savez, chaque année, le 177 s'engage aux côtés du ministère de la Transition écologique pour prévenir les incendies. 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Allez, on fait une petite pause, puis on se retrouve juste après pour le trafic.
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0: 11h44, quelques départs en vacances. Alors c'est vrai que, eh bien ça y est, on a bien amorcé le mois de juillet. On a le mardi 14 en perspective pour beaucoup. Eh bien voilà, demain, jour non travaillé aussi. C'est l'occasion d'une vague de départ pour ce week-end. Il y a un petit peu de monde sur la route. Il n'y a pas de zone de blocage réellement en ce moment. On va y revenir dans un petit instant. Je voudrais déjà m'adresser à ceux d'entre vous qui roulent en Île-de-France. Vous arrivez peut-être du nord du pays, de la région parisienne. Quand vous arrivez à la barrière de péage de Saint-Arnoux, soyez très attentifs. Vous avez tendance à aller tous vers les voies les plus à droite. Or, vous avez des voies au milieu qui sont complètement délaissées. Ce sont des voies qui sont surmontées d'une flèche verte. Une flèche verte, ça veut dire on paye par le moyen de paiement qu'on veut. Donc, on n'hésite pas à aller vers les voies du milieu. Ça va permettre de désengorger un petit peu cette barrière de péage qui absorbe un bon flux de trafic depuis ce matin. Il y a pas mal de monde. On voit bien les coffres de toit, les vélos, les remorques sur les véhicules. Depuis ce matin. Voilà, donc pensez-y, répartissez-vous bien, vous gagnerez un petit peu de temps. Et puis au-delà, eh bien certains partent en direction de l'ouest, direction la Bretagne, les Pays de la Loire, si c'est le cas. Sachez que la 11 et la 81, c'est un trafic qui s'écoule sans problème. Bien sûr, il peut y avoir des coups de frein à tout moment, quand il y a un embranchement autoroutier, quand il y a une aire de service, une bretelle de sortie, mais dans l'ensemble, ça avance plutôt bien. Si jamais vous partez sur l'A10 en direction d'Orléans, de Tours, de Poitiers, de Bordeaux, en direction de Bourg, Georges de Clermont de Toulouse. Et bien là aussi, dans l'ensemble, les choses vont bien. Vous restez attentifs toutefois en deux endroits. Si vous êtes au sud de Tours, un ralentissement est en train de s'installer et quand il s'installe à cet endroit, en général, c'est qu'il va perdurer pendant plusieurs heures, notamment jusqu'à cet après-midi. Pour l'instant, on n'a que 5 minutes de retenue. C'est pas un énorme blocage, mais il faut quand même rester prudent. Au-delà de la sortie 25 pour Sainte-Maure, au sud de Tours, donc, le premier coup de frein débute au kilomètre 246 environ. On est juste avant d'arriver du côté de Châtellerault. Et puis ensuite, l'autre ralentissement de l'autoroute A10, c'est avant d'arriver sur la rocade bordelaise. Une rocade où d'ailleurs le trafic s'écoule bien hein, en ce moment. Mais en tout cas, vous avez actuellement un peu moins de 10 minutes de retenue. Vous allez voir que le coup de frein débute au-delà de la sortie 41 pour Ambès, 2 km plus loin. Et ensuite, voilà, vous avez ces 9-10 minutes d'attente avant d'arriver sur la rocade. Au-delà de la rocade, car on est quand même un jour où on a des départs en direction du bassin d'Arcachon, des Landes, du Pays Basque également, et bien sachez que il y a déjà quand même 40 minutes hein, d'attente sur l'autoroute A63, c'est-à-dire après Bordeaux et avant d'arriver à la jonction qui permet de bifurquer direction Arcachon. Voilà, donc attention à ce gros coup de frein sur l'A63 aussi, c'est une autre voie du 177 que vous entendrez dans ce secteur. Et puis, je n'oublie pas deux autres infos. Si vous roulez sur l'autoroute de Vendée, l'axe Nantes-Niort. La seule difficulté qui persiste actuellement se situe dans une bretelle d'entrée. C'est l'entrée Saint-Hermine, entrée numéro 7. Il y a une voiture en panne dans cette bretelle d'accès. Et puis à noter du côté de l'A85, cette fois axe Angers-Vierzon. Présence d'un chevreuil errant entre les sorties 11 et 12, entre Bléré et Saint-Aignan-sur-Cher. On est plus largement entre Tours et Vierzon, kilomètre 129. Attention à cet animal qui peut se rendre sur les voies, quel que soit le sens. La musique de retour sur le 107.7 à 11h48, vous le savez, hein, n'hésitez pas à bien rester branché sur cette antenne parce qu'on n'hésite jamais à interrompre nos programmes pour vous avertir d'une nouvelle difficulté qui nous parvient. Pour le moment, vous l'avez compris, ça se passe plutôt bien. Ça permet donc de poursuivre sereinement en musique.

Les Stones, ça fait toujours du bien les Rolling Stones hein, sur la route. On va continuer en musique, sachez qu'à midi on se retrouve pour l'info, la météo et le trafic. Un trafic qui se charge, ben oui ça y est on approche de l'heure du déjeuner. Des départs matinaux un peu tardifs avec ben de fait les premiers ralentissements qui s'installent. En Ile-de-France, au sud de Tours, à l'arrivée à Bordeaux, voilà il n'y a rien de méchant hein, dans l'ensemble. Rassurez-vous, au total si vous avez 20 minutes de retenue sur la totalité du Paris-Bordeaux, sur l'autoroute A10, hein, c'est vraiment le maximum, mais c'est quand même la preuve que le trafic s'intensifie. On va y revenir dans le prochain point trafic, à midi l'info, la météo aussi, et tout de suite la musique, voici Jack Savoretti et Philippine Lavraie.

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1: 10 ans après, un hommage a été rendu ce matin aux victimes de l'attentat de Nice. Le cortège dont les participants étaient vêtus de blanc s'était lancé sur la promenade des Anglais, là même où un terroriste au volant d'un camion de 19 tonnes avait foncé sur la foule rassemblée pour les festivités du 14 juillet. 86 personnes ont perdu la vie ce soir-là, 400 autres ont été blessées. Emmanuel Macron doit se rendre sur place mardi. Plus d'un tiers des Français sous vigilance rouge à la canicule. Ce dimanche, le niveau d'alerte maximale qui concerne donc 37 départements et jusqu'à demain soir. De quoi craindre pour la propagation des incendies. Un département, un seul, est en risque très élevé de feux de forêt ou de végétation, c'est la Haute-Garonne. Et puis en Espagne, après l'incendie qui a fait 12 morts et ravagé 6600 hectares en Andalousie près d'Almeria, la situation s'est stabilisée. Elle a même évolué favorablement au cours de la nuit, c'est ce qu'ont reconnu les autorités. Il y a encore une vingtaine de disparus, dont une touriste française. Dans le Tour de France, la canicule a entraîné une décision inédite, celle de réduire le parcours du jour. Cette 9e étape fera donc 155 km au lieu des 185 prévus initialement. Et entre Malemort et Ussel en Corrèze, avec un Tadej Pogacar qui conserve le maillot jaune. On passe au football.
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1: L'Angleterre et l'Argentine s'affronteront donc en demi-finale. Les Anglais se sont imposés hier soir sur la Norvège par 2-1. Puis dans la nuit, les Argentins ont lutté, mais ils ont fini par l'emporter sur la Suisse dans les prolongations. Victoire 3-1 pour l'Albi Céleste, qui affrontera donc l'Angleterre mercredi 15 juillet à 21h. L'autre demi, France-Espagne, c'est ce mardi 14 juillet à 21h à Dallas. Pour ce qui est de la finale, eh bien, elle se tiendra dimanche prochain à 21h et elle aura lieu à New York. Midi et 2 minutes, prochain rendez-vous avec l'actu tout à l'heure à 13h. On va maintenant faire un nouveau point sur vos conditions de circulation. Elles arrivent dans un tout petit instant, juste après quelques mots de météo. Degrés relevés à l'instant du côté d'Angoulême, du côté de La Rochelle aussi. Pour l'instant, ce sont les endroits où il fait le plus chaud pour ce matin. On le rappelle, 37 départements en vigilance rouge canicule et on attend donc cet après-midi, malgré un petit voile nuageux le long de la façade atlantique, des températures qui vont allègrement dépasser les 30 degrés, puisqu'il devrait y avoir cet après-midi 34 degrés à Strasbourg comme à Mulhouse. On attend 36 à Paris, 37 à Alençon, 38 degrés à Rennes comme du côté de Nantes, 39 à Bourges mais aussi à Tours et à La Rochelle, 40 sont attendus et a priori sous abri du côté de Bordeaux. Donc ça veut dire des températures en plein soleil bien plus élevées que cela. Voilà, donc cette vigilance rouge qui va se poursuivre demain lundi 13 avec cela dit l'apparition dès ce soir de quelques pluies orageuses du côté de la Gironde et dans le courant de la nuit des orages aussi sur la Bretagne et le littoral atlantique du côté des Pays de la Loire et aussi du côté de la Vendée. Voilà, donc ces pluies pourraient apporter un peu plus de fraîcheur dans le courant de la nuit et demain matin. Et puis demain matin, possibilité d'avoir encore des orages sur la Bretagne qui devraient aussi longer les côtes de la Manche. Voilà, tout ça est à suivre bien évidemment de près, mais c'est ce qui pourrait permettre de faire localement baisser un petit peu les températures.
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1: Il est midi et 4 minutes. Eh bien, pour ceux qui ont pris la route tôt ce matin et qui arrivent pas très loin de leur destination, bah, tant mieux pour vous, ça s'est plutôt très bien passé dans l'ensemble. C'est vrai que là, à mesure qu'on approche de l'après-midi, le trafic est quand même en train de se densifier, c'est très net. C'est surtout sur l'autoroute A10 qu'on a des difficultés et quelques petites zones de retenue, c'est vraiment pas grand-chose. Hein. On n'a jamais plus de 10 minutes de ralentissement. Donc vraiment, c'est la preuve que c'est quand même une bonne idée hein, que de faire la route aujourd'hui. Alors, vous le percevez recevez, hein, en Ile-de-France, le trafic est dense. Vous arrivez peut-être du nord, de l'est du pays, de la région parisienne. Vous êtes nombreux à arriver au péage de Saint-Arnoult. Alors, ce qu'il faut savoir, tout à l'heure, je vous disais, pensez à bien vous répartir parce que vous avez tendance à tous aller vers les voies de droite et à dénigrer un petit peu les voies du milieu, même si elles sont surmontées d'une flèche verte. Pour rappel, s'il y a une flèche verte, c'est que vous pouvez payer quel que soit le moyen de paiement que vous choisissez. Bon, alors, le problème, c'est qu'il y a une voiture qui s'est retrouvée accidentée dans une des voies. Et du coup, il y a quand même une voie qui est neutralisée en ce moment. La voiture, en fait, elle est allée monter sur le chasse-roue, en fait, le trottoir là qu'il y a sur la gauche. Vous voyez qu'il y a un patrouilleur qui vous indique qu'il y a une voie de neutralisée. Alors, la bonne nouvelle, c'est que le dépanneur est déjà arrivé sur place. Donc là, ils sont en train d'arrimer, de regarder un peu comment arrimer la voiture à bord du véhicule de dépannage pour l'évacuer. Donc, ça devrait rentrer dans l'ordre très vite, hein, finalement, cet accident. Mais c'est vrai que ça supprime une voie de péage. Donc, attention quand vous arrivez là. Ce qu'il faut savoir, c'est du coup qu'une fois que vous allez franchir cette barrière de péage, et donc en amont, vous avez eu un petit peu de monde, hein, vous n'avez jamais marqué les vitesses habituelles. Bon, bah, c'est pas plus mal parce qu'en plus, il y a cette alerte à la pollution, hein, sur la région parisienne, étant donné l'effet canicule. Et en tout cas, une fois que vous allez franchir cette barrière de péage, vous verrez que les choses vont bien. Si vous partez sur la 11, direction la Bretagne, direction les Pays de la Loire, les choses vont très bien se passer. Je n'ai pas de difficulté à vous signaler. Si vous optez pour la direction des régions centre et Nouvelle-Aquitaine via la 10 ou la 71, bon là pour le coup il y a quelques infos à vous donner, rien de méchant, mais il faut quand même rester prudent. Avec notamment des petits coups de frein qui peuvent survenir à tout moment au sud de Tours, du côté de Châtellerault. Hein, voilà, ça il faut rester prudent au-delà de la sortie 25 pour Sainte-Maure, parce qu'à cet endroit la 10 se réduit à deux voies et de fait c'est toujours un moment où on a des coups de frein ponctuels qui s'installent. Et puis ça peut freiner aussi du côté de Niort quand la 10 est rejointe par la 83, l'autoroute de Vendée. Bon, pour l'instant il n'y a pas de grosse zone de bouchon. Attention quand même à l'arrivée à Bordeaux. Vous avez moins de 10 minutes de retenue, mais il faut quand même rester prudent. À partir de la sortie 41 en baisse, c'est une fois que vous avez franchi le pont au-dessus de la Dordogne. Du côté de Bordeaux, la rocade est fluide, hein, dans les deux sens. Un peu de monde, mais ça avance quand même plutôt bien. Et pour ceux qui vont s'élancer sur la 63 en direction du bassin d'Arcachon, des Landes et du Pays Basque, eh bien sachez qu'il y a quand même facilement 25 à 30 minutes de retenue sur cette autoroute à 63 où vous entendrez une autre voie du 177. La 10 dans l'autre sens, en remontée vers Paris, attention, un obstacle est tombé sur les voies à l'approche de Poitiers, kilomètre 329. Restez attentifs là aussi, il faut vous placer sur la voie la plus à gauche. On a un patrouilleur qui intervient en ce moment même sur les lieux. C'est William qui se rend sur les voies donc pour ramasser cet objet. Il faut vraiment être attentif face à cette intervention. Et puis un feu de broussaille bien au-delà, une fois que vous avez passé Orléans, kilomètre 44. Attention hein, à cet incendie qui a pris au-delà du réseau autoroutier, mais qui est très, très visible. Au niveau de ce kilomètre 44, on est entre les sorties 12 et 11 de la 10 direction Paris. Autre info, un obstacle sur les voies, il s'agirait d'un kayak qui serait tombé sur les voies de l'A11 axe Nantes-Paris. Entre la sortie 5, la Ferté-Bernard, et la sortie 4 pour Brou, restez très prudents, c'est vraiment un obstacle extrêmement dangereux qu'un kayak au beau milieu des voies. C'est un secteur à trois voies, mais attention tout de même, kilomètre 114 de l'A11, après la sortie 5, la Ferté-Bernard, direction Chartres et Paris. Et puis ensuite, il y a des chevreuils errants qui ont été vus aussi. L'un sur l'A28, entre Tours et Rouen, au sud du Mans, au kilomètre 83.

0: Noyau, midi 16, bientôt la fin de l'accident survenu du côté du péage de Saint-Arnoult. On revient à vos conditions de trafic qui continuent de se dérouler tout à fait correctement dans l'ensemble dans un tout petit instant.
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0: Midi 17, merci d'être à l'écoute, vous qui êtes nombreux sur la route des départs ce midi. Un petit peu de monde sur cette route depuis ce matin. Voilà, dans l'ensemble, cela dit, c'est une route qui se déroule plutôt bien. Il n'y a jamais de gros points de blocage et ça, c'est plutôt une bonne nouvelle. Il faut savoir quand même que sur l'autoroute A10, il y a un petit peu de monde avant d'arriver au péage de Saint-Arnoult. C'est l'endroit assez dense en ce moment avec l'arrivée à Bordeaux pour ceux qui arrivent du nord du pays, de la région parisienne. Voilà, il y a quand même un petit peu de véhicules devant vous au niveau de cette barrière de péage de Saint-Arnoult. Mais vous êtes en train de voir que le patrouilleur qui était en intervention sur un accident quitte la zone. Ça veut dire qu'on va pouvoir récupérer très vite une voie de péage supplémentaire. Il y a une voiture qui était montée sur le chasse-roue et qui a pu être évacuée par le véhicule de dépannage en intervention sur place. Voilà, donc une fois la gendarmerie partie, on pourra rétablir la circulation sur vraiment la totalité de ces voies de péage sans négliger les voies du milieu, puisque en général vous avez tous tendance à aller vers les voies les plus à droite. Voilà, la gendarmerie qui quitte le secteur à son tour au niveau de cette barrière de péage de Saint-Arnoult. L'arrivée à Bordeaux donc, parce qu'entre les deux dans l'ensemble ça va bien. Oui, c'est un trafic dense. Oui, on peut avoir des endroits où les coups de frein sont un peu plus marqués, mais dans l'ensemble, ça avance quand même bien. Donc, l'arrivée à Bordeaux, vous avez 9 à 10 minutes d'attente. Une fois que vous franchissez la sortie 41 pour Ambès, là, vous entrez dans une zone de ralentissement. C'est pas grand-chose, c'est l'arrivée à Bordeaux. C'est assez traditionnel, même quand c'est pas forcément un jour de départ en vacances. Voilà, donc attention à ça. Retenez que ensuite cette rocade bordelaise, elle s'écoule très bien et dans les deux sens. Si on prend la 10, en direction de Paris, donc dans le sens Bordeaux-Paris, une seule info à vous donner, c'est un départ de feu au-delà du réseau autoroutier mais qui peut gêner votre passage au kilomètre 44 parce que vous pouvez être un petit peu surpris et avoir envie de regarder sur votre droite. Voilà, sachez-le, en tout cas, attention, c'est au-delà de la sortie 12 Janville-Allen et en direction de Paris. Sur l'autoroute A11 maintenant, un kayak a été repéré sur la chaussée au kilomètre 114, c'est pour vous qui roulez dans le sens Nantes-Paris, au-delà du Mans, après la sortie 5 pour la Ferté-Bernard, kilomètre 114, et on a David, le patrouilleur qui est en intervention sur place en ce moment même. Restez prudent donc si vous arrivez là, kilomètre 114. Et puis retenez par ailleurs qu'un chevreuil errant se trouve sur l'A28. Il a été repéré tout à l'heure au sud du Mans sur cette autoroute Tours-Rouen. Donc restez prudent autour du kilomètre 83 et quel que soit votre sens de circulation.
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0: Allez, le retour de la musique maintenant. Angèle avec Justice et il y aura Police juste après.

Et après police, on va continuer en musique. Il est midi, passé de 27 minutes. Il y a un petit peu de monde et puis il y a de plus en plus de monde aussi sur les aires de service. Alors déjà, c'est bien parce que ça permet de se rafraîchir un peu. Ce sont des endroits climatisés. Mais c'est vrai que comme il y a du monde sur la route, il y a aussi du monde qui cherche à s'arrêter en ce moment, à recharger son véhicule électrique. Voilà, donc ça veut dire de la queue, hein, logiquement, sur certaines aires. Donc je vous demande un petit peu de patience. Voilà, ne pas hésiter à reporter votre arrêt à un petit peu plus tard si vous sentez qu'il y a trop de monde à l'endroit où vous prévoyez de vous arrêter. En tout cas, dans l'ensemble, très peu de zones de retenue. Je vous raconte tout du trafic actuel juste après la musique de Skip the Youth.

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3: Midi et 31 minutes, il y a un petit peu de monde sur la route des départs, mais cette route, elle s'effectue très bien, quel que soit votre sens de circulation, quelle que soit votre destination. J'ai très peu d'infos à vous donner. Alors, le plus gros des infos se situe sur l'autoroute A10. Il y a surtout un trafic qui ne peut pas respecter les vitesses habituelles en région parisienne. À mesure que vous avancez vers le péage de Saint-Arnoult, vous qui avez Paris dans votre dos, voilà, comptez 4-5 minutes de retenue en totalité avant d'atteindre cette barrière de péage. Et puis, la suite du parcours, pour ceux qui vont partir en direction de la Bretagne et des Pays de la Loire via la 11, eh bien, ça se fera sans problème. Et si jamais vous partez en direction du centre ou du sud-ouest du pays, dans l'ensemble, pas de difficulté non plus. Sauf à l'arrivée à Bordeaux où vous avez, attention, 5 minutes de retenue avant la barrière, avant la rocade bordelaise. J'exagère un peu, bien évidemment. Hein, tout ça pour dire que c'est quand même la preuve que ça se passe plutôt bien, même si c'est un trafic dense. Mais alors attention, parce que dans cette zone de ralentissement avant Bordeaux, il y a quand même une voiture en panne au niveau de la sortie 41 pour Ambès. Voie de droite et bande d'arrêt d'urgence neutralisée. Voilà, donc méfiez-vous si vous arrivez à cet endroit. Et puis retenez que sur la 28, il y a un chevreuil errant qui a été repéré tout à l'heure entre Tours et Rouen au sud du Mans, kilomètre 83. Et cet animal, il peut bien sûr se rendre sur les voies et les traverser à tout moment. Voilà, une fois qu'on a dit ça, on a passé en revue, non pas tout à fait d'ailleurs, puisque voilà, là il y a une autre zone de ralentissement qui s'installe au sud de Tours, en amont de Châtellerault, à peu près au kilomètre 258. Ça commence à freiner à nouveau pendant 5 minutes au-delà de la sortie 25 pour Sainte-Maure. Donc ne soyez pas surpris par cet autre coup de frein. De toute façon, c'est une journée comme ça où on va avoir pas mal d'endroits où ce sera ralenti. S'il n'y a pas d'accident, a priori on devrait éviter les très gros bouchons. Donc restez très attentifs comme vous l'êtes depuis ce matin. Il y a eu très peu d'accidents depuis ce matin et ça c'est quand même une bonne nouvelle. Voilà, pas d'autres difficultés donc à vous signaler. Tiens, et d'ailleurs j'ajoute que sur la 28, il y a même plus de chevreuils errants. Bonne nouvelle à cet endroit. Une nouvelle info me parvient. Vous êtes sur la 10, dans le sens Paris-Bordeaux. Une caravane est en panne. Elle est à l'arrêt au-delà de la barrière de péage de Sorigny. On est donc au sud de Tours. Voie de droite et bande d'arrêt d'urgence neutralisée. C'est au kilomètre 235 de cette A10 en direction du sud.
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3: Roule ma poule, tomber en rade, péter une durite, vous utilisez peut-être ces vieilles expressions, mais savez-vous vraiment d'où elles viennent? Eh bien cet été, on vous explique tout ça, coup de projecteur sur l'une d'entre elles, juste après la musique de Maneskin.

0: Midi et 37 minutes avec ce nouvel épisode de forte chaleur, jusqu'à 40 degrés attendus localement dans le sud-ouest. Et bien avant de prendre le volant, forcément, des précautions s'imposent, notamment si vous avez un pare-brise abîmé. Pensez à actionner la climatisation, mais de façon progressive, parce qu'entre l'effet chaleur extérieure et le froid extrême à l'intérieur, ça va fragiliser davantage le pare-brise et ça peut endommager et fissurer des impacts qui seraient déjà présents. Donc attention à ça. Allez, je vous propose maintenant, comme promis, de reparler de ces vieilles expressions qu'on utilise parfois.
1: En voiture, c'est bon, mais la gomme
2: roule ma poule,
3: péter une durite,
4: allez, en route, mauvaise coupe.
0: Péter une durite, vous avez déjà dit ça, vous? En tout cas, Loïc Alzac nous présente cette expression.
5: Les enfants qui s'impatientent dans la voiture, une file au péage qui n'avance pas. Vous avez l'image? De quoi péter une durite, non? Cette expression, bien connue, trouve son origine dans la mécanique. Les durites, ce sont ces fameux tuyaux en caoutchouc qui acheminent l'eau ou l'huile dans le moteur. À l'origine de l'automobile, ils étaient plus fragiles qu'aujourd'hui, provoquant des pannes spectaculaires et souvent inattendues. Aujourd'hui, l'expression est entrée dans le langage courant pour illustrer une perte de sang-froid ou une façon excessive de réagir sous la pression.
6: On est plus près de Bacal ou tout va?
7: Pareil.
6: Oh, fais chier!
8: N'énerve pas, le Turc, il va nous péter une durite, ce serait dommage.
6: Putain, tu crois pas si bien dire, Maltese? Je te donne rendez-vous demain.
5: Et au sens figuré comme au sens propre, péter une durite peut être souvent la conséquence d'être tombé en rade, mais ça, c'est une autre expression.
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0: le tube qui résonne beaucoup ces jours-ci, puisque c'est l'hymne de la Coupe du Monde de football, signé Shakira et Burna Boy. Allez, à 12h45, c'est-à-dire dans quelques tout petits instants, on se retrouve pour l'infotrafic. J'ai quelques infos à vous donner si vous roulez sur l'A10 dans le sens Paris-Bordeaux. Sur les autres autoroutes, en revanche, ça se passe très bien.
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0: 12h45 et dans l'ensemble, sachez que si vous avez choisi cette journée pour faire la route, c'est le bon choix que vous avez fait. Et oui, parce que dans l'ensemble, ça roule bien depuis ce matin, très peu d'accidents, quasiment pas de zone de bouchons. Donc franchement, les choses vont plutôt bien. Je m'adresse à ceux d'entre vous qui roulent sur la 10, car c'est sur la 10 qu'il y a quelques petits coups de frein à chaque fois. Ce ne sont jamais des bouchons. On va plutôt parler de petites zones de tassement, de légers ralentissements, mais il faut de toute façon les anticiper, parce que si ce n'est pas le cas, vous allez arriver trop vite dans des zones ralenties et c'est là qu'on peut avoir des accidents et autres carambolages. Donc la plus grande prudence de toute façon tout au long de votre parcours. Sur l'autoroute A10, donc, vous voyez que quand vous avez Paris derrière vous en Ile-de-France à l'approche du péage de Saint-Arnoult, ça se densifie un petit peu. Voilà, donc ne soyez pas surpris, mais au-delà du péage de Saint-Arnoult, ensuite le trafic se divise en deux. Il y a ceux qui partent plein ouest direction les Pays de la Loire et la Bretagne via la 11, une autoroute où les choses vont bien. Et puis il y a ceux qui vont rester sur la 10 direction Orléans, Tours, Poitiers, Bordeaux, voire même Limoges, Toulouse. Et dans l'ensemble, là aussi, ça se passe bien. Mais on reste attentif au niveau du kilomètre 235, donc après Tours, car il y a là un camping-car en panne. Et la voie de droite a été neutralisée pour intervenir sur ce véhicule. Kilomètre 235, intervention en cours d'ailleurs avec un véhicule de dépannage qui est sur place. Donc attention à bien vous placer sur la voie de gauche. Quelques kilomètres après, eh bien il y a une petite zone de retenue de 5 minutes au kilomètre 258. Donc on est après la sortie 25 pour Sainte-Maure. Voilà, là c'est un petit peu ralenti, donc faut aussi être attentif. Et puis la seule autre zone difficile à franchir, ce sera l'arrivée à Bordeaux. Et quand je dis difficile, voilà, faut quand même que je mesure un petit peu mes mots, parce qu'on parle de moins de 10 minutes de ralentissement. Voilà, vous avez un coup de frein qui commence au kilomètre 537 à peu près, c'est-à-dire à partir de la sortie 42 en Barès-Saint-Loubès. Et ensuite, vous êtes ralenti jusqu'à l'arrivée sur la rocade de Bordeaux, où ça se passe bien d'ailleurs. Et puis ce que je vous rappelle, c'est qu'il y avait tout à l'heure une voiture en panne dans cette zone de bouchon, mais ça n'est plus le cas. Donc ça va permettre de fluidifier un petit peu le secteur. Au-delà de Bordeaux, si certains partent ensuite en direction du bassin d'Arcachon ou du Pays Basque, sachez qu'il y a quand même une bonne demi-heure de ralentissement sur le début de l'A63. Dès que vous y entrez sur cette A63 en sortie de Bordeaux, il y a un petit peu de monde. Bah oui, c'est bien normal, dimanche 11 juillet, qu'il y ait un petit peu de monde sur cette autoroute A63, l'une des plus empruntées des vacances. En dehors de tout ça, dans l'ensemble, les choses vont bien. Certains partent direction Royan, l'île d'Oléron, La Rochelle, La Roche-sur-Yon, Pornic, Saint-Nazaire. Voilà, dans l'ensemble, les choses se passent plutôt correctement. On ne s'attendait pas à un dimanche avec beaucoup, beaucoup de monde. C'est plutôt tout à fait conforme aux prévisions. Voilà, donc sachez que de toute façon, là, avec l'heure du déjeuner en plus, c'est vrai que ça allège un petit peu le trafic. On s'attend à ce que le trafic reparte à la hausse à partir de 14h environ. On va regarder ça de très près, bien évidemment. Pour l'heure, on poursuit la route en musique. Voici la Belge Mentissa qui vous accompagne avec sa chanson d'amour.

La musique de White Town. Il est midi et 56 minutes. On sent qu'il y a déjà un petit peu moins de départ hein, depuis Paris, depuis le nord du pays. Le trafic s'allège un petit peu en Ile-de-France en tout cas. Sachez que dans l'ensemble, ça se passe très bien. C'était vraiment la bonne option que de partir aujourd'hui. On ne sait pas encore comment ça se passera cet après-midi, bien sûr, mais ça a été un trafic plutôt calme tout au long de la matinée. On y reviendra à vos conditions de circulation dans quelques instants. Je vous propose un petit peu de musique tout de suite avec Nicky Jam et Enrique Iglesias. Ensuite, on se retrouve à 13h pour l'info, la météo et le trafic.

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1: 37 départements en vigilance rouge à la canicule ce dimanche. Une vigilance reconduite pour demain lundi. Le reste du pays est en vigilance orange avec des températures jamais inférieures à 32 degrés. Il n'y a que les départements de l'arc méditerranéen qui échappent à cette chaleur étouffante. Avec elle, le risque d'incendie reste élevé. Dans la Drôme, du côté de Die, l'évolution du feu qui sévit depuis plusieurs jours est favorable et certains habitants évacués vont pouvoir regagner leur logement. La reprise des hostilités au Moyen-Orient, l'Iran a annoncé une nouvelle fermeture du détroit d'Ormuz après une série de frappes américaines consécutives à l'attaque d'un navire dans le fameux détroit. Téhéran a lancé ce matin aussi des attaques sur le Koweït, les Émirats arabes unis, Bahreïn et le Qatar. Le médiateur pakistanais appelle à la désescalade alors qu'un cessez-le-feu est théoriquement toujours en vigueur. Le typhon Bavi qui a frappé la Chine est rétrogradé en tempête tropicale. Toutefois, ses vents restent violents et ses pluies torrentielles. 2 millions de personnes ont dû être évacuées dans l'est du pays, près de Wanzhou. On passe tout de suite au football. Avec l'Angleterre et l'Argentine qui vont s'affronter en demi-finale. Les Anglais se sont imposés hier soir sur la Norvège par 2-1. Dans la nuit ensuite, les Argentins ont fini par l'emporter sur la Suisse dans les prolongations avec une victoire 3-1 pour ces Argentins qui affronteront donc l'Angleterre samedi 15 juillet à 21h à Atlanta. L'autre demi, bien sûr, France-Espagne ce mardi 14 juillet à 21h à Dallas. Et puis la finale, elle se tiendra dimanche prochain à 21h. Enfin, 9e étape aujourd'hui dans le Tour de France, étape raccourcie de 30 km pour mieux faire face à la chaleur, une première dans l'histoire de la compétition. Il y aura donc 155 km à parcourir entre Malemort et Ussel en Corrèze. Départ vers 13h45. Pour l'heure, 13h02. Prochain point sur l'actualité tout à l'heure à 14h. On va maintenant faire un nouveau point sur vos conditions de circulation. Ce sera à suivre dans un instant, juste après quelques mots de météo. Déjà 37 degrés à La Rochelle, comme du côté d'Angoulême. Et oui, c'est deux villes qui se situent dans la vigilance, la zone de vigilance rouge à la canicule, hein, qui occupe finalement une large moitié ouest du pays, en tout cas sa quasi-totalité, avec donc des températures attendues cet après-midi de 34 à Strasbourg et Colmar à 36 à Paris. On devrait avoir 38 à Rennes, comme du côté de Nantes. 39 sont attendus du côté de Bourges comme à La Rochelle et attention, on devrait arriver à 40 degrés mais sous abri hein, du côté de Bordeaux. Voilà, un mercure qui reste élevé. Alors attention parce que en fin de journée, début de soirée, quelques orages sont attendus. En tout cas, un risque d'orage est possible du côté de Bordeaux. Et puis dans la nuit, averses orageuses annoncées sur la Bretagne, les Pays de la Loire et la façade atlantique de la Vendée jusqu'à l'estuaire de la Gironde. Et ça pourrait permettre de rafraîchir un petit peu l'atmosphère demain matin et demain après-midi sur ces régions. Demain après-midi, le mercure devrait avoisiner les 37 degrés dans les régions les plus chaudes. Voilà, donc en tout cas, on devrait perdre 1 ou 2 degrés malgré tout, mais on va conserver cette vigilance rouge étant donné les températures nocturnes hein, qui restent souvent supérieures à 25 degrés.
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1: 13h et maintenant 4 minutes. Eh bien, que vous dire ? Qu'il y a du monde hein, sur la route depuis ce matin. On a une espèce de flux continu sur la route des vacances. Le plus souvent des départs en vacances. Hein. C'est vrai que début juillet, c'est plutôt des départs que des retours. Et puis, ça roule un petit peu partout. C'est pas forcément au départ de Paris. Hein. Ça roule un petit peu dans tous les sens. Mais la plupart du temps, avec précaution. On a eu très peu d'accidents pour ce matin. Et puis, pas de grosses zones de bouchons non plus. Donc, ça, c'est plutôt une bonne nouvelle. Alors, il suffit que je vous annonce ça pour apprendre à l'instant même, en même temps que je vous parle, qu'un accident s'est produit sur la 10. Donc, je vais retirer ce que j'ai dit et surtout vous alerter si vous roulez dans le sens Bordeaux-Paris de cette autoroute A10. Si vous êtes au kilomètre 237, c'est-à-dire que vous arrivez à Tours, vous avez franchi la sortie 25 Sainte-Maure depuis 5 km, la voiture accidentée se trouverait sur la voie de gauche. Donc, restez très prudent si vous arrivez là. Il y a un petit peu moins de monde dans ce sens-là que dans l'autre sur la 10, mais il faut quand même rester prudent. à l'approche de ce secteur, le kilomètre 237. Ensuite, si vous êtes sur la 10 dans l'autre sens, le sens Paris-Bordeaux, c'est vrai que la circulation reste dense en Ile-de-France, mais elle l'est beaucoup moins que ce matin. Bon, c'est aussi l'heure de la pause déjeuner hein, pour pas mal de personnes. Et puis souvent, bah, les départs, ils ont plutôt eu lieu ce matin. Et c'est vrai que là, eh bien, les gens qui étaient nombreux sur la route ce matin sont vraiment en train d'approcher de leur destination quand ils ne l'ont pas déjà rejointe. Voilà, donc c'est ce qui explique qu'en Ile-de-France, ce soit un petit peu plus calme que ça ne l'était dans le courant de la matinée. Donc la seule difficulté, la seule zone de ralentissement que j'ai à vous signaler, c'est l'arrivée à Bordeaux. Et encore, zone de ralentissement, ce ne sont que 5 minutes hein, qui sont ralenties. C'est juste votre entrée sur la rocade bordelaise qui prend un peu plus de temps que d'habitude, mais voilà, 5 minutes c'est quand même pas grand chose, ça reste tout à fait supportable et ça coince donc à partir de la sortie 42 en Barès-Saint-Loubès. Bordeaux c'est souvent une ville de transit hein, donc ça, c'est ce qui explique que sur la rocade en intérieur comme en extérieur ça roule plutôt bien actuellement, mais au-delà il y a quand même pas mal de monde sur l'A63, une autoroute qui vous permet d'accéder au bassin d'Arcachon, au Land, au Pays Basque également. Résultat, il y a une demi-heure de bouchon sur cette A63 en ce moment, juste en sortie de Bordeaux. Donc ne soyez pas surpris hein, par ces coups de frein. Et c'est une autre voix du 107.7 que vous entendrez au-delà de Bordeaux qui vous informera de l'état du trafic. Je ne voudrais pas oublier d'évoquer la présence d'un chevreuil errant repéré tout à l'heure non loin de Blois sur la 10. On est en région Centre-Val-de-Loire, kilomètre 152, que vous rouliez direction Orléans et Paris ou direction Tours et Poitiers. Attention dans cette zone, kilomètre 152 entre les sorties 17 et 18, parce que l'animal peut bien sûr se rendre sur les voies et les traverser à tout moment. Voilà, et puis je n'ai pas évoqué la route de ceux qui roulent direction la Bretagne, les Pays de la Loire, la 11, la 81. Bah oui, parce que dans l'ensemble, ça se passe bien. C'est vrai que c'est l'heure de la pause déjeuner aussi. Hein, donc on va voir comment les choses évoluent à partir de 14h. Il se pourrait bien que le trafic augmente à nouveau. Mais bon, on n'attend pas non plus une journée noire sur la route aujourd'hui. Preuve que vous avez fait le bon choix si vous êtes parti ce dimanche.
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0: en 2025 pour ce titre, donc Café Con Ron. Eh ben oui, un titre qui sent bon l'été. 13h14, nous nous retrouvons dans un tout petit instant pour évoquer vos bonnes conditions de circulation.
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0: À 13h16, oui, c'est la bonne option que de faire la route en ce moment. Il n'y a presque pas de difficulté à vous signaler dans l'ensemble sur les axes autoroutiers de l'ouest et du centre. Ça avance bien. Certes, il y a un petit peu de monde, moins que ce matin. Bon, faut dire aussi que c'est un peu le moment de la pause déjeuner. Donc, effectivement, ça draine un petit peu de moins de monde sur la route. Mais dans l'ensemble, rassurez-vous, vous n'allez pas avoir à traverser de grosses zones difficiles. Si vous êtes sur l'autoroute A10, j'en appelle quand même à votre plus grande prudence, puisque sur cet axe Bordeaux-Paris, eh bien, il y a une voiture accidentée sur la voie de gauche, il y a un patrouilleur sur place, les pompiers viennent d'arriver également, le véhicule de dépannage est arrivé extrêmement vite et va pouvoir donc charger la voiture afin de l'évacuer. Bon, en tout cas, il y a un petit peu de monde sur place, c'est pour ça qu'il s'agit de rester prudent et de ralentir en vous plaçant bien sur la voie la plus à droite, mais rien de trop grave, rassurez-vous. Dans l'autre sens de la 10, le sens Paris-Bordeaux, il y a de moins en moins de monde en Île-de-France. France, on sent que le gros du trafic est passé plutôt ce matin. On a à signaler sinon une arrivée à Bordeaux ralentie pendant 5 à 6 minutes environ, donc c'est vraiment pas grand-chose. Hein. C'est à partir de la sortie 42 en Barès-Saint-Loubès que vous allez être ralenti. Et puis si jamais certains d'entre vous roulent sur la 11, l'autoroute Nantes-Paris en direction de Chartres et de Paris, secteur du Mans, attention, kilomètre 188, il y a une pièce de véhicule, un obstacle qui est tombé sur la voie la plus à droite. Nous avons le temps de poursuivre avec un petit peu de musique et on va donc continuer avec Blondie qui arrivera juste après Louisa et son jet lag.

remonte à 1979. Ce titre est signé du groupe américain Blondie. Allez, je vous propose maintenant de poursuivre avec John Legend et ensuite nous nous retrouverons pour évoquer de nouveau le trafic. Un trafic qui s'écoule bien, pas de bouchons à l'horizon sur votre parcours.

0: 13h28, il est temps de revenir à vos conditions de circulation. Je vous retrouve dans un tout petit instant.
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0: 13h30 et les choses se passent bien en ce moment. Il n'y a plus de bouchons, plus de ralentissements à vous signaler, à part ces 4 minutes, oulala, en arrivant à Bordeaux, à l'extrémité sud de l'autoroute A10. Bah oui, un petit peu de monde avant d'entrer sur la rocade bordelaise, une rocade où les choses vont bien d'ailleurs, et dans les deux sens de circulation. Ça va mieux aussi sur l'A63, cette autoroute qui vous permet d'aller vers le bassin d'Arcachon, vers le Pays Basque et les Landes. Et il y a encore 20 minutes de ralentissement, mais c'est toujours mieux que les 30 ou 45 minutes qu'on a pu connaître un petit peu plus tôt dans la journée. Donc, une info à vous donner, sinon, si vous roulez dans le sens Bordeaux-Paris, pour vous qui êtes sur l'A10, une voiture était accidentée sur la voie de gauche, tout est allé très vite, le dépanneur est rapidement arrivé, il a pu prendre en charge le véhicule, les pompiers sont repartis, et là, vous voyez le patrouilleur en ce moment qui intervient sur la chaussée, c'est Frédéric qui intervient sur les lieux, qui ramasse les derniers cônes de signalisation, qui va les remettre à bord de son véhicule, puis repartir ensuite, car désormais tout est rentré dans l'ordre. Voilà, donc d'ici peu, vous reprenez une circulation sur l'ensemble des trois voies, si vous roulez comme ça, direction Tours, Orléans et Paris. Un tout petit peu plus au nord, dans la sortie 18 pour Château-Renaud, attention, il y a une voiture en panne et on attend là pour le coup un dépanneur. Et si jamais vous êtes sur l'autoroute A11 dans le sens Nantes-Paris, il y aurait un obstacle sur la voie de droite, je vous demande de rester prudent. Je ne voudrais pas oublier le secteur de Bourges. Pour vous qui roulez sur l'A71, axe Orléans-Clermont-Ferrand, si vous prenez la sortie 7 pour Bourges, il y a là aussi une voiture en panne et là aussi on attend un dépannage à cet endroit. Voilà, donc retenez que dans l'ensemble ça se passe bien. Il y a eu beaucoup plus de monde tout au long de la matinée. Là on arrive un petit peu dans ce moment de l'heure creuse, mais on s'attend à ce que le trafic reparte à la hausse une fois passé 14h.
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0: Et si le trafic s'écoule globalement bien pour aujourd'hui, ça devrait être à peu près la même chose demain lundi 13 juillet, mais attention à mardi. Mardi 14 juillet, finale, on ne s'avance pas trop. Demi-finale de Coupe du Monde oblige, vous allez être nombreux à vouloir rentrer à temps pour le coup d'envoi de France-Espagne à 21h. On peut donc s'attendre à une circulation chargée, notamment dans le sens des retours entre l'Espagne et l'île de France. Trafic dense attendu aussi en direction de Lyon sur l'autoroute A7 ainsi qu'autour de la Méditerranée. Ce qu'il faut privilégier pour mardi 14, donc, c'est de rouler de préférence le matin. Nous aurons l'occasion d'y revenir sur cette antenne. Pour le moment, on va continuer avec un petit peu de musique et notamment un voyage à travers les lieux mythiques où les Français ont dansé d'hier à aujourd'hui. Dans un instant, troisième épisode de notre saga ce soir, on danse, direction Saint-Tropez et les mythiques caves du roi. Rendez-vous incontournable de la jet set depuis les années 60. On y va, juste après Pascal Obispo.

0: 13h37, cet été sur le 107.7, nous vous racontons l'histoire des lieux mythiques où les Français ont dansé.
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0: Et voici le troisième épisode de Ce soir, on danse avec Francine Thomas, direction Saint-Tropez et les légendaires Caves du Roi.
2: Ce nouvel épisode de notre saga estivale nous emmène de nouveau à Saint-Tropez, dans les pas de celle qui a rendu le village célèbre dans le monde entier.
3: Sur la plage abandonnée.
2: Il s'agit bien sûr de Brigitte Bardot.
3: Coquillages et crustacés.
2: Devenue dans les années 60 une véritable légende, elle inspire bien des passions. Et parmi tous ceux qui sont littéralement amoureux d'elle, il y a Jean-Prosper Guépara, un milliardaire libanais propriétaire de deux hôtels à Beyrouth, qui décide de faire construire avenue Paul Signac, un établissement hors norme dédié à son idole, dans l'espoir peut-être de l'y voir. Le Byblos, en référence à la cité antique qui aurait abrité les amours taurides d'Adonis et Aphrodite, est inauguré à partir du 27 mai 1967. Les festivités durent 3 jours. Tous les playboys du moment sont là pour admirer Brigitte Bardot, bien sûr, mais aussi Mireille Darc, Juliette Gréco ou encore François Sagan. Les invités se pressent autour de la magnifique piscine avant de descendre dans la boîte de nuit de l'établissement baptisé les Caves du Roi. Au fil des années, cette discothèque voit défiler les plus grandes stars du monde entier. Mick Jagger, venu passer au Byblos sa lune de miel avec la mannequin Bianca Perez, Eddie Barclay, qui est un habitué, Liza Minnelli, qui aurait improvisé un bœuf inattendu avec Charles Aznavour au piano, Michel Polnareff dans ses combinaisons psychédéliques, ou encore Grace Jones chevauchant une Harley Davidson. Les années passent et la notoriété des Caves du Roi demeure intacte. Et ce qui rend ce lieu mythique, c'est sa déco, toujours rénovée mais jamais dénaturée. Les palmiers en néon sont toujours là presque 60 ans plus tard. La moquette continue d'amortir les talons des clubbeurs. Au platine, depuis plusieurs décennies, on trouve également DJ Jackie. Et ce club est l'un des rares à ne pas avoir été touché par la crise qui a balayé de très nombreuses boîtes de nuit. 45 employés y accueillent tous les soirs de l'été 800 personnes jusqu'à 5h du matin.
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0: Phoenix pour vous accompagner en musique. 13h et tout juste 45 minutes. Bah oui, c'est l'heure de faire un nouveau point sur vos conditions de circulation. Je vous retrouve dans une petite minute.
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0: 13h46. Et donc ce trafic, où en est-il? Eh bien dans l'ensemble, ça se passe bien. Beaucoup plus calme que ce matin. On n'est pas à l'abri d'une nouvelle vague de trafic à partir de 14h. Mais en tout cas, là, c'est vrai qu'il n'y a pas de zone de bouchon. Juste 5 petites minutes au ralenti avant d'atteindre Bordeaux sur la 10. Mais c'est tout. Une autoroute à 10 où vous serez attentif. Sinon, dans la sortie 18, Château-Renaud, si vous roulez direction Orléans et Paris, avec une voiture en panne. Autre véhicule arrêté, cette fois-ci sur l'A11, dans le sens Paris-Nantes au kilomètre 226. Là, vous ne roulez que sur la voie de gauche. C'est au-delà du Mans et en arrivant du côté d'Angers, kilomètre 226. Et puis, autre véhicule en panne, axe Clermont-Ferrand-Orléans. C'est l'autoroute A71. C'est d'ailleurs plutôt dans l'autre sens, le sens Orléans-Clermont-Ferrand, dans la sortie 7 pour Bourges. Là aussi, voiture en difficulté et un dépanneur qui vient d'arriver sur place. Voilà donc pour les difficultés que vous rencontrez en ce moment. Vous constatez que dans l'ensemble, c'est donc que ça se passe plutôt bien. Et donc, on ne peut que vous appeler à maintenir cette tendance, ce trafic apaisé, quel que soit le secteur. Et malgré cette canicule, malgré ces parfois 36, 37 degrés, puisqu'on atteint déjà 37 degrés du côté de La Rochelle, du côté de Rochefort, du côté d'Angoulême en ce moment. Voilà, donc attention, et je vous le rappelle, ne jamais jeter vos mégots par la fenêtre. Un seul mégot peut déclencher un incendie et ravager quelques hectares en à peine quelques minutes. Un peu de musique sur la suite de votre parcours. Il y aura Savage Garden juste après Gaëtan Roussel.
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13h53, je vous rappelle, ce véhicule en feu, difficile de louper si vous êtes en Île-de-France, kilomètre 1, grosse flamme, très grosse fumée noire et l'incendie qui commence sur le talus à cet endroit. Il y a beaucoup de monde qui s'apprête à arriver sur place, hein, mais en attendant, s'il vous plaît, restez prudents. Mettez-vous bien sur la voie la plus à gauche, c'est quand vous avez Paris derrière vous que vous roulez direction la barrière de péage de Saint-Arnoult. Fort heureusement, c'est un secteur à 4 voies, hein, donc vous avez la place de vous écarter de ce véhicule en feu. Le feu a pris très rapidement hein, depuis qu'il s'est déclaré. Il n'y a déjà presque plus rien du véhicule qui est concerné. Bon, on y reviendra dans notre prochain point trafic, bien évidemment. Ne passez pas trop près, s'il vous plaît. Décalez-vous bien sur les voies les plus à gauche, kilomètre 1 de l'autoroute A10. Pour l'instant, je vous propose de poursuivre avec un peu de musique. Sean Paul et Dua Lipa, après Elliot. Et on se retrouvera à 14h pour l'info, la météo et donc le trafic.

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1: 37 départements en vigilance rouge à la canicule ce dimanche. Une vigilance reconduite pour demain lundi. Le reste du pays est en vigilance orange avec des températures jamais inférieures à 32 degrés. Il n'y a que les départements de l'arc méditerranéen qui échappent à cette chaleur étouffante. Avec elle, le risque d'incendie reste élevé, incitant de nombreuses communes à annuler ou reporter les feux d'artifice du 14 juillet, comme c'est le cas notamment dans l'Hérault ou en Essonne. 10 ans après, un hommage a été rendu ce matin aux victimes de l'attentat de Nice. Le cortège dont les participants étaient vêtus de blanc s'est élancé sur la promenade des Anglais, la même où un terroriste au volant d'un camion de 19 tonnes avait foncé sur la foule rassemblée pour les festivités du 14 juillet. 86 personnes ont perdu la vie ce soir-là et 400 autres ont été blessées. Emmanuel Macron doit se rendre sur place mardi. On passe au sport et au football.
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1: Angleterre, Argentine, c'est l'affiche de la seconde demi-finale. Les Anglais se sont imposés hier soir sur la Norvège 2-1. Dans la nuit, ensuite, les Argentins ont fini par l'emporter sur la Suisse dans les prolongations 3-1. Et donc, l'Argentine affrontera l'Angleterre mercredi 15 juillet à 21h. L'autre demi, France-Espagne, c'est ce mardi 14 juillet à 21h à Dallas. Et la finale, elle, se tiendra dimanche prochain à 21h à New York. 9e étape aujourd'hui dans le Tour de France. Étape raccourcie de 30 km pour mieux faire face à la chaleur. Une première dans l'histoire de la compétition. Il y a donc 155 km à parcourir entre Malemort et Ussel en Corrèze. Enfin, en tennis, c'est la finale de Wimbledon. Elle oppose les numéros 1 et 2 mondiaux, l'Italien Yannick Sinner et l'Allemand Alexander Zverev. Le match débutera à 17h. Pour l'heure 14h02, prochain rendez-vous avec l'actu, ce sera en compagnie de Marine Gibert tout à l'heure à 15h. On va tout de suite faire un nouveau point sur vos conditions de circulation. Elles arrivent dans un petit instant, juste après quelques mots de météo. Degrés actuellement à Angoulême, à Cognac, mais aussi à La Rochelle. C'est le secteur où il fait le plus chaud sur l'ensemble de nos régions en ce moment. On attend au plus chaud de cet après-midi et sous abri 34 degrés à Strasbourg comme à Mulhouse. On devrait avoir 36 à Paris, 37 à Alençon, 38 à Rennes comme à Nantes, 39 à Tours, à Bourges, ainsi que du côté de La Rochelle et de Limoges. Et attention, 41 degrés prévus à Bordeaux pour cet après-midi. Alors, ce qu'il faut savoir, c'est que une tendance orageuse arrive sur la fin de journée du côté de la Gironde. Et puis, ces orages, ils pourraient aussi concerner la Bretagne et les pays de la Loire dans le courant de la nuit. Puis, en fait, le littoral atlantique de la pointe bretonne jusqu'à l'estuaire de la Gironde. Ce qui devrait permettre de faire baisser un petit peu les températures avec demain un risque d'orage qui va être maintenu sur le quart nord-ouest du pays. Voilà, permettant de gagner 1 à 2 degrés en moyenne. Bon, le problème, c'est que la nuit, le mercure ne parvient pas à baisser vraiment en dessous des 24-25 degrés. C'est ce qui fait dire à Météo France que la vigilance rouge est donc maintenue pour demain, lundi 13. La météo devrait un peu se rafraîchir, à la faveur de ces orages à partir de la journée de mardi.
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1: 14h et tout juste 4 minutes. Merci d'être à l'écoute. Dans l'ensemble, les choses se passent bien. Il n'y a aucune zone de bouchon à vous signaler, mais je vous demande de rester très très prudent. Si vous êtes en Île-de-France en ce moment, vous avez Paris derrière vous, vous avancez partir en direction des régions centre, Nouvelle-Aquitaine, Pays de la Loire, en direction en tout cas du péage de Saint-Arnoux. Au tout début du réseau Vinci Autoroute, kilomètre 1, une voiture a pris feu. Les bas côté ont pris feu également et ça veut dire gros dégagement de fumée. Les flammes sont moins importantes que tout à l'heure. Il reste plus grand chose de ce véhicule, faut dire. Voilà, donc les flammes se sont un petit peu calmées. La fumée est toujours là. S'il vous plaît, quand vous arrivez dans le secteur, décalez-vous au maximum sur la voie de gauche. C'est pas évident parce que c'est un endroit où arrivent ceux qui arrivent de la N104, de la N118 et de la 10. Voilà, se rejoignent tous. Donc ça veut dire c'est-à-dire il y a des insertions un petit peu partout à cet endroit et c'est pas évident de se placer sur la voie de gauche. C'est ce qui entraîne ce petit tassement du trafic, 1 à 2 minutes de retenue, c'est pas grand-chose, mais faut en tout cas rester extrêmement prudent quand vous arrivez là. On a déjà un petit peu de monde en intervention sur place. Je vous demande malgré tout d'être prudent. Et c'est l'occasion aussi de rappeler une chose, c'est que quand vous partez pour faire des trajets, petits ou longs trajets d'ailleurs, peu importe, mais avec ces énormes chaleurs qu'on connaît bien maintenant depuis plusieurs jours, depuis près de 2 mois même maintenant, eh bien, il faut vraiment, vraiment vérifier votre véhicule avant de prendre la route. On vérifie la pression des pneus, le niveau du liquide de refroidissement. Voilà. Et surtout, le pire, c'est qu'à chaque fois, quand un véhicule prend feu, à chaque fois, c'est le bas-côté et possiblement le bois, le champ d'à côté qui prend feu également, tellement la nature, la végétation est sèche. Voilà les pompiers qui arrivent désormais sur cette zone d'accident, kilomètre 1 de l'autoroute A10 en direction du péage de Saint-Arnoult. Je vous demande de bien vous décaler pour les laisser intervenir le plus sereinement possible. C'est un peu la difficulté du moment parce que partout ailleurs ça se passe bien. Retenez quand même qu'on a toujours 5 petites minutes de retenue avant d'arriver à Bordeaux, hein, sur la fin de l'autoroute A10, avec Bordeaux qui pour beaucoup est une ville de transit, hein. On passe par la rocade intérieure ou extérieure pour ensuite poursuivre en direction du bassin d'Arcachon, du Pays Basque ou encore en direction des Landes. Et c'est ce qui explique qu'il y ait du monde encore à l'heure qu'il est sur l'autoroute A63. Cette A63 qui est ralentie à partir de Sestas pendant 20 minutes. Voilà, donc sachez-le si vous vous rendez en direction de Bordeaux et peut-être au-delà. Mais sinon, dans l'ensemble, partout ailleurs, les choses vont bien. Il y a eu pas mal de monde ce matin, beaucoup moins de monde en ce début d'après-midi. On va quand même regarder comment les choses évoluent au fil des heures.
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0: l'Australien Tame Impala. Allez, on va faire une petite pause maintenant et puis se retrouver dans un tout petit instant pour évoquer de nouveau vos conditions de trafic à nouveau. Hein. Pas de blocage, un peu de monde sur cette route des vacances, mais dans l'ensemble, les choses se passent bien.
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6: 14 heures passées de 16 minutes, le feu est maîtrisé sur le véhicule qui était en flamme tout à l'heure en Île-de-France, kilomètre 1 de l'A10 avec Paris derrière vous. Les services de sécurité sont en intervention, on a les pompiers qui sont là, la gendarmerie également. Le feu a pris dans les broussailles à côté, les pompiers sont là pour arroser la zone et s'assurer qu'il n'y a pas de nouveau un départ de feu. En tout cas, la voie droite a été neutralisée, je vous demande de passer pour être le plus serein possible, hein, sur les voies les plus à gauche. Et ça se passe donc au kilomètre 1 de l'autoroute A10, en ce moment secteur des Ulysses, en direction de la barrière de péage de Saint-Arnoult. En dehors de ça, eh bien 5 minutes de ralentissement avant d'arriver sur la rocade de Bordeaux. C'est-à-dire que vous allez être ralenti sur cette autoroute A10 à partir de la sortie 43 pour Sainte-Eulalie. Et puis ensuite, ça se passe bien sur la rocade. Donc dans l'ensemble, un trafic qui pose aucune difficulté, hein, ou très peu en tout cas. Et l'occasion pour moi de rappeler à quel point il sera important, hein, de faire des pauses régulières tout au long de votre trajet et ne pas hésiter à aller vous mettre dans des endroits frais. Vous vous arrêtez sur les aires de service pour vous mettre dans des endroits climatisés, hein, et récupérer un petit peu en concentration. C'est vrai qu'on a des nuits où on dort parfois mal avec ces fortes chaleurs. Voilà, donc attention à ça. Faites des pauses encore plus régulièrement que d'habitude. C'est important. Et puis, la densité du trafic le permet. Il y a un peu de monde, mais l'accès aux aires est quand même encore possible, hein, sans problème à l'heure qu'il est.
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6: Allez, on va poursuivre avec un petit peu de musique, celle de Taïk, pour vous accompagner sur les prochains kilomètres.

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1: Et après la musique de Bruno Mars, voici celle d'Alex Hepburn. Ensuite, à 14h30, nous ferons un nouveau point sur vos conditions de circulation. Ça se passe bien en ce début d'après-midi. Rien à voir avec le trafic un peu plus dense de ce matin. Eh bien, je vous propose qu'on en reparle et en détail dans un peu plus de 3 minutes.

0: Allez, il est temps de faire un nouveau point sur vos conditions de trafic. Les choses vont bien dans l'ensemble. Quelques petits points de vigilance par endroit. Je vous les liste dans un instant.
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0: 14h31 dans l'ensemble, les choses vont bien en ce moment. Aucune zone de bouchon à traverser, mais une attention toute particulière toutefois en Île-de-France. Quand vous vous élancez au tout début du réseau Vinci Autoroute avec Paris derrière vous, direction la barrière de péage de Saint-Arnoult, une voiture a pris feu. Elle est, on en voit la carcasse hein, sur la bande d'arrêt d'urgence. Elle se situe au kilomètre 1 de cette autoroute A10 et le feu qui était qui a pris sur le véhicule s'est propagé à la zone boisée juste à côté. Donc les pompiers sont toujours sur place, ils s'assurent qu'il n'y a pas de nouveau un départ de feu depuis cette végétation, cette zone végétalisée. En tout cas, sachez que dans l'ensemble, partout ailleurs, les choses vont quand même bien. J'apprends toutefois, si vous êtes sur l'A10 dans le sens Paris-Bordeaux, qu'il y aurait un obstacle sur la voie de gauche au kilomètre 298, donc 3 kilomètres après la sortie 28 pour le Futuroscope. Il s'agit d'un cric qui serait tombé sur la voie de gauche. Donc décalez-vous bien sur la voie de droite, regardez loin droit devant vous hein, pour anticiper la présence de l'obstacle sur la chaussée. Et puis sachez que l'arrivée à Bordeaux est un peu ralentie pendant 5 minutes à peine. La fin de l'autoroute A10 qui se fait au ralenti, donc à partir de la sortie 43 pour Sainte-Eulalie. Voilà, c'est pas grand chose, c'est tout ce qui reste comme difficulté à évoquer pour vous qui faites la route en ce dimanche. Et c'était une bonne option hein, que de faire la route aujourd'hui parce qu'il y a eu très peu de difficultés. Le pic du trafic, il a été atteint à midi. 260 km de bouchons cumulés sur la totalité du pays, c'est pas grand chose. Ça a permis donc à certains de partir en vacances sereinement.
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0: 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Avec Marc Page, nous vous proposons des idées de lecture à emporter partout avec vous. Dans un instant, Francine Thomas vous dévoilera sa sélection de la semaine. Rendez-vous juste après Kungs.

0: Tunes. 14h36, pas d'évolution. Dans l'ensemble, les choses se passent bien actuellement sur les axes autoroutiers de l'Ouest et du Centre. C'est l'heure donc de retrouver Marc Page, votre rendez-vous lecture de l'été sur le 107.7. Cette semaine, Francine Thomas vous propose 3 romans à dévorer sur la plage.
1: Ah, la plage, le soleil, les embruns, notre corps dans un maillot de bain et les complexes qui vont avec. Que tous ceux qui redoutent le summer body parce que leur silhouette ne correspond pas à celle des mannequins ou parce qu'ils imaginent qu'elle ne correspond pas se ruent sur le dernier roman de Raphaël Giordano. Dans Les miroirs sourient à ceux qui s'aiment, l'autrice qui adore titiller notre psychologie tente ici de déconstruire notre jugement sur nous-mêmes à travers l'histoire d'un photographe obnubilé par les corps qui racontent une histoire. Raconter de grandes histoires qui ont un souffle fou, c'est ce que sait parfaitement faire Adélaïde de Clermont-Tonnerre. Et elle le démontre dans Je voulais vivre en s'attaquant à la Milady des Trois Mousquetaires.
2: Tout ce que j'ai fait, que je vais faire, je l'ai fait pour la grandeur de la France.
1: Pourquoi cette femme est-elle aussi machiavélique? A-t-elle seulement eu le choix? Et s'il avait fallu attendre le 21e siècle pour découvrir la vérité sur Milady, c'est en tout cas en relisant ce livre aujourd'hui que la romancière a eu une révélation.
3: Le déclic, c'est d'entendre une phrase qui la concerne et qui dit ceci exactement. Milady, cette perverse qui a 15 ans à peine, a détourné un prêtre du droit chemin. On est à notre époque, on sait maintenant ce qu'est le consentement. Évidemment, je ne juge pas d'une époque révolue avec nos valeurs d'aujourd'hui. Néanmoins, cette héroïne, cette jeune femme qui n'a pas 15 ans, qui est encore une enfant, est-ce que c'est vraiment elle qui détourne le prêtre? Est-ce que c'est vraiment elle la criminelle ou on pourrait voir les choses différemment? Et je crois que nous l'avons mal jugée.
1: Je voulais vivre, c'est vu décerner en fin d'année dernière le prix Renaudot. Enfin, si vous adorez les sagas familiales, les histoires d'héritage et de vengeance et les rivieras et les hôtels de luxe, ne manquez pas le pacte des héritières de Lucie Castel. Les 2 premiers tomes sont sortis ce printemps. C'est un page-turner sans romance grossière. Comment des héritières ignorées ou oubliées vont-elles réussir à prendre le pouvoir face à des hommes prêts à tout pour ne pas leur céder? Réponse d'ici fin 2027 quand les 5 volumes seront publiés. On rembobine. 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
0: Merci Francine et vous retrouvez tout plein d'autres idées de lecture sur la plage comme ailleurs sur notre site radiovincyautoroute.com. Vous allez dans la rubrique replay et vous retrouvez cette chronique marque-page sans problème. C'est possible aussi bien sûr sur notre appli. On va poursuivre avec un petit peu de musique, celle de Sienna Spiro, et ensuite il sera temps de faire un nouveau point sur vos conditions de trafic.

0: La Britannique Sienna Spiro. Allez, il est temps de faire un nouveau point sur vos conditions de circulation. Je vais vous retrouver dans un tout petit instant.
1: 17h18, sur une plage vers Barcarès.
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0: 14h45, très précisément. Et décidément, c'est vraiment l'incident, la difficulté qu'on voit le plus ces temps-ci. Un véhicule qui prend feu sur le bas-côté et le feu se répand ensuite à la végétation à côté. C'est exactement ce qui est en train de se passer sur l'autoroute A10, dans le sens Bordeaux-Paris, kilomètre 124. Gros panache de fumée, très épais, très noir. Et puis des immenses flammes aussi qui se dégagent du véhicule et désormais aussi des arbres avoisinants. Voilà, donc passez bien sur la voie la plus à gauche quand vous arrivez là. Les services de sécurité se rendent sur place. Il y aurait, semble-t-il, le pare-choc qui serait peut-être tombé sur les voies. Donc vraiment, vous redoublez de prudence face à tout cela. Et il y a un patrouilleur, Laurent, qui se rend sur place et qui ne devrait plus tarder désormais. Voilà où l'on en est de ce kilomètre 124. Donc en ce moment, au nord de Tours, 8 kilomètres après la sortie 16 pour Mer. Si vous prenez la 10 dans l'autre sens, il s'est passé la même chose, une voiture qui s'est retrouvée à prendre feu sur la bande d'arrêt d'urgence au kilomètre 1, donc au tout début du réseau Vinci Autoroute. La bande d'arrêt d'urgence et la voie droite ont dû être neutralisées, la bande d'arrêt d'urgence qui a en partie fondu. Le feu s'est répandu dans la végétation à côté, et là d'ailleurs on y voit les pompiers qui officient encore pour tenter d'éviter tout nouveau départ de feu, pour être sûr que la terre soit bien humidifiée, la végétation également dans cette petite langue de terre, de nature entre deux axes routiers. Voilà, donc surtout à chaque fois, vous êtes prudent quand cela arrive, vous vous mettez bien sur les voies les plus à gauche pour passer le plus loin possible de ce type de difficulté. En dehors de ça, sur l'autoroute A10, la seule autre info que j'ai à vous donner, c'est la présence d'un coup de frein de 6 à 7 minutes avant d'arriver à Bordeaux. Ça va coincer après la sortie 42 en Barès-Saint-Loubès. Il y a sinon un piéton qui a été repéré sur la chaussée, sur la bande d'arrêt d'urgence, du côté de la Vendée, sur la 83, entre Nantes et Niort, en direction de Niort et de l'autoroute A10. Donc restez vigilants à cet endroit, kilomètre 73. Et puis sinon, un obstacle sur les voies pour vous qui roulez entre Tours et Le Mans en direction d'Alençon et de Rouen sur l'A28. C'est à la hauteur du kilomètre 57, 11 kilomètres après la barrière de péage de Saint-Christophe. Voilà donc pour ces difficultés. Dans l'ensemble, partout ailleurs, les choses continuent de plutôt bien se passer. Vous restez prudent, attention à bien faire ces pauses régulières pour garder la concentration nécessaire à ces longs trajets pour lesquels vous partez parfois ces jours-ci. 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Bonne chance à vous. 14h48, l'heure de poursuivre en musique avec M. Pokora.

Amanda Marshall. La musique va bientôt être de retour sur le 107.7 d'ici au Flash Info de 15h. J'en appelle à la plus grande prudence pour vous qui êtes sur l'autoroute A10 au kilomètre 124 en direction d'Orléans et de Paris. Il y a toujours ce véhicule en feu. Le feu a pris le long de l'autoroute sur le côté avec les arbres et la végétation en feu. Le panache de fumée est extrêmement dense et il gêne votre visibilité. Quand vous arrivez dans le secteur, la meilleure chose c'est de tous vous placer sur la voie la plus à gauche en passant vraiment au ralenti. Il y a d'ailleurs déjà une petite minute de ralentissement à l'arrière. Voilà, c'est pas grand chose, mais il s'agit de rester particulièrement attentif quand vous arrivez là. On est au kilomètre 124 de la 10 en direction de Paris. On y reviendra donc dans le prochain point trafic. Et puis à 15h, rendez-vous avec Marine Gibert pour l'info et la météo. Pour la musique, voici Texas juste après le bruit de l'autre.

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1: Bonjour à toutes et à tous. Le détroit d'Ormuz est refermé, décision des autorités iraniennes. Alors que la tension est remontée d'un cran cette nuit, Washington a bombardé le sud de l'Iran. Des frappes qui ont coûté la vie à un militaire iranien, d'après les médias locaux. L'Iran a riposté en bombardant les bases américaines des pays du Golfe. Le chef de la diplomatie pakistanaise, Ishaq Dar, qui joue les médiateurs depuis le début du conflit, appelle à la désescalade et exhorte les parties à faire preuve de retenue. 37 départements en vigilance rouge en France. Ce dimanche sera sans doute la journée la plus chaude de cette troisième vague de chaleur. Les maximales sont comprises entre 38 et 41 degrés dans les départements en rouge. Une vigilance qui sera maintenue demain, malgré quelques orages attendus dans l'ouest ce soir et cette nuit. Face au risque que ces températures très élevées font peser en matière de santé, mais aussi pour prévenir d'éventuels incendies, les feux d'artifice du 14 juillet sont annulés dans beaucoup de départements. C'est le cas aussi du traditionnel bal des pompiers à Paris. À Nice, un millier de personnes ont participé à une marche blanche aujourd'hui pour lancer les commémorations des 10 ans de l'attentat au camion Bélier qui a fait 86 morts et plus de 400 blessés. C'était le 14 juillet 2016. À peine sorti de prison, un homme de 47 ans récidive et viole une étudiante à Aix-en-Provence. Il a reconnu les faits lors de sa première audition. Il doit être présenté à un juge d'instruction dans la journée. Il avait déjà été condamné pour viol et avait été libéré après 15 ans de réclusion. On passe au football et c'est donc l'Argentine qui ira défier l'Angleterre dans l'autre demi-finale de ce Mondial 2026. Les Argentins se sont qualifiés sur le fil cette nuit face à la Suisse. Pas de match ni aujourd'hui ni demain. Les demi-finales, ça commence mardi, donc avec France-Espagne et ensuite Angleterre-Argentine mercredi. Le Tour de France. Après deux étapes de plaine, le peloton s'attaque à un profil plus accidenté aujourd'hui. 3300 mètres de dénivelé positif en Corrèze. L'étape a été raccourcie de 30 km en raison des fortes chaleurs, mais les difficultés du jour ont été maintenues. 4 ascensions répertoriées sur les 100 derniers kilomètres. Une tentative d'échappée vient d'échouer. Le Français Julien Alaphilippe se trouvait parmi les 5 hommes de tête qui ont été rapidement repris par le peloton. Arrivée prévue aux alentours de 17h30. Il est 15h passé de 2 minutes. C'est la fin de ce flash. Très bel après-midi à l'écoute du 107.7. Dans un instant, le retour à vos conditions de circulation juste après la météo. Marine, la chaleur est là, elle est installée et ça va encore un peu durer.
2: Mais oui, ça va encore durer. Alors, il y aura des orages ce soir et cette nuit, Charlotte, sur le littoral atlantique notamment la Bretagne, les pays de la Loire. Mais malheureusement, ce sont des orages qui ne vont pas tellement faire baisser les températures, qui ne vont pas tellement rafraîchir l'atmosphère. Et donc, la vigilance rouge, effectivement, reste de mise pour la journée de demain, lundi. On le disait à l'instant, il y a 37 départements en vigilance rouge. Et ce sera toujours le cas pour demain avec des températures qui restent très élevées. Vous le constatez aujourd'hui sur la route, bien évidemment, avec, on le disait, des maximales autour de 38 voire 40 degrés pour la région de Bordeaux. Et donc demain, lundi, c'est à peu près le même programme. Il y aura encore quelques orages dans la matinée sur la Bretagne et une partie de la Normandie. Mais dans l'après-midi, ça va encore grimper très vite. 27 attendu à Brest. Il fera jusqu'à 33 à Strasbourg et en région parisienne, 34 du côté de Tours et puis 36 attendus à Bourges.
1: Merci Marine, on passe au trafic.
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1: À 15h04, il y a un petit peu de mouvement sur la route aujourd'hui, c'est bien normal, un dimanche 11 juillet, il y a eu beaucoup de départs surtout ce matin, cet après-midi c'était un petit peu plus calme, un petit peu plus diffus, mais enfin on sent qu'il y a quand même un certain flux de circulation. La seule zone de retenue, c'est quand vous arrivez à Bordeaux, il y a 10 minutes un peu difficiles avant d'arriver sur la rocade bordelaise, et puis au-delà de Bordeaux, le début de la 63 pour vous emmener en direction du bassin d'Arcachon ou du Pays Basque et des Landes est ralentie elle aussi pendant 20 minutes, donc attention à ces deux petits points noirs le long de votre parcours, mais voilà, on sent bien que le gros du trafic en tout cas est derrière nous. L'autre difficulté du moment, Marine, et non des moindres, ce sont les véhicules en feu. On en a beaucoup en ce moment et systématiquement, quand le feu prend sur un véhicule, il prend aussi sur la végétation à côté. Commençons par évoquer la 10 dans le sens Bordeaux-Paris. Vous nous expliquez tout, kilomètre 124?
2: Oui, avec ce véhicule qui a pris feu il y a quelques instants, ça y est, les pompiers sont arrivés sur place. C'est après la sortie numéro 16 pour mer, comme vous le disiez, Charlotte, le véhicule qui se trouve sur le côté, hein, sur la bande d'arrêt d'urgence, a pris feu et le feu s'est propagé à la végétation environnante. Donc les pompiers sont sur place en train d'intervenir. Ce qu'il faut savoir, c'est qu'il y a du vent aussi. Le vent souffle en sens inverse de la circulation. Donc en fait, quand vous arrivez, vous avez vraiment la fumée qui arrive sur vous. Vous voyez pas grand chose, sans doute, quand vous êtes à proximité de cet incendie. C'est pourquoi il faut ralentir. Vous serrez bien sur les voies les plus à gauche. Et puis surtout, pas de curiosité, parce qu'on sait que c'est assez spectaculaire quand il y a des flammes comme ça et puis une intervention des pompiers tout près des voies. Mais il faut rester concentré sur la route devant vous, d'autant que la visibilité est pas terrible. Donc voilà, on reste très très vigilant dans ce secteur, kilomètre 124 de l'autoroute A10, en remontée vers Orléans et vers l'Île-de-France.
1: La concentration, elle est aussi de mise dans l'autre sens, même si le feu, là, pour le coup, est éteint. C'est en Île-de-France, quand on a Paris derrière soi, sur le tout début de la 10.
2: Oui, c'est après la sortie numéro 10 d'Ourdan et juste avant le secteur de Saint-Arnoux qu'un autre véhicule a pris feu. C'était un peu plus tôt, effectivement. Maintenant, il n'y a plus de flammes, il n'y a plus de dégagement de fumée. Ça a été tout à fait maîtrisé par les pompiers. Par contre, il y a toujours une voie neutralisée au niveau de ce kilomètre 1 de l'autoroute A10. Donc, en fait, c'est pas juste avant Saint-Arnoux, pardonnez-moi, c'est vraiment dans le secteur des Ulysses, en direction de la barrière de péage de Saint-Arnoux, mais vous avez quand même encore une vingtaine de kilomètres à parcourir avant Saint-Arnoux. Et bien, il y a toujours cette voie neutralisée au niveau de l'intervention des pompiers, c'est la voie de droite. Vous avez les trois voies de gauche pour passer. Pas de souci en termes de trafic, hein. Tout à l'heure, ça a pu un peu freiner, ce n'est plus vraiment le cas en ce moment. Vous avez vraiment les patrouilleurs avec leurs flèches lumineuses comme ça qui vous indiquent de bien vous décaler en amont de cette intervention des pompiers qui n'est pas encore tout à fait terminée.
1: Sinon, du côté de la 83, il n'y a plus de piétons sur la chaussée. Sur la 87, en revanche, pour vous qui roulez entre Cholet et Angers, direction Angers dans la sortie 25, attention, une voiture en panne. Et puis, il semblerait qu'il y ait une autre panne de véhicule, cette fois-ci, Marine, sur l'autoroute A28.
2: Oui, pour vous qui circulez en direction du nord, sur cette autoroute qui vous permet de rejoindre la Normandie depuis le centre, hein, vous roulez en direction d'Alençon et de Rouen. Et il y aurait une voiture dans la sortie numéro 20, Mamers, attention.
1: Voiture que vous ne pouvez pas louper, elle est très jolie, c'est une voiture ancienne. Bon voilà, histoire de se faire du bien aux yeux dans cette
2: bleu
1: dans cette
2: ciel.
1: Voilà, entrée Mamers sur la 28.
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1: Il est 15h07, il est temps pour moi de céder la place à celui qui va désormais vous accompagner aux côtés de Marine Gibert et jusqu'à 20h, c'est Sébastien Ponchelet. Bonjour Sébastien.
4: Bonjour Charlotte, bonjour à toutes et à tous. Bonjour Marine.
1: Bonjour.
4: Merci d'être là à mes côtés pour accompagner tous nos auditeurs. On va évidemment surveiller de très près l'évolution du trafic et particulièrement au niveau de cet incendie en cours sur l'autoroute A10 en direction de Paris. On s'en reparle dans quelques minutes. Pour l'heure, la musique de Patrice.

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0: Benabar, 15h14 sur Radio Vinci Autoroute. La musique de Calogero est à venir dans quelques petites minutes. Et tiens, quelle est votre destination? Vous, c'est quoi votre route aujourd'hui, votre route des vacances? Peut-être retour déjà de week-end, sait-on jamais. Radio 177.fr, quand vous êtes à l'arrêt, vous cliquez sur la bulle bleue Messenger et sur envoyer un message et vous pourrez m'écrire, nous écrire à Marine et moi directement dans ce studio pour partager votre voyage de ce dimanche après-midi. Allez, l'infotrafic arrive dans un instant et nous irons évidemment sur l'autoroute A10 entre Tours et Orléans.
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6: À 15h16 sur Radio Vinci Autoroute, on va se concentrer sur un événement. Coup de projecteur avec Marine Gibert sur l'autoroute A10 dans quelques secondes. On reviendra sur l'ensemble de vos difficultés tout à l'heure à 15h30. Non, Marine, effectivement, on va faire un coup de projecteur sur ce qui se passe sur l'autoroute A10 actuellement. Un incendie, départ de feu lié à un véhicule qui a d'abord pris feu. Hein.
7: Oui, c'est le véhicule qui a pris feu au kilomètre 124, Sébastien, de cette autoroute A10 après la sortie 16 mer vers le nord. Et assez rapidement, les flammes se sont propagées à la végétation environnante hein, au niveau du talus. Résultat, c'est assez spectaculaire. Il y avait vraiment des grandes flammes et puis surtout des grands dégagements de fumée. Là, les pompiers sont sur place depuis un certain temps maintenant. On y voit un petit peu mieux. Semblerait que la fumée soit un peu moins épaisse. Il doit y avoir un feu moins nourri maintenant, mais ça continue quand même de brûler. Il y a une intervention toujours en cours et tout ça se passe à proximité des voies de l'autoroute. Donc, il faut être très, très vigilant. Et puis, la fumée, pour le coup, s'invite vraiment sur les voies. La visibilité est donc réduite pour vous. Vous serrez bien à gauche, vous abaissez votre vitesse, vous faites preuve de beaucoup, beaucoup de prudence dans ce secteur. Et c'est l'occasion de rappeler l'importance hein, de bien vérifier les niveaux de liquide de refroidissement avant de prendre la route dans ces cas de forte chaleur, parce qu'on a eu beaucoup de véhicules en feu aujourd'hui.
6: Aujourd'hui, ces derniers jours même, j'en profite hein, pour vous dire que du coup, on a un début de ralentissement hein, qui s'est formé à l'arrière, parce qu'a priori, les voies sont progressivement en train d'être neutralisées, mais on va suivre tout cela, car tout cela a commencé il y a une demi-heure environ, un peu moins. Voilà, je vous le disais, à 15h30, on reviendra sur les autres difficultés du moment, mais sachez-le, globalement, ça se passe plutôt bien en ce dimanche après-midi. Très belle route en musique. Voici Calogero avec la fin de la fin du monde.

0: Oria, soirée mondaine sur Radio Vinci Autoroute pour vous accompagner. Le prochain point trafic, ce sera à 15h30 tout à l'heure. On reviendra notamment sur cet incendie de végétation transformé en incendie de végétation à la suite d'un véhicule en feu sur la 10 en direction du nord, en direction d'Orléans et de Paris à hauteur du kilomètre 124. Tout cela provoque une zone de retenue à l'arrière. C'est pas bien méchant, mais il s'agit de ne pas se laisser surprendre et notamment par les flammes. Et on le sait, cette année, vous êtes de plus en plus nombreux à prendre la route des vacances en véhicule électrique, d'où ces petits conseils, Marine, à entendre en ce moment sur l'autoroute A10.
1: Oui, il va falloir idéalement vous arrêter dans le secteur de Poitiers pour recharger votre véhicule électrique. Si vous êtes au volant d'une voiture électrique, vous avez l'aire de repos des Sans-Sétiers qui situe kilomètre 303 sur laquelle vous pouvez vous y arrêter. C'est assez récent, mais voilà, ça fait quelques temps maintenant que vous pouvez aussi vous recharger sur les aires de repos et non plus uniquement les aires de service où il y a des boutiques et des restaurants. Donc n'hésitez pas à marquer la pause sur cette aire de repos des Sans-Sétiers au kilomètre 303 de la 10. Pourquoi ? Parce que plus loin, ça va être très compliqué. Il y a l'aire de Rouillé-Nord au kilomètre 337 sur laquelle vous vouliez peut-être vous arrêter. À ce niveau-là, les bornes de recharge sont hors service en raison d'un problème technique qui dure depuis quelques temps. Donc vous ne pourrez pas vous arrêter au niveau de cette aire juste avant la sortie 31 Saint-Mexant-l'École Lusignan. Et puis ensuite, quand vous passez le secteur de Niort, l'aire suivante, elle est saturée. C'est l'aire de Poitou-Charentes-Nord au kilomètre 371 de l'autoroute A10. Et là, pour le coup, il y a beaucoup de monde. Il y a 6 véhicules en attente présentement. Donc voilà, mieux vaut, si vous avez la possibilité d'anticiper, tenter le coup du côté de Poitiers.
0: Voilà, merci Marine pour ces conseils et ces précisions. Et nous allons reparler de vos conditions de circulation bien dans quelques petits instants.
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0: 41 degrés relevés à 15h du côté de Luchapt, c'est dans le département de la Vienne, il fait très chaud, plus d'une trentaine de départements en vigilance rouge canicule actuellement, du nord-ouest au centre-ouest, il va falloir l'entendre et penser toujours avoir au moins une bouteille d'eau par personne dans le véhicule, au moins.
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0: Bonjour et bienvenue si vous venez de nous rejoindre à l'instant sur les autoroutes de l'Ouest et du Centre, toujours en compagnie de Marine Gibert pour vous accompagner sur cette route certainement des vacances hein, pour beaucoup d'entre vous. Une route qui, dans l'ensemble, se passe globalement bien quand même, hein, on peut le dire. Juste Marine, on a quand même cet événement en cours, pas des moindres, hein, on a un incendie de végétation en cours près des voies de l'autoroute A10.
1: Oui, c'est à hauteur du kilomètre 124 que le feu s'est déclaré. En fait, c'est une voiture qui a pris feu comme souvent ces jours-ci. C'est après la sortie 16 mer quand vous roulez en direction du nord. Les pompiers sont sur place en train d'intervenir. Il y a encore des dégagements de fumée. Alors, ça vous gêne moins que tout à l'heure. Tout à l'heure, vraiment, la fumée était sur les voies de circulation et réduisait considérablement la visibilité. Ce n'est plus tellement le cas. Mais pour autant, vous passez quand même avec la plus grande prudence à hauteur de ce kilomètre 124. Même si vous avez toutes les voies habituelles pour passer, il y a encore du monde tout près en train d'intervenir au niveau du feu. Et donc, voilà, il faut redoubler de prudence, ne pas passer trop vite et faire bien attention aux intervenants qui se trouvent sur place. Ça freine un petit peu de toute façon à l'arrière hein, de l'intervention des pompiers. Vous en avez pour 5 à 10 minutes, a priori, de ralentissement pour pouvoir passer le lieu de cet incendie en toute sécurité et poursuivre votre route en direction du nord, direction Orléans et Paris.
0: Dans l'autre sens de circulation de cette autoroute A10, Marine, nous partons en région parisienne. Là aussi, tout à l'heure, on a eu une voiture en feu.
1: Oui, et là aussi, c'était très spectaculaire puisque la végétation vraiment s'est embrasée en quelques secondes, quelques minutes à peine. C'est dans le secteur des Ulysses, quand vous quittez la région parisienne en direction de l'ouest et du centre du pays, au kilomètre 1 de l'autoroute A10, au tout début du réseau Vinci Autoroute. Et là, pour le coup, il y a une voie fermée. C'est la voie la plus à droite parce que les pompiers sont toujours sur place. Le véhicule est en train d'être évacué, celui qui a brûlé. Mais il y a encore des vérifications à mener pour être sûr aussi que le feu ne reparte pas. Tout ça peut prendre du temps. Donc pour le moment, voie de droite fermée, ça vous laisse quand même trois voies hein, pour passer. Ça freine un petit peu au niveau de cette intervention, au niveau où la voie est neutralisée. Mais c'est pas bien méchant. On a on a allez, 2-3 minutes peut-être à patienter, mais c'est franchement pas grand-chose. C'était beaucoup plus conséquent un peu plus tôt dans l'après-midi. Donc voilà, soyez vigilants simplement en quittant la région parisienne en direction du péage de Saint-Arnoult.
0: Voilà, et puis je reviens un instant hein, sur cet incendie parce que le vent semble reprendre en vigueur hein, au niveau de cet incendie entre Tours et Orléans. Et à nouveau, la fumée vient vers vous sur l'autoroute. Donc on va suivre l'évolution de tout ça, évidemment. Marine, on était dans le sens Paris-Bordeaux en Ile-de-France. Là, on va faire 500 km d'un coup. Ça, c'est la magie de la radio parce qu'on peut aller directement à Bordeaux à travers ce micro. Enfin.
1: Oui, avec l'arrivée à Bordeaux qui est un petit peu ralentie sur les derniers kilomètres de l'autoroute A10. C'est bien souvent le cas hein, les jours où vous êtes nombreux sur la route et vous avez, d'après nos infos, 10 à 15 minutes de ralentissement. Ça commence à coincer un peu après le pont qui enjambe la Dordogne sur cette autoroute A10 à hauteur de l'échangeur 41 en baisse pour regagner la rocade bordelaise. Et sur cette fameuse rocade bordelaise que vous avez peut-être prévu d'emprunter, bah, ça roulera très très bien. Par contre, si vous poursuivez après Bordeaux en direction du bassin d'Arcachon, du Pays Basque ou bien de l'Espagne sur l'autoroute A63, attendez-vous à des difficultés. Il y a un bouchon d'une vingtaine de minutes sur le début de cette autoroute A63 en direction du sud-ouest.
0: Merci Marine. Et en bref, avant de clôturer ce point trafic, ce nouvel événement sur l'autoroute A71, axe Orléans-Clermont-Ferrand, en direction de Bourges, Montluçon, Vichy, Clermont, kilomètre 195. Après la sortie 6, Vierzon-Est, il y aurait un obstacle sur la voie la plus à gauche.
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0: Merci d'être à l'écoute du 177 comme Magali qui nous a écrit un petit message en nous disant bonjour Seb et Marine à votre écoute. Alors certes sans déplacement prévu mais à l'écoute quand même. Je vous embrasse. Merci beaucoup Magali pour ce message. Et vous alors, quel est votre voyage, vous qui êtes en déplacement? Celui qui nous écrit, c'est évidemment celui qui ne conduit pas. Radio-Vinci-Autoroute.com. Et là vous pouvez cliquer sur la bulle bleue Messenger sur la page d'accueil du site internet. Et là vous pourrez ensuite cliquer sur envoyer un message et nous écrire directement votre propre provenance, votre destination et peut-être tiens même le programme de vos vacances. Voilà. On continue de se parler tout ça, de vos voyages, de l'infotrafic évidemment, mais c'est aussi la musique qui reprend ses droits avec Angèle.

0: Angèle avec Dileux sur Radio Vinci Autoroute. Marine, on va aller retrouver nos auditeurs sur l'autoroute A10 entre Tours et Orléans direction Paris, parce que par moment il faut bien suivre les instructions des autorités sur place, parce qu'il peut y avoir des arrêts momentanés de circulation.
1: Oui, parce que les pompiers sont toujours effectivement en train d'intervenir au niveau de cet incendie qui a repris un peu de la vigueur là ces dernières minutes. Donc il peut y avoir des arrêts momentanés de circulation, et si on vous demande de vous arrêter, il faut bien évidemment suivre les indications des intervenants sur place et patienter. Et là, de toute façon, il y a deux voies qui ont été neutralisées. Ça, c'est confirmé sur les trois voies que vous avez l'habitude d'emprunter sur cette autoroute A10 à cet endroit. Vous n'en avez donc plus qu'une disponible à la circulation, la seule voie de gauche. Donc le ralentissement est en train de prendre un petit peu d'ampleur. Vous avez une dizaine de minutes à patienter pour l'instant au niveau de cet incendie. Et ça peut, comme vous le disiez, Sébastien, être à nouveau arrêté la circulation à tout moment à cet endroit.
0: On s'en reparle, coup de projecteur sur cet événement dans sa globalité tout à l'heure à 15h45. Marine Gibert, vous avez déjà regardé Retour vers le futur?
1: Oui, il y a très longtemps.
0: Je viens de le prendre sur la tête. voici Huey Lewis and the News, Power of Love. C'est la BO de Retour vers le futur.
1: Je ne sais pas si j'aurais été capable de la reconnaître, mais si quand même.
0: Deuxième sur la tête.
1: Si quand même.

0: Power of Love, Will Evis and the News. Actuellement, hein, vous êtes complètement à l'arrêt, hein, en ce moment. Vous le ressentez forcément sur l'autoroute A10 en direction de Paris. On va revenir dans un instant, et bien sur cet événement lié à un incendie. Circulation arrêtée pour le moment, forcément pour l'intervention des pompiers. Votre sécurité par la même occasion. On s'en reparle dans quelques petites secondes.
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0: Alors, Trafic Express en l'aide vraiment, Marine Gibert, parce que coup de projecteur tout de suite hein, sur l'autoroute A10. En gros, il faut dire à nos auditeurs qui sont sur l'A10 en direction de Paris que l'autoroute A10 est coupée.
9: L'autoroute A10 est coupée, donc il va falloir quitter l'autoroute. Sébastien, pour vous qui roulez en direction d'Orléans et de l'Île-de-France, vous quittez l'autoroute par la sortie 16 Mer. C'est celle qui précède cet incendie qui s'est déclaré et qui a pris beaucoup d'ampleur. C'est dernière minute, incendie qui s'est déclaré à l'origine au niveau d'une voiture, mais qui s'est vraiment propagé sur la végétation environnante parce que tout est très sec, vous le savez. Et donc, les flammes et les dégagements de fumée sont très, très importants à cette heure-ci. Les conditions de sécurité ne sont plus réunies. C'est pourquoi les pompiers ont arrêté la circulation pour pouvoir intervenir aussi en toute liberté à cet endroit. Donc, vous quittez l'autoroute. Si vous n'êtes pas encore dans le bouchon, faites-le. Ça vous permettra de contourner la zone de cet incendie via le réseau secondaire et de récupérer l'autoroute A10 un tout petit peu plus loin en ayant longé d'ailleurs hein, l'autoroute par la départementale 2152 qui passe par là, et vous retrouvez l'autoroute juste après au niveau de la sortie, enfin au niveau de l'entrée du coup numéro 15 Main-sur-Loire, en ayant simplement contourné la zone.
0: Un code postal pour vos GPS de Main-sur-Loire, c'est le 45130. Hein, n'hésitez pas à rentrer ce code postal dans vos GPS pour rejoindre la commune de Main-sur-Loire. Donc quittez l'autoroute A10 hein, dans ce secteur de mer, échangeur numéro 16 en direction de Paris. Marine, on a beaucoup de monde. Et d'ailleurs, nous, en plus, on a un retour caméra sur ce qui se passe en ce moment là-bas. L'autre raison pour laquelle nos auditeurs peuvent pas passer, parce qu'il y a beaucoup de fumée, il y a des flammes, mais aussi forcément les pompiers qui sont sur l'autoroute.
9: Oui, les pompiers sont sur l'autoroute. Ils ont besoin d'intervenir depuis les voies de l'autoroute pour essayer de maîtriser le feu qui a pris vraiment sur la végétation tout proche des voies. Donc, c'est pour ça qu'on disait que les conditions de sécurité sont vraiment pas réunies de toute façon pour circuler à cet endroit. Malheureusement, vous qui êtes dans le bouchon à l'arrêt, vous allez être obligés d'attendre la fin de l'intervention des pompiers pour pouvoir repartir. On pense bien à vous dans cette difficulté. On vous tiendra informé bien évidemment de l'évolution de la situation, mais vous le comprenez, pour l'instant priorité à l'intervention des pompiers.
0: Ça va être notre principale information forcément sur le 107.7 dans les prochaines minutes. Plein de courage à vous qui êtes complètement à l'arrêt, et pour l'éviter, je vous le rappelle, sur la 10 direction Paris, quittez l'autoroute A10 dès la sortie numéro 16 Mer. Allez, plein de courage à vous là-bas. Et puis, on reviendra aussi sur les autres difficultés, mais qui paraissent un petit peu plus anecdotiques par rapport à ce qui se passe en ce moment sur l'autoroute A10 entre Tours et Orléans, direction la capitale. Pour l'heure, voici Alice on the Roof.

Alessandro Rouf sur Radio Vinci Autoroute avec cette principale difficulté en ce moment sur l'autoroute A10, l'axe entre Bordeaux et Paris en direction du nord, en direction d'Orléans et de Paris. N'allez pas au-delà de la sortie numéro 16 mer. C'est ce qu'il faut entendre actuellement à 15h51. N'allez pas au-delà car ensuite l'autoroute est coupée. Pourquoi? Car on a un incendie en ce moment près des voies de l'autoroute. Tout ça a été un effet global de ce qui s'est passé depuis une heure. On a eu une voiture en feu qui s'est propagée ensuite à la végétation. Qui plus est, tout ça est sec près des voies de l'autoroute A10. Vous le savez, on a des fortes chaleurs et qui plus est, ce qui n'arrange rien, on a du vent. Donc pour l'instant, coupure totale de l'autoroute A10 en direction du nord. Il y a énormément de monde en intervention sur place. Et si vous ne quittez pas l'autoroute A10 dans la sortie 16 mai, par la sortie 16 mai, vous allez vous retrouver complètement à l'arrêt dans ce secteur. Vous quittez l'autoroute, vous longerez l'autoroute A10. En qui plus est, ce contournement, c'est pas trop long entre Mer et Main-sur-Loire, car c'est la commune que vous devez viser, je vais y arriver, pour reprendre l'autoroute A10 en direction de Paris. Code postal pour vos GPS, le 45130. Pendant ce temps, pour vous qui êtes complètement à l'arrêt, pas d'autre choix que de patienter pour l'instant. Vous le devinez aisément, c'est pour votre sécurité et celle des intervenants en ce moment au niveau de cet incendie. Voici Marie-Sara pour les prochains kilomètres.

Marie-Sarah avec Cannes Philippe sur Radio Vinci Autoroute. Principale difficulté, l'A10 qui est actuellement coupée en direction de Paris. Ça se passe entre Tours et Orléans, direction Orléans et Paris, je vous le rappelle. Quittez l'autoroute A10 dès la sortie numéro 16. Mer, n'allez pas au-delà car vous allez vous retrouver complètement à l'arrêt. En ce moment, on a un incendie de végétation et de champs sur le bord des voies de l'autoroute A10. C'est pour cela que l'autoroute est coupée en direction du Nord, donc n'allez pas au-delà de la sortie 16 mer. Empruntez-la pour contourner cette coupure et cette difficulté. Pour vous qui êtes complètement à l'arrêt, vous le voyez de vous-même, surtout pour vous qui n'êtes pas loin de cette zone totalement arrêtée, il y a beaucoup de fumée parce que oui, il y a cet incendie assez important actuellement en cours et de nombreux pompiers sont en train d'intervenir, accompagnés aussi des forces de l'ordre et des équipes de sécurité qui sont sur place. Donc pour le moment, pas d'autre choix que de patienter. On s'en reparle évidemment à 16h, ça sera après l'essentiel de l'actualité présenté par Marine Gibert. Elle vous parlera météo caniculaire et elle sera avec moi de nouveau pour l'infotrafic. Plein de courage à vous sur la 10, très belle route ailleurs. Voici Angoune avec la neige au Sahara. On ne serait pas compte en ce moment.

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1: Bonjour à toutes et à tous. L'armée américaine affirme que le détroit d'Ormuz est ouvert et que la circulation des navires fonctionne. Plus tôt, l'Iran avait annoncé une fermeture de cette voie maritime stratégique après une nouvelle reprise des hostilités avec les États-Unis. L'Iran ne contrôle pas ce détroit, assure sur X le commandement militaire américain pour le Moyen-Orient. Cette nuit, des frappes américaines dans le sud de l'Iran ont coûté la vie à un militaire iranien, d'après les médias locaux. En Ukraine, de nouvelles frappes russes ont fait 4 morts la nuit dernière. Des frappes qui ont lieu à la veille d'une rencontre à Paris des pays alliés de Kiev au sein de ce qu'on appelle la coalition des volontaires. En France, 37 départements en vigilance rouge. Les maximales sont comprises entre 38 et 41 degrés dans les départements en rouge ce dimanche. Vigilance qui sera maintenue demain malgré quelques orages attendus dans l'ouest ce soir et cette nuit. Et face au risque que ces températures très élevées font peser en matière de santé, mais aussi pour prévenir les incendies, les feux d'artifice du 14 juillet sont annulés dans de nombreux départements. On passe au sport, le mondial de foot. C'est l'Argentine qui ira défier l'Angleterre dans la deuxième demi-finale de la compétition. Les Argentins qui se sont qualifiés sur le fil cette nuit contre la Suisse. Les demi-finales débutent mardi avec France-Espagne d'abord et puis ensuite donc Angleterre-Argentine mercredi soir. Une nouvelle échappée tente sa chance dans la 9e étape du Tour de France en Corrèze. 8 coureurs ont un peu moins d'une minute 30 d'avance sur le peloton. Parmi le groupe de tête, il y a le Français Alex Baudin ou encore le Néerlandais Mathieu Van Der Poel. 16h, passé d'un peu plus d'une minute. Belle route à vous sur le 107.7. Dans un instant, le trafic, juste après la météo.
2: Toujours du chaud, il y a encore du chaud, Marine.
1: Oui, c'est difficile de varier les points météo, mais effectivement, toujours de la chaleur sur l'ensemble du territoire. Il fait 35 à Paris en ce moment, 37 à Vannes et Angers, 38 à Chinon, à Bordeaux, à Poitiers, 39 à Nantes, jusqu'à 40 à La Rochelle. Il y aura quelques orages, on le disait, ce soir et cette nuit sur la façade atlantique, mais pas de véritable rafraîchissement. Et donc cette vigilance rouge qui concerne 37 départements, elle va rester d'actualité du sud-ouest au centre jusqu'à l'ouest, l'Île-de-France. Voilà, les mêmes zones, toujours en vigilance rouge demain, avec des températures qui devraient atteindre 36 à 42 degrés et de nouveaux records de chaleur qui pourraient être battus localement.
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2: Bonjour et bienvenue si vous venez de nous rejoindre à l'instant sur les autoroutes de l'Ouest et du Centre. Alors un petit peu de monde en cet après-midi de dimanche avec des départs en vacances, mais surtout la principale information qui nous emmène cet après-midi entre Tours et Orléans sur l'autoroute A10. Pour en parler, nous sommes avec Brahim du Centre d'information trafic de Vinci Autoroute. Bonjour Brahim. Merci d'être avec nous. Alors, sur l'autoroute A10, en direction de Paris, la circulation est arrêtée, l'autoroute est coupée. Que s'est-il passé?
3: Alors, depuis 14h35 au kilomètre 124, après la sortie 16 mer, nous avons un véhicule qui a pris feu. Et ce véhicule, l'incendie s'est propagé à la végétation et l'autoroute est actuellement coupée.
2: Alors, quelles sont les solutions qui sont mises en place pour éviter la perturbation?
3: Alors vous qui circulez en direction de Paris, pour vous éviter de vous retrouver bloqué, vous devez prendre la sortie obligatoire numéro 16 mer. L'accès est également interdit aussi.
2: Voilà. Merci beaucoup pour ces dernières informations. Brahim du Centre Information Trafic, et évidemment le téléphone sonne vu la situation. Vous devez être forcément très sollicité, plein de courage sur place à toutes les équipes. Merci beaucoup Brahim. Alors Marine, on le disait, nos auditeurs doivent vraiment quitter l'autoroute A10 par la sortie 16 mer direction Paris pour contourner la coupure de l'autoroute A10. Mm-hmm. Quel est le processus derrière?
1: Alors vous avez la départementale 2152 qui en fait longe l'autoroute A10 que vous allez pouvoir emprunter. C'est assez simple comme itinéraire. Ensuite, vous pouvez entrer le code postal 45130 dans votre GPS. Vous décochez l'option autoroute. Ce code postal, c'est celui de Main-sur-Loire et c'est vraiment la commune au niveau de laquelle vous allez pouvoir retrouver l'autoroute A10 pour poursuivre ensuite en direction d'Orléans et Paris. Et comme ça, vous aurez contourné tout simplement la zone de l'incendie, la zone de l'intervention des pompiers et puis surtout ce gros bouchon qui s'est formé avec pour l'instant aucun signe de reprise du trafic possible pour le moment. Donc, on pense bien sûr à toutes celles et ceux qui sont pris dans la difficulté, qui doivent patienter, qui doivent attendre la fin de l'intervention des pompiers avant de pouvoir repartir.
2: Évidemment, vous pouvez peut-être avoir à présent de l'attente dans cette sortie 16 mer en direction de Paris. Mais de toute façon, vaut mieux attendre en quittant l'autoroute que d'attendre et ne pas pouvoir avancer au niveau de cette coupure de l'autoroute A10. On a beaucoup de monde en intervention sur place au niveau de ce feu près des voies de l'autoroute. On continue de suivre l'évolution de la situation et plein de courage à vous qui êtes maintenant à l'arrêt depuis plus de trois quarts d'heure à présent. À 16h05, comment ça évolue ailleurs? Parce que ailleurs, voilà, vous êtes, il y a un petit peu de monde sur la route cet après-midi. Globalement, on va le dire, ça se passe plutôt bien. Finalement, Marine, l'autre information qu'on peut donner à nos auditeurs, c'est l'arrivée à Bordeaux à la fin de l'autoroute A10.
1: Oui, ça coince à l'arrivée à Bordeaux. Bon, là, c'est assez classique, les jours de fort trafic comme aujourd'hui. Donc, vous êtes assez nombreux sur la toute fin de l'autoroute A10 après le pont qui enjambe la Dordogne. Vous avez 8 km de ralentissement à peu près. Vous mettez un bon quart d'heure à arriver jusqu'à la rocade bordelaise. Mais bon, c'est pas bien méchant. Ensuite, pour ce qui est de la rocade, ça se passe pas trop mal sur cette rocade, peu importe le sens dans lequel vous souhaitez l'emprunter. Par contre, au-delà, direction le bassin d'Arcachon, le Pays Basque, l'Espagne, sur l'A63, il y aura du monde. Et vous avez toujours ces 15-20 minutes de bouchon qui vous attendent. Mais là aussi, c'est assez classique.
2: Oui, c'est pas bien méchant comparé à ce que peuvent vivre les automobilistes et autres conducteurs qui se trouvent sur la 10 en direction du Nord.
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2: Allez, plein de courage à vous, notamment sur la 10. Belle route à toutes et tous, quelle que soit votre provenance, votre destination, votre trajet. On se reparle de vos conditions de circulation dans quelques minutes. Pour l'instant, voici Scarlett Johansson avec I Don't Know What To Do.

0: Scarlett Johansson avec Pete Yorn et avec Marine. On refait évidemment un point sur cette coupure de l'autoroute A10, Marine, en direction de Paris, car maintenant il y a même une sortie conseillée en amont de tout cela.
1: Oui, l'autoroute, on le rappelle, est coupée entre Tours et Orléans. Quand vous roulez en direction du nord, direction Orléans et Paris, la sortie 16 mer dans ce département du Loir-et-Cher est obligatoire. Si vous allez au-delà, vous allez être complètement à l'arrêt le temps de l'intervention des pompiers. On ne sait pas combien de temps ça va durer, donc faut vraiment quitter l'autoroute par la sortie 16 mer, mais effectivement vous pouvez le faire encore plus en amont. C'est peut-être assez judicieux d'ailleurs d'emprunter la sortie Blois, sortie précédente, sortie numéro 17 de l'autoroute A10, qui vous permet elle aussi de retrouver le réseau secondaire et de contourner la zone de cet incendie au niveau duquel donc les pompiers sont toujours à pied d'œuvre.
0: La direction main sur Loire en ce qui vous concerne, que ce soit depuis Blois et depuis mer, on vous le rappelle et on revient dans le détail, coup de projecteur sur cet incendie tout à l'heure à 16h15. Plein de courage à vous. La musique de This Is tout de suite.

0: This is sur Radio Vinci Autoroute. Alors, on va reparler de vos conditions de circulation dans un instant, mais je vous le rappelle, sur la 10 en direction de Paris, quittez l'autoroute A10 au grand maximum par la sortie 16 mer. N'allez pas au-delà pour ne pas vous retrouver dans une coupure. On s'en reparle avec Marine dans quelques instants.
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0: Il est 16h16 et si vous ne circulez pas sur l'autoroute A10 entre Tours et Orléans direction Paris, on va pas parler de vous, c'est pas qu'on ne veut pas, mais c'est que globalement ça

0: passe très bien pour vous et que Marine, c'est vraiment sur cette portion de l'autoroute A10 que le trafic est très compliqué cet après-midi.
1: Oui, je rappelle en quelques mots ce qui s'est passé. Un incendie s'est déclaré près des voies de l'autoroute A10, quasiment sur les voies d'ailleurs, puisque c'est une voiture à l'origine qui a pris feu. Kilomètre 124 après la sortie 16 Mer. Il y a toujours les pompiers en intervention. Ils ont dû couper la circulation pour pouvoir intervenir. Il y a un gros bouchon qui s'est formé. On ne sait combien de temps la circulation va être à l'arrêt. Ce qui est sûr, c'est que si vous n'êtes pas encore dans le bouchon, il faut quitter l'autoroute à tout prix par cette sortie 16 Mer au plus tard. Mais vous pouvez quitter l'autoroute avant, même dès la sortie 17 Blois, qui est elle aussi conseillée par les services de l'autoroute. N'hésitez pas à l'emprunter, à rejoindre ainsi le réseau secondaire pour contourner la zone de cet incendie et de l'intervention des pompiers. Vous allez passer notamment par la départementale 2152 qui vous permettra de rejoindre la commune de Main-sur-Loire. Vous pouvez entrer le code postal dans votre GPS 45 130, c'est la commune de Main-sur-Loire, où vous pouvez reprendre l'autoroute A10 en direction d'Orléans et Paris, en ayant donc évité cette grosse difficulté qui risque encore de durer.
0: Voilà, et si vous quittez à Blois l'autoroute A10, qui est fortement conseillée parce que du coup dans la bretelle de sortie 16 Mer, c'est saturé. Si vous quittez à Blois, vous décochez itinéraire par autoroute évidemment pour éviter que votre GPS vous fasse re-rentrer à Mer, qui vous ferait donc re-rentrer sur l'autoroute A10, là où c'est coupé. Donc entendez-le bien, point de destination Main-sur-Loire, que vous quittiez à Blois, que vous quittiez à Mer, vraiment, il faut entendre qu'il ne faut pas aller de toute façon au-delà de la sortie 16 Mer.
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0: Et d'autant qu'il fait très chaud aujourd'hui encore dans l'ouest du pays. Je vous le rappelle, c'est toujours très important de l'avoir en tête. On ne sait jamais ce qui peut se passer sur autoroute. Toujours avoir au moins une bouteille d'eau par personne dans le véhicule. Allez, la musique d'un autre tout de suite pour poursuivre le voyage.

0: Gérald de Palmas, elle ne s'ennuie pas, c'est Marine Gibert sur tous les fronts, l'actualité, l'infotrafic. Marine, on revient vers nos auditeurs qui sont sur l'autoroute A10 en direction de Paris. Alors, on pense évidemment à toutes celles et tous ceux qui sont à l'arrêt depuis pratiquement une heure maintenant, mais pour le coup là, il n'y a pas d'évolution possible tant que les pompiers n'ont pas terminé leur intervention à l'incendie. Par contre, celles et ceux qui circulent depuis Tours, direction Orléans et Paris, il faut vraiment entendre qu'il y a deux possibilités de sortie.
1: Oui, la première possibilité, c'est de quitter l'autoroute à Blois, c'est la sortie numéro 17 pour rejoindre le réseau secondaire et rejoindre la commune de Main-sur-Loire où il sera possible ensuite de récupérer la 10 en direction du nord. Si vous avez passé Blois, vous avez une deuxième possibilité et ce sera la dernière, la sortie 16 Mer, qui est bien encombrée d'ailleurs, mais qui est vraiment la dernière sortie avant d'être complètement à l'arrêt dans le bouchon. Donc retenez bien ces deux sorties, la numéro 17 Blois ou la numéro 16 Mer, mais après Mer en tout cas, c'est le bouchon, c'est l'intervention des pompiers pour encore on ne sait combien de temps. Donc quittez absolument cette autoroute A10, c'est ça qu'il faut retenir. Ensuite, vous rejoignez le réseau secondaire, la départementale 21-52 et donc la ville de Main-sur-Loire, code postal 45-130, où vous pourrez retrouver la 10 en direction du nord.
0: Et on y revient évidemment dans quelques petites minutes, car c'est vraiment la principale et quasiment unique difficulté de votre trajet, quasiment, car il y a 2-3 infos, mais globalement partout ailleurs ça se passe bien en ce dimanche après-midi caniculaire. Par contre, on vous en parle beaucoup. Voici Billy Idol tout de suite.

0: Lily Idol sur Radio Vinci Autoroute, et comme je viens d'en parler de manière géolocalisée, on a un trafic qui repart à très faible vitesse sur la 10 en direction de Paris. On en reparle avec Marine dans un instant, mais continuez de quitter l'autoroute à 10 pour le moment, soit via Blois, soit via Mer.
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6: Bonjour et bienvenue si vous venez de nous rejoindre à l'instant sur les autoroutes de l'Ouest et du Centre, toujours en compagnie de Marine Gibert. Marine, on va évidemment retourner dans quelques instants sur l'autoroute A10 où le trafic repart mais très progressivement. Mais ces dernières minutes, on a eu plusieurs infos qui nous sont parvenues et déjà pour commencer, un accident se serait produit en Sologne.
7: Oui, sur l'autoroute A71, quand vous roulez en direction peut-être de Clermont-Ferrand ou de la région toulousaine, attention, une fois passé la sortie numéro 3, la mode Beuvron. L'accident est signalé kilomètre 144 et il s'agirait d'une voiture et de sa caravane avec peut-être la caravane couchée sur la voie la plus à droite. Ça veut dire que c'est un accident gênant. Ça veut dire qu'il va falloir vous décaler sur la gauche et passer avec beaucoup de prudence au niveau de ce kilomètre 144 direction Vierzon, Bourges et Clermont-Ferrand.
6: Un autre accident vient de nous être signalé dans une toute autre région. C'est au nord de Tours sur la 28.
7: Vous rejoignez l'agglomération Tourangelle par cette autoroute A28 en provenance peut-être de la Normandie ou de la Sarthe en tout cas. Une voiture accidentée après Neuillé-Pompière, c'est la sortie 27 et c'est au kilomètre 33. Là, pour le coup, il s'agirait plutôt d'un véhicule en bordure des voies. Il n'y a pas l'air pour le moment d'avoir de gêne à la circulation. C'est une voiture qui a vraisemblablement terminé sa course au fossé. Le patrouilleur Laurent va se rendre sur les lieux.
6: Sur l'autoroute A10, à présent justement, vous venez de passer le secteur de Tours en direction d'Orléans et de Paris. Première info, c'est une nouvelle à l'instant. On nous parle d'un obstacle en plein milieu des voies au kilomètre 168. C'est après la sortie 18, Château-Renaud, ne vous laissez pas surprendre à l'approche de ce secteur. Marine, ensuite, il y a la sortie numéro 17, Blois, qui reste fortement conseillée à nos auditeurs.
7: Oui, franchement, si vous pouvez la prendre, empruntez-la, cette sortie 17, Blois, pour rejoindre le réseau secondaire et pour éviter les difficultés qui vous attendent un petit peu plus loin, parce que l'incendie, certes, est en passe d'être maîtrisé après le secteur de mer au kilomètre 124 de l'autoroute A10 et les pompiers ont rétabli la circulation qui a été longtemps coupée, mais il y a un gros bouchon qui s'est formé et ça va mettre beaucoup de temps pour qu'il se résorbe ce bouchon, donc mieux vaut quitter l'autoroute si vous le pouvez. Si vous avez passé la sortie 17 Blois, il y a celle d'après, la numéro 16 Mer, qui est toujours conseillée aussi par les services de l'autoroute, par contre elle est beaucoup plus chargée, beaucoup plus encombrée et il va falloir patienter pour l'emprunter, cette sortie numéro 16 Mer. Quoi qu'il arrive, que vous empruntiez la 17 ou la 16, vous pouvez taper le code postal 45130, le code postal de la ville de Main-sur-Loire dans votre GPS. Vous décochez l'option autoroute et comme ça c'est le réseau secondaire qui vous y conduira et vous pourrez à cet endroit à Main-sur-Loire retrouver l'autoroute A10 en direction d'Orléans et Paris.
6: Voilà donc pour le point de situation dans ce secteur, l'autoroute A10 en direction du sud à présent. Vous circulez en direction de Saintes, de Bordeaux après la sortie 33 La Rochelle-Niort. Il y aurait des morceaux de pneus bande de roulement au kilomètre 390 sur la voie de droite et tout au bout de la 10, c'est l'arrivée à Bordeaux qui reste légèrement ralentie. On est plutôt entre 5 et 10 minutes de trafic ralenti actuellement en direction de et à l'approche de l'agglomération bordelaise. Donc c'est quand même pas bien méchant. Notez que au-delà, c'est la 63 en direction du sud-ouest avec toujours une dizaine de minutes sur les premiers kilomètres de cette autoroute.
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6: Je dois l'avouer, c'est l'un de mes duos favoris du moment, c'est Zaoui et Stéphane.
7: Avec... J'ai cru que vous alliez dire nous, Sébastien. Je suis hyper déçue.
6: Non, mais non, bah, ça c'est les auditeurs qui nous le diront. Mais voilà, Zaoui et Stéphane, vous aimez bien leur titre Love Noir ?
7: C'est pas mal.
6: C'est pas mal.
7: Ouais.
6: Puis en plus, j'aime bien, ça démarre avec des petits oiseaux au départ.

0: Rosanna avec Everybody's Free. Alors si on se réfère à ce qu'on se disait avec Marine tout à l'heure, je pense que là aussi, elle était beaucoup trop jeune pour ce titre de Rosanna.
1: Non mais je connais quand même.
0: Ah bah c'est bien, on est bien.
1: J'ai pas vraiment dansé dessus plus jeune, mais oui. je connais.
0: Ah c'est bien, bah, ça me rassure quand même quelque part, ça me rassure. Allez, on garde le sourire même si le trafic était difficile par endroit, parce que ça reste la route peut-être des vacances, route des retours de week-end, et en tout état cause, ça ne reste que des bouchons actuellement sur votre trajet. On s'en reparle dans un instant après ça.
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0: J'en profite pour vous rappeler que quasiment tout le pays est en risque élevé d'incendie. Vigilance orange, la Haute-Garonne, est placée en risque très élevé. Vigilance rouge en ce qui concerne les départs de feu.
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0: Et nous irons dans le Loiret dans un instant, parce que département placé en vigilance orange risque incendie et vigilance rouge canicule actuellement. Incendie dont il a été question. Mais Marine, on va tout d'abord aller en Sologne sur la 71 en direction de Vierzon, Clermont ou Toulouse.
1: Oui, parce qu'un accident s'est produit sur cette autoroute à 71 en direction du sud. Sébastien, c'est après la sortie numéro 3, la Motte Beuvron, et c'est une voiture tractant une caravane qui est accidentée. La caravane étant couchée sur la voie de droite, vous n'avez que celle de gauche pour circuler et il y a un petit bouchon qui est en train de se former. Pour l'instant, c'est pas énorme, moins de 5 minutes d'attente a priori à l'endroit de l'accident, mais ça pourrait prendre de l'ampleur bien sûr si le flux de trafic est important, donc on va suivre tout ça de très près et puis surtout vous restez vigilants en arrivant dans ce bouchon, ne vous laissez pas surprendre, actionnez bien les feux de détresse pour prévenir ceux qui arrivent derrière.
0: Il y a une caravane accidentée, une voiture accidentée, ça peut aussi signifier des débris sur les voies de circulation, donc ouvrez bien l'œil à l'approche de ce secteur. Je vous le disais, nous partons à présent dans le département du Loiret où l'autoroute A10 a été longtemps coupée en direction du nord à cause d'un incendie. Le trafic a repris, Marine, il y a un petit peu plus d'un quart d'heure maintenant en direction de Paris, mais beaucoup de monde s'était retrouvé à l'arrêt, donc on a un très gros bouchon à l'arrière, on a toujours qu'une seule voie de circulation disponible à hauteur du kilomètre 124, et il est toujours fortement conseillé à nos auditeurs de quitter l'autoroute A10 en amont.
1: Oui, parce qu'il y a quasiment 6 km de bouchons et une seule voie, vous le disiez Sébastien, donc forcément ça va être un peu long pour retrouver un trafic fluide dans ce secteur. Le mieux c'est donc de quitter l'autoroute en amont avec deux options qui s'offrent à vous. La première, c'est la sortie 17 Blois qui vous permet de regagner le réseau secondaire et de contourner le secteur de l'incendie. Si vous passez Blois, vous avez une deuxième option, la sortie 16 Mer, mais qui est plus proche de la difficulté, puis qui a surtout été beaucoup plus empruntée. Elle est un peu saturée, cette sortie. Vous êtes très très nombreux à patienter pour quitter l'autoroute à cet endroit. Bon, c'est quand même a priori le bon choix, mais voilà, ça va être plus long que si vous sortez à Blois. Donc, Blois peut être une bonne option aussi. Sortie numéro 17 de l'autoroute A10. Vous entrez, on le rappelle, le code postal 45130 dans votre GPS qui vous permet de rejoindre la ville de Mains-sur-Loire où vous pourrez récupérer l'autoroute A10 direction Orléans et Paris.
0: On reviendra sur l'ensemble des difficultés du moment tout à l'heure à 17h. Pour l'heure, c'est de la musique qui vous accompagne. Voici Elena.
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0: Elena avec sa capuche sur Radio Vinci Autoroute pour vous accompagner en ce dimanche après-midi particulièrement long sur l'autoroute A10 en direction de Tours et de Paris. On vous rappelle ce principal conseil, quittez l'A10 en direction d'Orléans et de la capitale dès la sortie 17 Blois ou la sortie 16 Mer. C'est plus que conseillé car il y a toujours un gros bouchon en cours au-delà de la sortie 16 Mer en raison donc d'un incendie qui avait provoqué la coupure de l'autoroute A10. Donc pour le moment toujours gros bouchon et donc ce conseil que de quitter l'autoroute. Et puis je vous rappelle également sur la 71 en direction de Vierzon, de Clermont et de Toulouse, un accident qui se serait produit impliquant une voiture et sa caravane au kilomètre 144. La voie de droite serait impactée avec déjà un début de ralentissement à l'arrière.
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0: À 17h, vous retrouvez Marine Gibert pour l'essentiel de l'actualité nationale et internationale, la météo et un nouveau point sur vos conditions de circulation. Pour l'instant, Teddy Swims, suivi de Daniel Balavoine.

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1: Bonjour à toutes et à tous. Les États-Unis ont frappé l'Iran très fort la nuit dernière, lance Donald Trump. Il a suggéré qu'un accord était en bonne voie entre les deux pays avant cette nouvelle reprise des hostilités. Nous avions un accord avec eux hier, ils cédaient surtout et d'un coup, deux heures après, ils ont frappé un navire avec un drone, a déclaré le président américain à CNN par téléphone. Plus d'un tiers des Français concernés par le niveau maximal d'alerte canicule de Météo France. 37 départements sont en vigilance rouge. Aujourd'hui, ce serait aussi le cas demain, lundi. L'ensemble de la région parisienne, la Bretagne, les Pays de la Loire, le Centre-Val de Loire sont concernés, ainsi qu'une partie de l'Occitanie, de la Bourgogne ou de l'Auvergne-Rhône-Alpes. Demain, les maximales devraient encore atteindre 36 à 42 degrés. À Nice, un millier de personnes ont participé à une marche blanche aujourd'hui pour lancer les commémorations des 10 ans de l'attentat au camion Bélier qui avait fait 86 morts et plus de 400 blessés. C'était le 14 juillet 2016. Jordan Bardella plaide dans le journal Le Figaro pour un gouvernement d'union nationale dépassant le RN en cas de victoire de son parti à la présidentielle. Le président du Rassemblement national dément aussi toute déception de ne pas être le candidat de son camp pour la présidentielle au profit de Marine Le Pen qui a été condamnée en appel mais s'est pourvue en cassation. L'échappée tient bon pour l'instant dans la 9e étape du Tour de France en Corrèze. 8 coureurs ont pris la tête de la course. Ils ont quelques petites secondes d'avance sur le peloton à 25 km de l'arrivée parmi le groupe de tête, le français Alex Baudin, le britannique Tom Pidcock ou encore le néerlandais Mathieu Van Der Poel. Mais ils sont probablement quand même sur le point de se faire rattraper. Il est 17h passées de presque 2 minutes. C'est la fin de ce flash. Dans un instant à suivre, le retour au trafic après la météo.
2: Et donc Marine, il y a quand même quelques orages qui pointent le bout de leur nez pour les prochaines heures.
1: Oui, des orages qui vont se développer sur le littoral atlantique ce soir et cette nuit. Ceci dit, ça ne devrait pas tant rafraîchir l'atmosphère que ça. Bon, après, c'est toujours ça de gagner quand même quelques gouttes de pluie sur les Pays de la Loire, sur une partie de la Normandie également. Et demain matin aussi, il y aura des orages sur la Bretagne et les Pays de la Loire avec des températures qui vont à nouveau grimper très vite pour ce début de semaine, puisque vous l'avez entendu, les maximales vont s'étendre de 36 à 42 degrés dans les départements en vigilance rouge, qui seront encore 37 demain, et donc encore de fortes chaleurs avec Météo France qui rappelle que ces chaleurs devraient décroître à partir de mardi ou mercredi.
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2: Bonsoir, bienvenue si vous venez de nous rejoindre un instant sur les autoroutes de l'Ouest et du Centre. Alors, c'était pas vraiment coloré par Bison Futé cette journée de dimanche, même si on s'attendait à des départs en vacances, des retours de week-end, se mêle aussi un peu la route du travail aussi évidemment, mais à la moindre difficulté, ça provoque ça provoque des difficultés parfois conséquentes. On reviendra sur la 10 dans un instant, mais tout d'abord, Marine, on va aller sur la 71, car c'est finalement le dernier événement du moment. C'est un accident impliquant une voiture et sa caravane.
1: Oui, un accident qui s'est produit en direction du sud et de Clermont, au kilomètre 144. Après la sortie 3, la Motte Beuvron, cette voiture qui tractait une caravane est accidentée sur la voie de droite. La caravane est couchée. Donc, c'est assez gênant. Vous n'avez que la voie de gauche pour passer. Ça occasionne un bouchon. Alors, pas énorme pour le moment. Moins de 5 minutes à patienter, a priori, à hauteur de cet accident. Mais voilà, vous arrivez, ne soyez pas surpris par ce tassement de la circulation. Il y a le patrouilleur qui s'est mis en protection, Frédéric, à hauteur de la fin du bouchon. Vous redoublez de prudence et vous ne passerez donc que sur la seule voie de gauche au niveau de ce kilomètre 144.
2: Nous partons au nord de Tours sur l'A28 ensuite pour un accident actuellement en cours également, Marine, dans le sens Abbeville-Tours finalement, direction de Tours et de la 10.
1: Oui, nous étions initialement signalés dans l'autre sens, mais donc en direction du sud Gironde et de Tours. Après la sortie 27, Neuillet-Pompière, attention, kilomètre 33, à cette voie de droite neutralisée, il faut serrer à gauche à hauteur de l'accident. Une voiture qui a terminé sa course au fossé, mais c'est le dépanneur qui a besoin de cette voie de droite pour pouvoir intervenir. Donc vous vous décalez et vous abaissez votre vitesse.
2: Tours, mais sur la 10, entre Tours et Orléans, direction Orléans et Paris. L'autoroute à 10 qui a longtemps été coupée, je vous le rappelle, en raison d'une voiture en feu dont le feu s'est propagé, et bien la végétation qui a provoqué donc la coupure de la 10. Alors on était parti pour vous donner un temps de parcours avec Marine Gibert, mais en fait les choses ont encore une nouvelle fois évolué dans ce secteur parce que nos auditeurs ont récupéré une voie supplémentaire au niveau du kilomètre 124.
1: Oui, ça c'est une bonne nouvelle parce qu'il y avait depuis tout à l'heure une seule voie pour circuler au niveau de l'intervention des pompiers. La seule voie de gauche était disponible et vous avez regagné la voie centrale de l'autoroute A10. À présent, ça fait deux voies pour permettre à ce bouchon qui s'était formé de se résorber un petit peu plus rapidement. C'est une bonne nouvelle, mais donc ça va être difficile pour nous de vous donner un temps de traverser parce que là, on est vraiment à un moment où ça évolue. Ça évolue favorablement, il faut le préciser. Mais donc, pas de possibilité vraiment de vous donner un temps de traverser très très précis. Vous pouvez choisir de marquer une petite pause là si ça fait deux heures que vous roulez. Si vous roulez depuis 15 heures par exemple, n'hésitez pas à vous arrêter sur cette autoroute A10 en direction du nord avant d'arriver dans ce bouchon et de laisser la situation se décanter un petit peu. Vous avez juste après Blois l'aire de service de Blois-Villarbon par exemple pour aller manger un morceau, vous dégourdir les jambes et puis prendre un petit peu de fraîcheur aussi dans les bâtiments climatisés. Ça peut faire du bien, histoire de voir comment ce bouchon continue de se résorber dans les prochaines minutes.
2: Notez que les sorties 17 Blois et 16 Mer restent conseillées pour le moment, mais encore une fois, les choses évoluent favorablement sur la 10. Donc pour le moment, le conseil est bien maintenu, mais on vous tiendra informé de l'évolution de la situation.
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2: Et au passage, il n'y a plus qu'entre 5 et 10 minutes de trafic ralenti à l'approche de Bordeaux, à la toute fin de l'autoroute A10. C'est pas bien méchant, ce dimanche début de soirée. Voici le groupe Venus, Beautiful Days.

0: Les Daft Punk, Harder, Better, Faster, Stronger, très belle route à toutes et tous. On revient sur les difficultés de votre trajet dans un instant.
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0: 17h16 et nous reviendrons sur l'ensemble des difficultés tout à l'heure à 17h30. Coup de projecteur Marine sur quelques infos principales. On va commencer par la Sologne. Même s'il n'y a pas un gros bouchon qui s'est formé, il y a quand même un ralentissement en cours au niveau d'un accident qui pourrait paraître impressionnant.
16: Oui, avec le micro ouvert, c'est mieux. Oui, c'est un accident avec une voiture et sa caravane. Caravane qui serait couchée sur la voie la plus à droite, Sébastien, kilomètre 144. C'est après la sortie 3, la Motte-Beuvron de la 71. Quand vous roulez en direction de Clermont ou peut-être au-delà de la région toulousaine. Donc, méfiez-vous, même si, comme vous le disiez, le ralentissement n'est pas énorme. On est sur 1,5 km a priori pour ce coup de frein à l'arrière de l'accident. Il faut quand même passer avec beaucoup de prudence. Il pourrait y avoir aussi des débris sur la chaussée. Les équipes de sécurité et les secours vont se rendre sur les lieux.
0: En bref, au nord de Tours, sur la 28, pour vous qui arrivez du Mans, de Rouen ou de Rennes, il vient d'y avoir une micro-coupure de l'autoroute pour permettre à un dépanneur de pouvoir venir au niveau d'un

0: Un accident qui s'est produit au kilomètre 33 pour vous qui circulez en direction de Tours après la sortie numéro 27 Neuillé-Pompière. Le trafic est déjà reparti mais vous avez toujours une voie de neutraliser à droite. L'autoroute A10 à présent, c'est l'axe entre Bordeaux et Paris qui nous a beaucoup occupé, qui nous occupe encore en ce début de soirée en direction d'Orléans et de la capitale. On a eu un incendie, beaucoup d'interventions, une autoroute coupée et les choses évoluent de minute en minute. Et là, Marine Gibert, c'est peut-être à nos auditeurs de prendre une décision pour le coup.
1: Oui, parce que il y a toujours un bouchon, Sébastien. Ça s'écoule sur deux voies au niveau de l'intervention des pompiers au niveau de ce kilomètre 124. Et donc, c'est un peu difficile de vous dire quoi faire parce que il y a ce bouchon d'une part qui s'étend sur 5 kilomètres, même un petit peu plus. Et puis d'autre part, il y a ces sorties conseillées au niveau de l'échangeur 17 Blois ou au niveau de l'échangeur numéro 16 Mer. Ça, c'est vraiment juste avant le début du bouchon. Et en fait, les temps de traversée sont équivalents. C'est-à-dire que vous restiez sur l'autoroute ou que vous quittiez l'autoroute pour rejoindre le réseau secondaire, vous allez passer à peu près vraiment le même temps pour arriver au-delà de la difficulté. Donc, c'est un petit peu à vous de choisir, sachant que ça pourrait s'arranger sur autoroute et le bouchon pourrait continuer de diminuer. Il pourrait aussi rester stable. Et puis, si vous êtes très nombreux à choisir de rester sur l'autoroute, il va grossir. Donc, voilà pour les dernières nouvelles. Le réseau secondaire est un petit peu saturé. Et puis surtout, vous allez patienter si vous choisissez la sortie 16 Mer, qui est la dernière sortie avant le bouchon. Là, c'est toujours bien saturé quand même dans cette bretelle de sortie. Donc, à vous de voir. Il peut y avoir l'option pause aussi, qui est pas mal. Petite pause goûter, un petit goûter tardif, pourquoi pas, pour laisser la situation se décanter un petit peu dans ce secteur après la sortie 16 Mer, direction Orléans et Paris.
0: Ceci dit, moi, le sandwich de 17h19, moi, il me dérange pas, hein, je dois avouer. Hein,
1: c'est vrai, on peut passer au salé. À partir de 17h.
0: Oui, ça marche aussi. Allez, plein de courage dans les difficultés, particulièrement sur la 10 où effectivement la situation se stabilise pour le moment. Voici Tiwayo pour la musique.

0: Bonnet, My Baker, les années 70. Et oui, on traverse les époques et toutes les musiques sur le 107.7. Et on traverse aussi l'infotrafic avec vous. C'est dans un instant.
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14: Et je vous rappelle que demain, 37 départements restent placés en vigilance rouge canicule, hein, du nord-ouest au centre-ouest du pays.
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14: Bonjour et bienvenue si vous venez de nous rejoindre à l'instant sur les autoroutes de l'Ouest et du Centre avec actuellement, oui, ces fortes chaleurs et ces quelques difficultés, même si effectivement on s'attendait à pas beaucoup de bouchons, mais dès qu'il y a un événement dans un trafic légèrement plus dense que d'habitude, eh bien il y a des bouchons et c'est ce qui s'est produit notamment sur l'autoroute A10, l'axe entre Bordeaux et Paris, Marine Gibert en direction de la capitale. Là, on peut le dire clairement, ça s'est bien amélioré.
17: Oui, ça s'est amélioré puisque le bouchon continue de décroître tranquillement, Sébastien, sur cette autoroute A10 vers Orléans et vers Paris. Il commence ce bouchon au kilomètre 129 de l'autoroute A10, un peu après la sortie 16 mer, et il s'étend sur un peu plus de 5 km. Je vous donne pas de temps de traverser très précis parce que ça évolue quand même, mais a priori, on est autour du quart d'heure, 15-20 minutes quand même, et effectivement, c'est plus intéressant de sortir a priori, enfin d'après nos dernières estimations, si vous quittez l'autoroute par la sortie 16 mer qui a longtemps été conseillée, vous risquez de passer plus de temps sur le réseau secondaire maintenant que sur l'autoroute, avec cette situation en plus qui est toujours en voie d'amélioration. Alors, que se passe-t-il au niveau de ce véhicule qui a pris feu et de l'incendie qui s'est propagé? Il y a toujours une voie neutralisée tout à droite, hein, donc vous avez les deux voies les plus à gauche pour passer, et il y a encore des interventions en cours au niveau de ce kilomètre 124. Ça devrait reprendre d'autant plus la circulation quand tout le monde aura quitté les lieux, mais ce qui n'est pas encore le cas à cette heure-ci.
14: Nous partons à présent en Sologne sur l'A71, autoroute entre Orléans et Clermont-Ferrand. Vous circulez en direction de Vierzon, Clermont ou Toulouse. Un accident, Marine, s'est produit à hauteur du kilomètre 144.
17: Accident assez spectaculaire puisqu'une voiture tractait une caravane et la caravane s'est retournée sur la voie la plus à droite. Pour autant, on reste bien concentré sur la route devant soi lorsqu'on passe à hauteur de cet accident. Il n'y a pas de bouchon en plus pour le moment, donc ça c'est quand même une bonne nouvelle. Il y a les équipes de sécurité qui sont sur place, qui ont bien tout balisé, bien tout sécurisé. Vous avez uniquement la voie de gauche pour passer, vous restez concentré droit devant vous. Il va y avoir pas mal d'opérations et ce sera sans doute des opérations de dépannage assez délicates, hein, puisqu'il va falloir remettre cette caravane sur ses roues avant de pouvoir évacuer le véhicule accidenté. Donc on reste attentif, on abaisse un peu sa vitesse et on serre bien à gauche pour passer en toute sécurité au niveau de cet accident, kilomètre 144 de la 71.
14: Sur l'autoroute A19, entre Orléans et Sens, direction Sens, la 6, Auxerre au Lyon, à hauteur du kilomètre 104, peu avant la sortie 7 Pithiviers, la voie de droite est neutralisée car une voiture et sa caravane là sont tombées en panne. Donc serrez bien sur la voie la plus à gauche. Malheureusement, on n'en a pas fini avec les accidents marines parce qu'un nouvel accident s'est produit non loin d'Angers sur l'A85.
17: Oui, vous nous écoutez dans le Maine-et-Loire, direction Saumur, direction Tours, direction Vierzon. Attention, après Longuet-Jumelles, la sortie numéro 2 au niveau de ce kilomètre 27. Accident signalé a priori en bordure des voies avec peut-être un obstacle hein, au niveau de l'accident. Il s'agirait possiblement d'un animal écrasé. Vous êtes vigilant, l'animal écrasé pourrait se trouver sur la voie la plus à gauche et donc il faudra serrer à droite et faire attention aussi aux véhicules accidentés qui se trouvent dans les parages. En tout cas, les équipes de sécurité vont se rendre rapidement sur les lieux.
14: Partout ailleurs, globalement, ça se passe plutôt très bien. À l'approche ou en sortie des grandes agglomérations en Ile-de-France, pas de sujet. Ça reste toutefois légèrement ralenti, c'est vraiment plus grand-chose. À l'approche de Bordeaux, à la toute fin de l'autoroute A10, hein, mais c'est plutôt vers une totale fluidité à l'approche de Bordeaux, même s'il reste quelques instants de ralentissement.
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14: Très bon début de soirée à toutes et tous. Plein de courage s'il vous reste encore pas mal de kilomètres à réaliser. Là, ça sera les prochains kilomètres en musique. À venir, Terence Trent d'Arby. Mais tout d'abord, Purple Disco Machine.

0: Terence Trent D'Arby avec Delicate sur Radio Vinci Autoroute. L'infotrafic revient dans un instant.
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0: 17h46 sur Radio Vinci Autoroute. On reviendra sur l'ensemble de vos difficultés tout à l'heure à 18h. Non, là avec Marine, on va se concentrer sur deux, trois petits points. Déjà cet accident, toujours en cours en Sologne sur l'A71, Marine.
19: Lorsque vous circulez direction Clermont-Ferrand ou peut-être la région toulousaine, attention à cet accident impliquant une voiture et sa caravane. Et la caravane est couchée sur la voie la plus à droite. Il y a beaucoup de monde sur place en intervention. Pas de bouchon, ça c'est la bonne nouvelle. Par contre, il faut quand même passer au pas avec prudence, hein, puisque vous l'avez compris, il y a des opérations de dépannage qui vont se dérouler à cet endroit et ça va être assez délicat d'ailleurs de remettre sur ses roues cette caravane sans qu'elle ne s'éventre. Donc des opérations qui vont durer un certain temps et vous n'avez que la voie la plus à gauche pour passer au niveau de ce kilomètre 144 après la sortie numéro 3.
0: En bref, sur la 10, l'axe Bordeaux-Paris en direction du nord, ça continue nettement de s'améliorer. Après la sortie 16 mer, on a eu un très gros bouchon. C'était à la suite d'une coupure d'autoroute. Donc tout cela continue de rentrer dans l'ordre. On a une petite dizaine de minutes encore de difficultés, hein, selon les dernières estimations. Pas forcément la bonne option, hein, que de suivre, hein, le conseil d'emprunter la sortie 16 mer que l'on vous a longtemps donné, hein, depuis le milieu d'après-midi. Là, c'est vraiment nettement une large, nette amélioration direction pardon, à hauteur du kilomètre 124 où on avait eu un feu, je vous le rappelle, même s'il y a toujours beaucoup de monde en intervention sur le bord des voies et une voie de droite qui reste neutralisée. Dans l'autre sens de circulation, Marine, une information importante pour nos auditeurs qui roulent au sans-plomb.
19: Oui, si vous venez de l'Île-de-France et que vous roulez vers Orléans, vers Tours ou vers Clermont-Ferrand d'ailleurs, vous avez peut-être prévu de vous arrêter sur l'aire des plaines de Beauce qui se situe à hauteur du kilomètre 56 de l'autoroute A10. Il n'y a plus de sans-plomb sur cette aire, plus de possibilité de faire le plein d'essence, ni sans-plomb 95, ni sans-plomb 98. Donc il faut anticiper, soit vous arrêter en amont, soit vous arrêter un petit peu plus loin si vous en avez la possibilité. Dans le secteur d'Orléans, il y a l'aire de service d'Orléans-Saran. Donc n'hésitez pas à aller jusque-là si vous avez besoin de sans-plomb. En revanche, pas de souci pour les autres types de carburant sur cette aire des plaines de Beauce.
0: Voilà, même cause, même effet sur l'A11 dans le secteur du Mans, Marine.
19: Oui, c'est l'aire de Sarthe-Sargé-le-Mans qui est concernée par la même pénurie. Plus de sans-plomb 95, plus de sans-plomb 98. Ça vaut pour vous qui roulez vers l'ouest dans ce secteur du Mans en direction de Rennes et de Nantes. C'est au kilomètre 165. Mais pareil, vous avez une aire juste avant. Vous anticipez un petit peu l'aire de la Ferté-Bernard sur cette autoroute A11. Elle vous offrira tous les types de carburant dont vous avez besoin.
0: Très belle route en musique, le duo Jack et Carla, tout de suite.

0: Jack et Carla sur Radio Vinci Autoroute pour vous accompagner. Alors on vous parlait avec Marine de manquement de samplon 95, samplon 98 hein, sur certaines aires de service. On a aussi quelques difficultés sur une aire de service, sur une aire de repos, de service, je vais y arriver, sur l'autoroute A10, mais en direction de Bordeaux, à hauteur du kilomètre 337. Là, il n'y a pas la possibilité en ce moment de recharger votre véhicule électrique sur l'aire de Rouillé-Nord, hein, au kilomètre 337. En ce moment sur cette aire, vous pouvez anticiper en amont sur l'aire de repos des 7 Sautiers, car là, en revanche, il y a la possibilité de faire sa recharge, hein, car oui, les aires de repos sont maintenant équipées.
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1: Bonsoir à toutes et à tous. Le troisième épisode de chaleur de l'année atteint son pic ce dimanche en France et provoque l'arrêt de 3 réacteurs nucléaires. 8 autres fonctionnent à puissance réduite, c'est ce que fait savoir EDF. Il s'agit de réacteurs situés près de fleuves afin de limiter les rejets d'eau chaude liés à leur circuit de refroidissement. 37 départements sont donc toujours en vigilance rouge. Les maximales sont comprises aujourd'hui entre 38 et 41 degrés. Vigilance maintenue demain malgré quelques orages attendus dans l'ouest ce soir et cette nuit. Et face au risque que ces températures élevées font peser en matière de santé, mais aussi pour prévenir les incendies. Les feux d'artifice du 14 juillet sont annulés dans beaucoup de départements. C'est le cas aussi du traditionnel bal des pompiers à Paris. 300 personnes évacuées de commerces et de restaurants hier soir à Sarcelles dans le Val d'Oise après le signalement d'une voiture suspecte à bord de laquelle des armes et des chargeurs ont été retrouvés. Le parquet antiterroriste annonce ouvrir une enquête. Le préfet du Morbihan va se rendre sur le site de la rave party illicite qui rassemble environ 2000 fêtards sur la commune des Forges de Lannoué. Le matériel sonore sera saisi, les participants seront verbalisés, rappelle la préfecture qui précise que d'ailleurs de premières verbalisations ont déjà commencé. Mathieu Van Der Poel s'est imposé sur la 9e étape du Tour de France. Le Néerlandais a franchi la ligne en premier à Ussel en Corrèze à l'issue de 150 km et 3300 mètres de dénivelé positif. Le premier français de l'étape, Alex Baudin, qui lui aussi avait pris l'échappée, termine 4e. Pas de changement au général, c'est toujours le Slovène Tadej Pogacar qui domine. 18h et un peu plus d'une minute, c'est la fin de ce flash. 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Dans un instant, le retour à vos conditions de circulation. Dans une heure, l'actualité vous sera présentée par Sébastien Ponchelet. Et tout de suite, place à la météo.
2: Alors vous l'annonciez, quelques orages prévus dans les prochaines heures, mais ça va pas faire tant fléchir les températures.
1: Et non, ce sera à peu près la même chose avant et après les orages, malheureusement. Et il fait en ce moment 35 en région parisienne, 36 à Rennes, 37 à Vannes et à Angers, 39 du côté de Chinon, de Bordeaux, de Poitiers, 40 à Nantes, 40 aussi du côté de Rochefort ou de Biscarrosse. Les orages, Sébastien, vont se développer donc dans les prochaines heures, surtout du côté d'abord de la Nouvelle-Aquitaine et puis ensuite sur les pays de la Loire et la Bretagne. Il y en aura encore quelques-uns demain matin sur la Bretagne et les pays de la Loire. Mais comme on le disait, ça va pas vraiment faire baisser les températures. La vigilance rouge est maintenue par Météo France demain sur les mêmes départements, les mêmes 37 départements. Et on aura encore des températures particulièrement élevées, a priori des maximales entre 36 et même 42 degrés localement.
2: Il fait 16 degrés en ce moment du côté d'Iqaluit dans le Grand Nord canadien.
1: Ah mais allons-y, partons.
2: Je vous fais rêver, je fais rêver les gens tout. Là, voilà, c'est ça.
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2: Je suis sûr que nos auditeurs étaient très contents de savoir qu'il faisait 16 degrés dans le Grand Nord canadien.
1: C'est quoi la ville? Redites-moi le nom.
2: Iqaluit.
1: Iqaluit.
2: Voilà. C'est la capitale, pardon, du Nunavut, qui est au nord du Québec. Voilà.
1: Ouais, très joli nom également.
2: Voilà. Allez, après cette petite page culture, 18h03, bienvenue si vous venez de nous rejoindre. Je vous le rappelle, oui, on a eu un peu de monde aujourd'hui tout au long de cette journée sur la route des départs de vacances, retour de week-end aussi peut-être. Déjà, certains devait rentrer ce dimanche. Il y a aussi la route du travail. On a eu quelques difficultés tout au long de cet après-midi. Certaines persistent, Marine, notamment cet accident sur la 71.
1: Oui, en Sologne, quand vous roulez en direction de Vierzon, de Bourges, de Clermont-Ferrand ou peut-être de la région toulousaine d'ailleurs, il y a une voiture avec sa caravane qui est accidentée, kilomètre 144. C'est après la sortie numéro 3, la Motte-Beuvron, voie de droite fermée. Vous n'avez que celle de gauche pour passer au niveau de cet accident. Et il y a eu tout à l'heure pour des besoins au niveau des opérations de dépannage, une petite coupure de la circulation. Ça n'a pas duré très longtemps. La bonne nouvelle, c'est que ça n'a pas généré de bouchons. Hein. Ça continue de bien se passer. S'il y a un bouchon, c'est vraiment un tout petit coup de frein. Mais voilà, pas vraiment d'attente au niveau de cet accident. Vous passez sur la voie de gauche avec beaucoup de prudence, vous l'avez compris, parce qu'il y a beaucoup de monde sur place en intervention.
2: Un autre accident toujours d'actualité. Et là, on change complètement de secteur pour aller du côté d'Angers sur l'A85 Marine en direction de Tours, de Vierzon.
1: Oui, parce qu'un accident là aussi s'est produit avec une voiture impliquée, kilomètre 27, c'est après la sortie 2 pour Longué-Jumelles. Et il y a un obstacle à hauteur de l'accident, peut-être un animal écrasé sur la chaussée qui pourrait être gênant a priori sur la voie de gauche. Donc vous serrez bien à droite. Le patrouilleur Dany va se rendre sur les lieux au plus vite.
2: Et ça s'est améliorée, quasiment fluidifiée, Marine, sur l'autoroute A10 en direction d'Orléans et de Paris.
1: Mais oui, très bonne nouvelle pour vous qui circulez sur cette autoroute A10 en ce moment entre Tours et Orléans en direction du Nord. Ça a été l'un des secteurs les plus compliqués, le secteur le plus compliqué en réalité cet après-midi en raison d'un incendie. Il reste quand même un petit bouchon, mais c'est pas grand-chose après la sortie 16 Mer. A priori, vous en avez pour moins de 5 minutes maintenant pour passer ces 2 km de difficulté. Très, très bonne nouvelle. Bien sûr, il y a toujours une voie fermée quand même, donc on reste vigilant au kilomètre 124, puisqu'il y a eu les interventions des pompiers au niveau d'un feu qui était assez impressionnant. Et voilà, tout le monde n'est pas encore reparti, reste encore des grillages à vérifier. Voilà, pour votre bonne information, vérifier qu'il n'y a pas eu trop de dégâts en raison de cet incendie. Et donc pour le moment, toujours une voie fermée à droite et vous avez les deux voies de gauche pour circuler.
2: Partout ailleurs, ça se passe parfaitement bien à l'approche ou en sortie des grandes agglomérations, aucun sujet actuellement.
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2: Et Marine Gibert qui va me laisser tout seul comme un grand poursuivre cette antenne. Merci beaucoup Marine d'avoir été là tout au long de cet après-midi.
1: De rien, c'était un plaisir. Je crois qu'on se retrouve demain en réalité. Je vous laisse pas tout seul très longtemps.
2: C'est ça exactement. On se retrouve, on passe beaucoup de temps ensemble cet été Marine Gibert. Merci beaucoup à vous. Plein de courage avec la chaleur à l'extérieur aussi.
1: Merci.
2: La musique reprend ses droits tout de suite avec Miley Cyrus.

0: Texas pour vous accompagner en ce début de soirée de dimanche. Comment les choses évoluent sur la route? La réponse dans un instant.
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0: 18h15 sur Radio Vinci Autoroute. On commence par la fin du bouchon de ralentissement sur l'autoroute A10 hein, qui nous aura occupé tout au long de l'après-midi de ce début de soirée en direction du nord, en direction d'Orléans et de Paris. Mais notez toutefois qu'il y a toujours une voie neutralisée à hauteur du kilomètre 124 avec toujours la présence de beaucoup d'équipes de pompiers, de sécurité et de forces de l'ordre. Je vous rappelle qu'on avait une coupure de l'autoroute A10 cet après-midi en raison d'un véhicule en feu et dont l'incendie s'était propagé à la végétation sur le bord des voies. Donc tout cela est rentré dans l'ordre, mais toujours noter cette voie de droite neutralisée. Nous partons en Sologne sur l'autoroute A71. C'est l'autoroute entre Orléans et Clermont-Ferrand. Vous circulez en direction de Vierzon, de Clermont ou de Toulouse à hauteur du kilomètre 144. On a une voiture et sa caravane accidentée. La caravane s'est retrouvée couchée sur le flanc sur la voie la plus à droite qui est toujours neutralisée. Beaucoup de monde en intervention sur les lieux. Vous passez avec prudence sur la seule et unique voie de gauche disponible. On nous parle de fumée actuellement signalée depuis quelques instants près des voies de l'A28. C'est une autoroute qui relie Abbeville à Tours et vous êtes concerné au nord de Tours, non loin de l'échangeur numéro 27 Neuillet-Pompierre. On aurait de la fumée en ce moment qui pourrait gêner votre visibilité. Je n'en sais pas plus pour le moment. Tout cela se passe à hauteur du kilomètre 29 de la 28. Alors quand on parle de fumée, il faut pas se fixer au kilomètre pile 29. Hein. Ça peut être un petit peu avant, un petit peu après, évidemment. Donc soyez attentifs. Hein. L'info vient de me parvenir, donc j'attends d'en savoir plus. Et puis sur l'A85, autoroute entre Angers et Vierzon. Depuis Angers, direction Tours, direction Saumur, après la sortie numéro 2 Longué-Jumelle, on a toujours un accident en cours impliquant une voiture accidentée sur le bord des voies et un animal écrasé sur la voie la plus à gauche. On est après la sortie de Longué-Jumelle, donc à hauteur du kilomètre.

0: mètres 26. Partout ailleurs, sachez-le, ça va bien.
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0: Voilà, il y a a priori peut-être de la fumée conséquente sur votre trajet de la 28, hein, dans ce que je vous annonçais, avec un incendie en dehors de l'autoroute actuellement en cours. On s'en reparle évidemment dans les prochaines minutes. Pour l'instant, voici Clan.

Marc Lavoine sur Radio Vinci Autoroute avec Christina Marocco. J'ai tout oublié. Moi, je n'oublie pas de vous dire que le prochain point trafic est prévu à 18h30 et soyez très attentifs sur l'A28 au nord de Tours, non loin de l'échangeur 27 Neuillet-Pompierre, aux environs du kilomètre 29. Hein, de la fumée peut gêner votre visibilité en raison d'un incendie en dehors de l'autoroute. Donc, soyez très attentifs à l'approche de ce secteur. Nous nous en reparlons évidemment à 18h30. La musique, vernis rouge tout de suite.

0: Vernis rouge avec son titre La fille sur Radio Vinci Autoroute. L'info trafic qui revient dans un instant.
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4: Bonsoir, bienvenue. Si vous venez de nous rejoindre à l'instant sur les autoroutes de l'Ouest et du Centre, il est 18h30. On fait un nouveau point sur vos conditions de circulation. Et je vous le rappelle, j'attire votre attention pour vous qui circulez sur l'A28, autoroute entre Tours et Abbeville, à proximité, non loin des voies de l'autoroute, en tout cas pas loin de l'autoroute. Il y a un incendie actuellement en cours. Ça vous concerne au nord de Tours, non loin de l'échangeur 27 Neuillet-Pompier. Et actuellement, la fumée gêne en ce moment votre visibilité sur l'autoroute A28. Alors, c'est plus ou moins fort selon les moments, évidemment, parce que cet incendie semble important et du coup, par moment, la fumée est plus importante qu'à d'autres. Donc, soyez très attentifs dans les deux sens de circulation, non loin du kilomètre 28 de l'autoroute A28, non loin de l'échangeur 27 Neuillet-Pompière. Voilà donc pour cette info du moment. Je vous emmène à présent sur l'A71, autoroute entre Orléans et Clermont-Ferrand. Vous circulez en direction de Vierzon, de Clermont ou de Toulouse, à hauteur du kilomètre 144 après la sortie numéro 3, la Motte Beuvron. La voie de droite est toujours neutralisée en raison d'un accident impliquant une voiture et sa caravane. La caravane qui s'est retrouvée couchée sur le flanc. Et donc, voie de droite toujours neutralisée avec toujours beaucoup de monde en intervention sur place. Dans l'autre sens de circulation, sur toujours sur la 71 en direction d'Orléans, de la 10 de Paris ou de Tours, kilomètre 192. On est après la sortie 7 Bourges, kilomètre 192. Il y aurait ces morceaux de pneus, bande de roulement sur la voie de droite. Donc ouvrez bien l'œil à l'approche de ce secteur. Sur l'autoroute A10, à présent, nouvel événement. Sur l'axe Paris-Bordeaux, vous circulez en direction de Niort, de Bordeaux ou de Nantes, à hauteur du kilomètre 362, peu avant la bifurcation avec l'A83. Là aussi, il y aurait des morceaux de pneus bande de roulement sur la voie la plus à droite. Adaptez bien votre conduite. L'A10 en direction de Paris, on a toujours une voie neutralisée à hauteur du kilomètre 124, avec toujours beaucoup de monde en intervention sur place. Toujours suite à un incendie qui nous aura occupé une bonne partie de l'après-midi. Alors, plus de feu, plus de flammes, mais les pompiers procèdent aux dernières vérifications. La voie de droite reste donc neutralisée. Je vous emmène sur la 85, autoroute entre Angers et Vierzon, direction Tours, Saumur, Vierzon, la 10, kilomètre 27. On a toujours une voiture accidentée sur le bord des voies. Ne vous laissez pas surprendre à l'approche de ce secteur. Partout ailleurs, sinon entendez-le, ça va bien, pas d'autres difficultés à vous signifier pour le moment.
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4: Ça n'échappe à personne, il fait chaud, il fait même très chaud, les températures restent caniculaires à 18h33 dans plusieurs départements de l'ouest et du sud-ouest et du centre. Les 40 degrés souvent atteints encore cet après-midi, il va encore faire chaud demain. Et donc, je vous le rappelle, c'est toujours très important d'entendre qu'il faut au moins une bouteille d'eau par personne dans le véhicule, car on ne sait jamais ce qui peut se passer sur autoroute. Voici Talisco pour la musique.

Lady Gaga avec The Dead Dance sur Radio Vinci Autoroute. Je vous retrouve à 18h45 pour l'infotrafic. Un trafic qui s'écoule plutôt bien ou mieux sur votre trajet. Je vous rappelle juste que sur l'A28 autoroute entre Abbeville et Tours, au nord de Tours, non loin de l'échangeur 27 Neuillet-Pompière, il y a un risque de croiser de la fumée. Il y a un incendie au dehors de l'autoroute, incendie de végétation en cours. Donc j'attire toujours votre attention dans les deux sens. Voici Will Smith pour la musique.

0: Will Smith, Wild Wild West sur Radio Vinci Autoroute. Je vous retrouve dans un instant pour l'infotrafic.
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0: À 18h46, un nouvel événement sur l'autoroute A11. C'est l'autoroute entre Nantes et Paris. Vous circulez en direction de Chartres et de la capitale. Juste avant la sortie 6 Conéré, kilomètre 151, il y aurait un obstacle en plein milieu des voies. A priori, une pièce de véhicule. Pas plus d'infos pour le moment. Ouvrez bien l'œil dans ce secteur. Obstacle à signaler également sur les voies de l'autoroute A10. C'est l'autoroute entre Paris et Bordeaux. Vous circulez en direction du sud, en direction de Niort, de Nantes, de Bordeaux, à hauteur du kilomètre 362. On est juste avant la bifurcation avec l'A83. Il y aurait là des morceaux de pneus, bande de roulement sur la voie la plus à droite, donc ne vous laissez pas surprendre. Non loin de là, kilomètre 327 entre la sortie 31 Saint-Mexant-l'École d'Usignan et la sortie 30 Poitiers-Sud. Il y aurait un chevreuil près des voies, méfiance dans les deux sens de circulation. La 10 en direction du nord, en direction de Paris, à hauteur du kilomètre 124, on a toujours une voie de droite neutralisée. Il y a la présence des pompiers et des équipes de sécurité. Ils sont sur place en ce moment pour éviter toute reprise de feu à la suite d'un incendie qui s'est produit cet après-midi. Un accident toujours d'actualité sur l'A85, autoroute entre Angers et Vierzon, depuis Angers, direction Tours et Vierzon, kilomètre 27. Il y a une voiture accidentée sur le bord des voies et toujours du monde en intervention sur place. Sur la 71, à présent, on change complètement de secteur pour vous qui circulez depuis Bourges et Clermont-Ferrand, direction Orléans-Tours ou Paris, kilomètre 192. Il y aurait des morceaux de pneus bande de roulement sur la voie de droite. Les équipes de sécurité se rendent actuellement sur place. Partout ailleurs, sinon ça continue de bien se passer, pas d'autres difficultés à l'approche ou en sortie des grandes agglomérations, pas de sujet actuellement. Très belle route en musique tout de suite, voici Joey doit être filé.

0: Joey doit filer pour vous accompagner avec son titre Rihanna sur Radio Vinci Autoroute pour vous accompagner. Je vous retrouve à 19h pour l'essentiel de l'actualité nationale et internationale. Vos prévisions météo qui s'annoncent encore très chaudes pour demain malgré l'arrivée d'orages par l'ouest ce soir et cette nuit. Du côté de vos conditions de circulation, ça commence à s'arranger un petit peu partout. Je vous en donne le détail dans quelques minutes. Pour l'heure, la musique de Plan B ou encore de téléphone.
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1: Bonsoir. À la une ce soir, si la journée s'annonçait plus calme qu'hier ou vendredi, cela n'a pas empêché les difficultés sur les routes du pays. Où en sommes-nous en ce début de soirée? La réponse région par région juste après ce flash. Une route marquée encore par la canicule, que ce soit en rouge ou orange, la vigilance reste de mise, aussi bien pour nos organismes, les véhicules, et face au risque d'incendie. Si beaucoup de départs de feu sont liés à un accident ou à de l'inconscience, avec par exemple des jets de mégots de cigarettes, il y a aussi les incendies volontaires. Ce midi, le ministre de l'Intérieur a annoncé que 32 personnes ont été interpellées depuis le début de l'été. Elles sont soupçonnées d'être à l'origine de plusieurs incendies. Les commémorations de l'attentat de Nice il y a 10 ans ont démarré aujourd'hui. Une marche blanche a été organisée ce matin et rassemblé plusieurs centaines de personnes. Elles ont parcouru les 3,5 km qu'a emprunté le camion qui avait fait 86 morts et plus de 400 blessés le 14 juillet 2026. Emmanuel Macron sera mardi à Nice pour un hommage national. La reprise des hostilités entre l'Iran et les États-Unis, Téhéran qui a annoncé refermer le détroit d'Ormuz. L'impact est rapidement attendu sur les cours du pétrole. Le sport et un mot du Tour de France. Le Néerlandais Mathieu Van Der Poel a remporté la 9e étape du Tour de France à Ussel. Tadej Pogacar reste en jaune. 19h01, c'est la fin de ce flash. L'info trafic revient dans un instant, juste après votre météo. Donc un tiers du pays toujours en vigilance rouge canicule. Ce soir et cette nuit, des pluies orageuses avec du vent fort sont attendues entre la Bretagne et les Charentes, en passant par l'estuaire de la Loire et la Gironde. Ailleurs, ciel calme, température nocturne étouffante sur une bonne partie du pays. Demain matin, pluie, orage et vent, des terres bretonnes aux perches, sur le reste du pays du soleil. Demain après-midi, les averses orageuses s'étaleront des pays de la Loire à la Picardie, ailleurs ensoleillé. Température de l'après-midi vont légèrement fléchir à l'ouest, au maximum 22 à Cherbourg au Cotentin, 27 à Biarritz et Brest, 28 à La Rochelle, 31 à Rennes, 32 à Bordeaux, 33 à Paris et Strasbourg, 35 à Nevers, jusqu'à 37 à Sens.
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1: Bienvenue à vous si vous venez de nous rejoindre à l'instant sur les autoroutes de l'Ouest et du Centre. Alors pas mal d'infos liées à des départs de feu actuellement, à des incendies, pas toujours près des voies de l'autoroute, mais ça peut impacter votre trajet. Alors on va commencer par les deux nouvelles infos qui nous sont parvenues ces dernières minutes, et notamment la dernière pour vous qui circulez sur l'autoroute A19, autoroute entre Orléans et Sens. Vous circulez en direction de Sens et de l'A6. Actuellement, selon les toutes dernières informations en ma possession, vous ne pouvez plus bifurquer sur l'A6 en direction de Lyon en raison a priori d'un départ de feu selon les informations de ce secteur. Alors un incendie qui a lieu au-delà du réseau Vinci Autoroute, mais donc conséquence de quoi il n'y aurait pas la possibilité de bifurquer sur l'A6 en direction de Paris, pardonnez-moi, car il y a effectivement un incendie près des voies de l'A6, non loin du secteur de Nemours. On est plus entre Nemours et Évry d'ailleurs, donc A6 coupé d'ailleurs en direction de Paris dans ce secteur, et conséquence de quoi actuellement vous ne pouvez pas bifurquer sur l'A6 en direction de Paris depuis l'autoroute A19, car l'A6 est de toute façon coupé. Voilà donc pour cette dernière information. On a un départ de feu qui a démarré non loin du Mans. Nous allons sur l'A11, autoroute entre Paris et Nantes. Dans un échangeur de l'autoroute A6, que vous souhaitiez accéder ou quitter l'autoroute A11 au niveau de l'échangeur numéro 6 Conneret, il y a une forte fumée actuellement en raison d'un incendie. Donc pour le moment, il faut être très très attentif. Les équipes de sécurité sont en train d'arriver sur les lieux. On est dans l'attente des pompiers également au niveau de ce départ de feu. De la fumée qui peut gêner votre voyage également sur l'A28, c'est l'autoroute entre Tours et Abbeville. Je vous rappelle que non loin du kilomètre 28, échangeur 27 Neuilly-Pompières, non loin de cet échangeur, de la fumée peut toujours gêner votre visibilité en raison d'un incendie de végétation bien au-delà du réseau autoroutier. Mais donc cette fumée qui prend la direction en ce moment, des voies de l'A28. Entendez-le bien. bien, donc soyez attentifs dans les deux sens. Voilà donc pour les informations liées au départ de feu et autres incendies. Sinon, on a toujours cette information sur l'A71, autoroute entre Clermont-Ferrand et Orléans, direction d'Orléans, direction de l'A10, kilomètre 192. Il y aurait des morceaux de pneus bande de roulement sur la voie la plus à droite. On est 18 km après la sortie numéro 7 Bourges. Ailleurs, sinon, ça continue globalement de bien se passer. Toutefois, quelques informations concernant vous qui conduisez un véhicule électrique, une voiture électrique sur l'autoroute A10. Entendez cette info sur l'axe Paris-Bordeaux en direction du sud. Notez qu'il y a toujours de l'attente pour pouvoir faire sa recharge au niveau de l'aire de Sainte-Maure-de-Touraine, kilomètre 233. C'est après la barrière de péage de Sorigny, toujours de l'attente dans ce secteur. Notez donc par ailleurs que vous pouvez aller jusqu'au kilomètre 277 sur l'aire de repos des Chagnas, parce que sur cette aire de repos, vous pouvez charger votre véhicule électrique. De plus en plus d'aires de repos sont équipées de chargeurs électriques, il faut l'entendre. D'ailleurs, un conseil à entendre aussi si vous poursuivez sur la 10 en direction du sud, car sur l'aire de Rouillé-Nord, au kilomètre 337, là aussi, impossible. Là, pour le coup, c'est impossibilité de recharger son véhicule. Les bornes sont hors service actuellement sur cette aire de service. Et non loin de là, en amont, au kilomètre 303, il y a l'aire des Sensetiers, où là, vous pouvez également recharger votre véhicule. Notez que sur cette même aire de service de Rouillé-Nord, il n'y a plus à disposition du samplon 95 et du samplon 98.
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1: Très belle route à toutes et tous. L'infotrafic qui revient au plus tard à 19h15. Très belle route en musique. Voici Katy Perry.

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7: Et dans ce point trafic, nous allons nous intéresser à deux informations liées à des incendies, car fin de la fumée sur la 28, non loin de Tours, en tout cas pour le moment. En revanche, pour vous qui circulez sur l'autoroute A11, l'axe entre Paris et Nantes, notez que pour le moment, vous ne pouvez plus accéder à l'autoroute par l'échangeur numéro 6 Conéré, en raison actuellement d'un départ de feu, non loin d'un rond-point à proximité de l'échangeur. Notez que les pompiers arrivent sur les lieux, les équipes de sécurité sont sur place. Selon les dernières informations, vous pouvez quitter l'autoroute, mais il faudra le faire avec grande prudence une fois quitté totalement le réseau Vinci Autoroute. En région parisienne, à présent, enfin non loin de la région parisienne plutôt, vous circulez sur la 19. C'est l'autoroute entre Orléans et Sens. Entendez l'information qui suit. Vous circulez en direction de la 6, en direction de Sens. Arrivez au niveau de la bifurcation avec la 6, vous ne pourrez pas bifurquer sur la 6 en direction de Paris. Pourquoi? Parce que la 6 est coupée dans les deux sens de circulation en raison d'un incendie en région parisienne, non loin d'Achères-la-Forêt, non loin de la forêt de Fontainebleau d'ailleurs, par la même occasion. Entendez-le, la 6 est coupée dans les deux sens entre le secteur de Nemours et de Fleury-en-Bière. Notez par ailleurs que ça ne vaut pas du tout le coup d'emprunter par la même occasion la 77, car de toute façon, vous allez vous retrouver dans une coupure de l'autoroute A6 dans le secteur de Nemours. Donc bifurcation fermée actuellement donc entre l'autoroute A19 et l'autoroute A6 en ce moment en direction de Paris. Voilà, donc j'en profitais pour vous informer que l'A6 était coupée dans les deux sens entre Nemours et Fleury-en-Bière en raison d'un incendie. Donc n'empruntez pas non plus la 77. Voilà donc pour ces deux informations liées en partie en tout cas à des incendies, à des départs de feu. Je reviendrai sur l'ensemble de vos difficultés tout à l'heure à 19h30. La suite, c'est en musique tout de suite avec Tame Impala et Jenny.

Elephants sur Radio Vinci Autoroute, et peut-être que vous venez de nous rejoindre sur Radio Vinci Autoroute sur l'autoroute A19 depuis l'A6, hein, car votre trafic est dévié en raison d'un incendie actuellement en cours près des voies de l'A6 entre Nemours et Fleury-en-Bière. Vous venez de nous rejoindre donc sur cette autoroute A19 en direction d'Orléans. Surtout n'essayez pas de bifurquer sur l'A77 en direction de Nemours, car à Nemours vous aurez exactement la même difficulté, ça sera même encore plus difficile pour pouvoir retrouver votre trajet. Donc il vous faut poursuivre jusqu'à Orléans, reprendre l'autoroute A10 pour pouvoir ensuite prendre la direction de la région parisienne et de la capitale. On se reparle de tout ça 19h30. Pour l'instant, voici Maëlle.

0: La musique de Maël pour vous accompagner. L'infotrafic qui revient dans un instant. À tout de suite.
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4: Je vous rappelle que 37 départements resteront en vigilance rouge demain pour canicule, hein, de l'Île-de-France au centre-ouest du pays en passant par les Pays de la Loire, une partie de la Bretagne.
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4: Bonsoir, bienvenue si vous venez de nous rejoindre à l'instant sur les autoroutes de l'Ouest et du Centre. 19h30, un nouveau point sur vos conditions de circulation. Deux infos en lien avec des incendies, des feux de broussailles ou de forêt. Et je vais commencer par aller dans le département du Loiret. Vous m'écoutez peut-être à présent sur Radio Vinci Autoroute dans le secteur de Courtenay sur l'autoroute A19 et vous avez été dévié sur cette autoroute en direction d'Orléans et de l'A10 depuis l'A6. Je vous rappelle qu'un incendie est actuellement en cours près des voies de l'autoroute A6, hein, non loin de la forêt de Fontainebleau, secteur d'Achères-la-Forêt. Conséquence, l'autoroute A6 est complètement coupée, hein, dans les deux sens de circulation entre le secteur de Nemours et le secteur de Fleury-en-Bière. D'où le fait que vous avez été dévié sur l'autoroute A6. Alors, vous venez de me rejoindre et vous prenez la direction d'Orléans. Eh bien, il faut bien rester, hein, sur la 19 en direction d'Orléans et ne surtout pas bifurquer sur l'autoroute A19 en direction de Nemours parce que le problème va être le même. Une fois arrivé dans le secteur de Nemours, et le trafic est très compliqué sur le réseau secondaire dans ce secteur là-bas, donc restez bien sur l'autoroute A19 si vous deviez rejoindre Paris, l'Île-de-France ou prolonger votre voyage en direction du nord. À Orléans, vous bifurquerez sur l'autoroute A10 en direction de la capitale et là vous pourrez reprendre vos repères, quitte à même rejoindre les autoroutes A6A et A6B, un peu plus au nord. Voilà donc pour cette information et ce dispositif, hein, actuellement mis en place depuis la 6 vers la 19. Notez par ailleurs, j'allais vous reparler d'un incendie dans un échangeur de la 11, l'axe Paris-Nantes, dans l'échangeur numéro 6, Conéré. On me dit que les choses rentrent dans l'ordre et que vous pouvez à nouveau accéder à l'autoroute A11 par l'échangeur numéro 6, Conéré. Des obstacles qui nous sont signalés actuellement sur l'autoroute A71, autoroute entre Clermont-Ferrand et Orléans, direction Orléans, direction l'A10, Paris ou Tours, à hauteur du kilomètre 192. On nous signale la présence de morceaux de pneus, bande de roulement sur la voie de droite. Ouvrez bien l'œil, hein, à l'approche de ce secteur, 18 kilomètres après la sortie numéro 7, Bourges. Toujours sur la 71 et toujours en direction d'Orléans, de la 10 et de Paris, kilomètre 132. Là aussi, des morceaux de pneus bande de roulement sont signalés sur la voie de droite. C'est cette fois-ci après la sortie numéro 3, la Motte Beuvron. Partout ailleurs, ça continue de bien se passer. Pas d'autres difficultés à vous signifier pour le moment.
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4: Très belle route à toutes et tous. Merci d'avoir choisi le 107.7 pour vous accompagner. Voici tout de suite Michael Bublé.

Alsace sur Radio Vinci Autoroute pour vous accompagner. Vous m'écoutez dans le Loiret sur l'autoroute A19. Vous étiez accompagné par nos confrères d'Autoroute Info et vous venez de basculer sur Radio Vinci Autoroute en direction d'Orléans car votre trajet a été dévié de manière obligatoire depuis l'A6 sur l'A19. Je vous le rappelle, l'A6 s'est coupée hein, dans les deux sens de circulation en raison d'un incendie en Ile-de-France dans le secteur d'Achères La Forêt, non loin du secteur de la forêt de Fontainebleau. L'A6 est coupée entre les secteurs de Nemours et le secteur de Fleury-en-Bière. Surtout si vous êtes sur l'A19 en direction d'Orléans et de l'A10, ne bifurquez pas sur la 77 direction Nemours, car à Nemours vous allez vous retrouver vraiment dans de grosses difficultés de circulation. Il vaut mieux rester sur l'A19 en direction d'Orléans et de l'A10, emprunter l'A10 pour ensuite reprendre la direction de Paris et de la région parisienne, hein, car la 77, elle, n'est pas coupée jusqu'à Nemours, certes, mais à Nemours, la 6 est coupée, totalement coupée, et sur le réseau secondaire, c'est compliqué en ce moment, donc si vous deviez prendre la direction de Paris ou peut-être même au-delà en direction du Nord, eh bien restez sur la 19, bifurquez sur la 10, direction Paris, et là, vous pourrez reprendre votre trajet tout à fait normalement. Allez, la musique de Supergrass tout de suite.

0: Supergrass avec Alright sur Radio Vinci Autoroute. Très bon dimanche soir à toutes et tous. L'info trafic revient dans un instant.
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0: 19h45 sur Radio Vinci Autoroute, un nouveau point sur vos conditions de circulation avec un nouvel événement qui vous concerne sur l'autoroute A11, l'axe entre Paris et Nantes. Je vous informe qu'un chevreuil nous est signalé près des voies de l'autoroute, non loin de l'échangeur numéro 3 Tivar-Chartres, kilomètre 68, méfiance dans les deux sens de circulation. Eh bien, au cas où cet animal tenterait de traverser les voies de l'autoroute. Je vous emmène à présent dans le département du Loiret avec plusieurs informations à entendre pour vous qui circulez sur la 19. Alors déjà, je commence par vous qui circulez sur la 19 depuis Orléans en direction de Sens et de la 6. Notez que vous ne pouvez pas bifurquer sur l'autoroute A6 actuellement parce que la 6 est coupée dans les deux sens de circulation au-delà du réseau Vinci Autoroute. Donc, en région parisienne, en raison d'un feu dans le secteur d'Achères-la-Forêt, plus précisément secteur de la forêt de Fontainebleau, A6 coupée entre Nemours et Fleury-en-Bière. Donc ça c'est la première info, je vais y revenir dans un instant. Donc sachez que vous ne pouvez pas bifurquer actuellement sur l'A6 en direction de Paris. Si votre destination c'est juste Nemours, on va dire que globalement c'est possible. Voilà, de prendre la 77. En revanche, si c'est pas votre destination et que c'est plutôt Paris, il faut vraiment éviter de le faire. Pourquoi je vous dis ça ? Parce que en fait, je m'adresse à vous qui venez peut-être de nous rejoindre sur le réseau Vinci Autoroute. Vous étiez avec nos collègues d'Autoroute Info et toujours sur le 177, vous m'entendez en direction d'Orléans et de la 10. Ne bifurquez pas sur la 77 si votre destination c'est Paris, l'Île-de-France ou au-delà parce que donc la 6 est totalement coupée dans les deux sens. C'est que sur le réseau secondaire, c'est très compliqué. Donc pour vous, il faut rester sur la 19 en direction tout simplement de la 10 en direction d'Orléans. Et au nord d'Orléans, vous allez donc pouvoir récupérer la 10 et prendre la direction de Paris et de la région parisienne. Voilà, donc ça vous fait un détour, mais de toute façon, la 6 est coupée. Donc c'est pour cela que vous avez été dévié depuis la 6 sur l'autoroute A19 en direction d'Orléans et de la 10. Voilà donc pour cette information importante qui vous concerne actuellement. Partout ailleurs, sachez-le, sur les axes de l'ouest et du centre, globalement ça va bien. J'ai juste des obstacles à vous rappeler sur la 71 en direction d'Orléans et de la 10, kilomètre 132. Après la sortie 3, la mode Beuvron, il y aurait des morceaux de pneus bande de roulement sur la voie la plus à droite. Donc ouvrez bien l'œil à l'approche de ce secteur. Des difficultés si vous êtes au volant d'un véhicule électrique. Je vous rappelle cette info sur l'autoroute A10, l'axe entre Paris et Bordeaux, en direction du sud, en direction de Poitiers et de Bordeaux. Selon les dernières informations, il y a toujours de l'attente pour pouvoir recharger son véhicule électrique sur l'aire de Sainte-Maure-de-Touraine, au kilomètre 233. Vous avez la possibilité d'aller un peu plus loin, kilomètre 277, sur l'aire de repos des Chagnas. Sur cette aire de repos, vous pouvez faire votre recharge. Je vous rappelle également que un peu plus au sud, sur l'aire de Rouillé-Nord, kilomètre 337, là c'est carrément impossible de recharger son véhicule électrique. Les bornes sont actuellement hors service. Vous avez l'aire des 100 septiers à hauteur du kilomètre 303. La musique de Louisa pour vous accompagner sur les prochains kilomètres. Très belle route.

0: Louisa avec Jetlag sur Radio Vinci Autoroute pour vous accompagner. Radio Vinci Autoroute que vous venez peut-être de rejoindre depuis la 6 dans le département du Loiret. Vous vous demandez pourquoi vous avez été dévié sur la 19. C'est parce que la 6 est coupée un peu plus loin entre Nemours et Fleury-en-Bière en Ile-de-France en raison d'un incendie majeur actuellement en cours. Donc pour rappel, restez bien sur la 19, direction Orléans et la 10 et vous pourrez récupérer la 10 en direction de Paris. Je vous en reparle dans le détail à 20h. Ce sera après l'essentiel de l'actualité nationale et internationale et vos prévisions météo encore caniculaires pour demain. Et il fait encore très chaud en ce début de soirée sur plusieurs régions du pays. La musique de Sienna Spiro ou encore d'Axel Red arrive dans quelques instants. Et moi, je vous retrouve donc dès 20h pour l'actu pour commencer. À tout à l'heure.
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1: Bonsoir, l'actualité de ce dimanche 12 juillet 2026, marquée par une nouvelle journée caniculaire et d'incendie. La circulation ferroviaire est très fortement perturbée entre Paris et le sud-est en raison d'un incendie dans le sud de l'Île-de-France, non loin des voies ferrées. Les retards affichent jusqu'à 6 heures. Deux incendies en région parisienne qui provoquent des coupures d'autoroute, un A6 et A5. Plusieurs dizaines d'incendies touchent ou ont touché le pays aujourd'hui. Le conflit au Moyen-Orient est un nouveau cap franchi avec des projectiles qui viennent de frapper pour la première fois l'île de Kerch, territoire iranien à quelques kilomètres des côtes de l'Iran. Seules des cibles militaires auraient été visées. L'île de Kerch est le principal dépôt pétrolier iranien et qui avait pour le moment été épargné. En France, le parquet antiterroriste de Paris a ouvert une enquête après la découverte d'un fusil d'assaut et de chargeur dans une voiture à Sarcelles dans le Val d'Oise. Hier soir, 300 personnes avaient été évacuées le temps de l'intervention de des mineurs. À Nice, un adolescent de 17 ans a été gravement blessé par arme blanche en début d'après midi. Son pronostic vital était engagé au moment de l'intervention des pompiers. Et puis le sport, il y a un mot du Tour de France. Le Néerlandais Mathieu Van Der Poel a remporté la 9e étape du Tour de France à Ussel, raccourci de 30 km en raison de la canicule. Tadej Pogacar reste en jaune. 20h01, c'est la fin de ce flash. Dans une heure pour l'actualité, Thibaut Dinouel. Pour l'instant, l'infotrafic, juste après votre météo. Et du côté de votre ciel, ce soir et cette nuit, des pluies orageuses avec du vent fort attendu entre la Bretagne et les Charentes, en passant par l'estuaire de la Loire et la Gironde. Ailleurs, ciel calme, températures nocturnes étouffantes sur une bonne partie du pays. Demain matin, pluie, orage et vent des terres bretonnes au Perche, le reste du pays du soleil. Demain après-midi, les averses orageuses s'étaleront des pays de la Loire à la Haute-Normandie, ailleurs ensoleillé. Les températures de l'après-midi vont légèrement fléchir à l'ouest. On attend au maximum, ceci dit, 22 à Cherbourg en Cotentin, 27 à Quimper, 28 à Rochefort, 31 à Laval et au Havre, 32 à Bordeaux, 33 à Paris et Strasbourg, 34 à Tours, 36 à Bourges, 37 à Sens.
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1: Bienvenue à vous si vous venez de nous rejoindre à l'instant sur les autoroutes de l'Ouest et du Centre. Je vous rappelle déjà cette info pour vous qui circulez sur l'autoroute A11, l'axe entre Paris et Nantes. Méfiance, non loin de l'échangeur numéro 3, Tivar-Chartres. Il y a actuellement aux environs du kilomètre 68 un chevreuil qui nous est signalé près des voies de circulation. Donc méfiance dans les deux sens au cas où cet animal tenterait de traverser les voies de l'autoroute. Un nouvel événement sur l'A87 pour vous qui circulait sur la Roche-sur-Yon, entre la Roche-sur-Yon et Angers. Direction Angers, méfiance après la barrière de péage de Beaulieu, une voiture serait tombée en panne, a priori sur le parking, donc pas de gêne. Allez, je vous emmène dans le département du Loiret pour vous rappeler cette information. Alors, il y a deux infos à entendre. La première, ça vous concerne sur la 19 en provenance d'Orléans et de la 10. Notez que du côté de Courtenay, vous ne pourrez pas bifurquer sur la 6 en direction Paris. Pourquoi? Parce que la 6 est coupée ce soir et ce depuis la fin d'après-midi entre Nemours et Fleury-en-Bière en raison d'un incendie majeur qui est actuellement en cours près des voies de l'autoroute. D'ailleurs, c'est même autour de l'autoroute aussi. Donc, il y a effectivement ce danger en ce qui vous concerne. C'est pour cela que vous ne pouvez pas bifurquer sur la 6. Mais du coup, vous venez peut-être d'être dévié de la 6. Vous étiez accompagné de nos collègues confrères d'Autoroute Info et là vous venez de basculer sur Radio Vinci Autoroute en direction d'Orléans et de la 10. Bah oui, parce que du coup vous ne pouvez pas rejoindre la 6 non plus, le secteur de Nemours, et donc du coup vous bifurquez sur cette autoroute A6 et A19, pardonnez-moi, et donc il va falloir rejoindre Orléans, la 10, pour ensuite rejoindre la région parisienne, voire aller au-delà. Dans les deux sens, vous seriez peut-être tenté d'emprunter l'autoroute A77 en direction de Nemours. Alors, si Nemours est votre destination, c'est quelque chose de faisable. Si c'est pas le cas, faut vraiment éviter de le faire, parce que sinon, vous allez vous retrouver pile dans la difficulté. Donc, restez bien sur la 19 en direction d'Orléans et de la 10 pour pouvoir prendre la direction du Nord. Voilà donc ce qu'on pouvait dire sur la situation dans ce secteur de la 19 et de la 6. Partout ailleurs, ça va bien.
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1: Il va avoir les yeux rivés sur le trafic tout au long de cette soirée. C'est votre nouveau copilote, c'est Thibaut Dinoël. Bonsoir Thibaut.
3: Ben oui, parce qu'il n'y a pas de foot ce soir, donc ce sera l'infotrafic pour moi, pour accompagner tous nos auditeurs et auditrices sur la route de ce dimanche, route des vacances, route de week-end. Merci Sébastien, on vous retrouve très très vite sur cette antenne et moi dans 10 minutes au plus tard, donc pour le retour du trafic.

Ravi de vous retrouver sur la route de votre dimanche soir, route assez tranquille. Il n'y a pas de bouchons que vous soyez sur les régions de l'ouest, du sud-ouest, du centre du pays. Alors il y a cette info quand même en région parisienne. Peut-être que vous nous écoutez depuis l'autoroute A6, vous avez été forcé d'emprunter l'autoroute A19 en Provence, peut-être de Dijon, de Lyon. Vous étiez sur l'A6 direction Paris. On rappelle qu'à l'approche de Paris, l'autoroute A6 est coupée dans le secteur de Nemours en raison d'un incendie. Donc vous avez dû emprunter cette autoroute A19 pour faire un contournement par la région orléanaise. Les pompiers sont en intervention. On aura l'occasion d'en reparler dans le point trafic de 20h15. Et puis, je vous informe également, vous qui êtes du côté de la Mayenne en ce moment, on change de région sur l'A81, secteur de Laval. Un chevreuil a été repéré près des voies, kilomètre 256. Vigilance dans les deux sens. Voici Eurythmics pour nous emmener jusqu'au prochain bulletin trafic.

0: sur la route de ce dimanche soir. Eurythmics à l'instant sur le 107.7. J'espère que tout se passe bien sur vous, sur votre trajet. Vous partez peut-être tranquillement en vacances, vous êtes en transition peut-être entre plusieurs lieux de villégiature ou bien tout simplement vous rentrez de week-end. Eh bien, vous pouvez également en profiter pour nous passer un petit coucou sur cette antenne, pour nous raconter comment se passe surtout votre voyage. Notre messagerie est grande ouverte pour laisser un message à l'antenne et que je me ferai un plaisir de lire en direct. Vous pouvez nous écrire sur notre site internet. Alors, pas de téléphone au volant, cela va de soi. Si vous êtes sur le siège passager, vous allez sur radio177.fr, vous voyez la petite bulle bleue Messenger qui s'affiche en bas à droite et c'est par ce biais que vous pouvez m'écrire pour me raconter comment se passe votre trajet, où est-ce que vous partez, d'où est-ce que vous revenez, comment est l'ambiance en ce moment sur votre route. Et n'hésitez pas à nous écrire. 20h16.
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0: Que faut-il retenir à cette heure-ci de l'infotrafic? C'est globalement, tout se passe très bien où que vous soyez, peut-être en ce moment à travers les pays de la Loire, à travers également la Nouvelle-Aquitaine, du côté de Bordeaux par exemple, aucun souci sur votre route, ça roule très bien aussi dans le centre du pays ou encore en région parisienne. À une exception tout de même en Île-de-France, vous m'écoutez peut-être forcé sur l'autoroute A19. Vous êtes en ce moment en provenance peut-être de l'Auvergne-Rhône-Alpes, de la Bourgogne-Franche-Comté. Vous étiez jusqu'ici sur l'autoroute A6 et dans le secteur de Courtenay, vous avez été obligé d'emprunter l'autoroute A19. Pourquoi ? Parce que l'autoroute A6 est coupée à la circulation en raison d'un incendie dans le secteur de Nemours. Ce n'est pas sur le même réseau autoroutier que sur lequel vous circulez en ce moment, mais je vous donne quand même cette information. Voilà pourquoi vous avez été dévié et qu'il faudra vous faire un grand contour par l'autoroute A19. Vous allez en fait récupérer l'autoroute A10 dans la région d'Orléans et puis ensuite sur l'A10 vous irez jusqu'en région parisienne. Mais c'est vrai que ça fait un contournement assez important, mais la raison, vous l'avez entendu, elle est donnée en raison de cet incendie et la priorité bien sûr donnée aux équipes de secours sur place dans le secteur de Nemours. Voilà pour cette information. Partout ailleurs, je vous le disais, aucun souci sur votre route.

tous fans du dernier album de Vanessa Paradis. C'était Les Épines du Cœur sur le 107.7, juste avant de rejoindre REM en musique avec leur grand tube Losing My Religion pour nous emmener jusqu'au point trafic de 20h30. Je salue Nicolas en ce moment avec sa femme Sheila au volant. Il nous écrit depuis le siège passager de retour de Saint-Malo en Bretagne. On avait fui la canicule parisienne finalement pour retrouver un peu de chaleur bretonne aussi. C'est vrai que la Bretagne également est en vigilance rouge canicule. Alors peut-être pas l'Ille-et-Vilaine qui est en vigilance orange. Quoi qu'il en soit, il a fait très chaud et il continue de faire chaud en Bretagne avant la baisse des températures à partir de demain et de mardi. On vous écoute à chaque trajet. Merci pour votre compagnie et vos infos trafic. On est quelque part sur l'autoroute A11 de retour de Saint-Malo. Bah, merci Nicolas et merci à vous Sheila pour votre message. Bah, ça roule bien sur l'A11 en direction de Paris à cette heure-ci. D'ailleurs, ça roule très bien partout sur les axes de l'ouest et du centre. Le retour du trafic, ce sera donc dans 5 petites minutes, juste après REM sur le 107.7. Bon dimanche et bon voyage.

0: Jusqu'à la dernière note de mandoline, c'était REM à l'instant avec ce grand titre de l'année 91. Dans 30 secondes, je vous retrouve pour l'infotrafic.
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0: Tout pile 20h30, vous rentrez de week-end ou bien vous rentrez de vacances, vous partez seulement en vacances. Bref, quelle que soit votre raison, la raison de votre présence sur l'autoroute ce soir, ça roule très bien. Alors quand je dis l'autoroute, toutes les autoroutes à travers le Grand Ouest de la France, l'autoroute A10, l'autoroute A11 par exemple, qui sont les autoroutes les plus empruntées à cette heure-ci, mais vous êtes peut-être sur des axes un petit peu plus confidentiel, si j'ose dire, même si vous êtes assez nombreux, bah ça se passe vraiment sans grande difficulté à cette heure-ci et même autour des grandes agglomérations. J'ai simplement à vous rappeler la présence d'un animal près des voies de l'A81. L'A81, c'est l'autoroute de la Bretagne et qui traverse notamment le département de la Mayenne. Nous sommes entre Rennes et Le Mans, c'est dans le secteur de Laval et c'est un chevreuil qui a été repéré près des voies. Ça pourrait être dangereux s'il venait à traverser. On est précisément au kilomètre 256. Et puis cette information importante également pour vous qui m'écoutez dans le département du Loiret, vous êtes peut-être sur l'autoroute A19 et ce n'était pas forcément prévu. Vous roulez en provenance d'Auxerre, en provenance de Lyon, en direction de Paris. Jusqu'ici vous étiez sur l'autoroute A6, sur un autre réseau autoroutier donc. Et puis sur l'autoroute A6, on vous a obligé à emprunter l'A19. Pourquoi ? Parce que je rappelle que l'A6, au-delà du secteur de Courtenay, est coupée à la circulation en raison d'un incendie dans le secteur de Nemours. Pour des raisons évidentes de sécurité, l'autoroute est coupée. Voilà pourquoi vous devez faire un grand contournement en contournant l'Île-de-France par le sud, en empruntant l'A19. Vous irez jusqu'à Orléans et vous récupérez l'autoroute A10 en direction de la capitale.
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0: D'ailleurs, je rappelle qu'en direction de Paris, si vous êtes sur l'A10 ou sur l'A11, vous passerez le péage de Saint-Arnoult sans aucune attente à cette heure-ci. Et au-delà du péage de Saint-Arnoult, ça roule globalement très très très bien, sans difficulté, en direction des portes sud de la capitale. Vous aurez simplement un petit coup de frein d'une dizaine de minutes au moment où l'on se parle pour passer le secteur de Bièvre sur la Nationale 118. Voilà celui qui fait la tournée des festivals tout au long de l'été pour y défendre son dernier album. J'ai nommé Gaëtan Roussel.
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Anastasia à l'instant sur le 107.7 sur la route des vacances. 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Dans 5 minutes, juste après le groupe belge Kiel Choice, on reviendra sur vos conditions de circulation.

0: Le groupe belge Kiech Choice à l'instant sur le 107.7. Il est 9h moins le quart, le trafic arrive.
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6: 20h45 sur la route de ce dimanche où globalement tout se passe très bien puisqu'il n'y a pas d'accident, il n'y a pas de bouchon particulier à vous signaler. Attention tout de même à certains obstacles, par exemple pour vous qui roulez sur l'autoroute A10 du côté du département de la Vienne, direction La Rochelle, direction de Bordeaux. Vous venez de passer Poitiers, bien juste après l'aire de repos de Coulombiers. Nous avons peut-être un morceau de véhicule qui vous gênerait sur les voies au kilomètre 326. Dans l'autre sens de circulation sur cette autoroute A10 en direction d'Orléans et de Paris, on s'arrête près de Blois, département de l'Indre-et-Loire, du Loir-et-Cher, pardonnez-moi. Bah, juste avant d'arriver à Blois, il y aurait également des obstacles sur voie de gauche. Là, nous sommes au kilomètre 156. Dans ce même secteur, on est dans le département du Loiret, au sud d'Orléans. Il y a peut-être un dégagement de fumée à proximité des voies de l'autoroute, hein, peut-être de la végétation malheureusement en train de brûler, pas très loin des voies. Il y a peut-être un petit dégagement de fumée dans un champ à proximité. Bon, vous restez vigilant, il n'y a pas d'impact sur autoroute, mais ça peut gêner légèrement votre visibilité. C'est en passant le kilomètre 124. On est entre Mer et Chambord, la sortie 16, et Main-sur-Loire, la sortie 15. Et puis je vous rappelle que si vous roulez direction Paris en ce moment, vous étiez peut-être jusqu'ici sur l'autoroute A6 en provenance de Dijon, en provenance d'Auxerre et en provenance d'Auxerre. Et dans le secteur de Courtenay, vous avez dû être dévié sur l'autoroute A19. Pourquoi ? Parce qu'on rappelle que l'autoroute A6 est coupée en Seine-et-Marne dans le secteur de Nemours en raison d'une intervention importante des sapeurs-pompiers. Voilà pourquoi vous devez faire un grand contournement sur la 19 jusqu'à Orléans. Vous récupérez l'autoroute A10 en direction de Paris.
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1: Toujours agréable d'écouter Mathieu Chédid pendant son voyage autoroutier. Très agréable également ce titre et cette grande balade de U2 qui nous emmène en 1987. On aura également le groupe Chic qui est juste avant les infos de 21h. On reparlera également de vos conditions de circulation. Très calme sur la route de ce dimanche soir. Vous êtes plus nombreux qu'un dimanche ordinaire du fait des vacances scolaires évidemment. Pour autant, il n'y a pas d'accident ni de bouchon sur votre trajet. Belle soirée et à tout à l'heure.

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1: Bonsoir à tous, encore une soirée de galère pour les clients de la SNCF. Parfois plus de 4 heures de retard en ce moment sur la ligne TGV entre Paris et le Sud-Est, et cela en raison d'un incendie en Seine-et-Marne. Les flammes sont proches des voies ferrées ainsi que de l'autoroute A6 d'ailleurs, qui est coupée dans le secteur de Nemours. La canicule en France et ses conséquences dans les centrales nucléaires. 3 réacteurs nucléaires en bordure de certains fleuves sont à l'arrêt en ce moment, c'est ce que nous apprend EDF, afin de respecter les arrêtés sur les rejets et donc l'environnement. Le parquet antiterroriste saisi après la découverte d'armes et de chargeurs hier dans une voiture à Sarcelles, commune au nord de Paris où vit une importante communauté juive. Le véhicule était stationné près d'une synagogue. 300 habitants avaient dû être évacués. Pour l'instant, aucun suspect interpellé. Qui dit vrai concernant le détroit d'Ormuz, alors que l'Iran avait annoncé la nuit dernière sa fermeture après y avoir attaqué 2 navires? Les États-Unis affirment cet après-midi que la circulation y est bien ouverte dans ce contexte de reprise des hostilités entre les deux pays. Aucun débordement ne sera toléré, le ministre de l'Intérieur prévient d'ores et déjà en vue de France-Espagne, la demi-finale de Coupe du Monde mardi soir 14 juillet. 70 000 gendarmes et policiers seront déployés. Et puis en tennis, un nouveau grand chelem pour Yannick Sinner, le numéro 1 mondial à l'instant, vient de remporter Wimbledon pour la 2e année d'affilée. Une victoire en 4-7 contre le récent vainqueur de Roland-Garros, Alexander Zverev. Voilà pour l'essentiel de l'actualité en ce début de soirée. Dans un instant, le retour au trafic, ce sera juste après la météo. La météo, on a donc toujours un tiers du pays en vigilance rouge canicule ce soir, et ce sera le cas également demain, avec quand même un premier rafraîchissement attendu demain et mardi depuis la façade atlantique, et ce rafraîchissement va se décaler comme cela au fil de la semaine vers les régions de l'Est. Malgré cela, les températures resteront encore très élevées demain, et attention tout de même à une dégradation orageuse. C'est grâce à cette dégradation orageuse que les températures vont commencer à baisser demain matin sur la Bretagne et en deuxième partie de journée sur les Pays de la Loire, sur la Normandie ou encore sur les Hauts-de-France.
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1: Un petit peu plus de 21h sur la route de ce dimanche soir, route des vacances, route du week-end. Quoi qu'il en soit, ça roule très bien que vous soyez, même autour des grandes villes à cette heure-ci. Si vous devez par exemple transiter par la région bordelaise, on sait que Bordeaux, c'est un secteur généralement où il y a beaucoup de bouchons pendant les vacances d'été. Eh bien, ce n'est pas le cas au moment où l'on se parle. Ce n'est pas le cas non plus, par exemple, du côté de la traversée de Tours, du côté de la traversée d'Angers également, ou encore du contournement de Nantes. Bref, ça roule très très bien partout, et même en Île-de-France. D'ailleurs, à cette heure-ci, si vous roulez en direction de Paris, depuis l'ouest ou depuis le centre, le sud du pays, une fois passé Saint-Arnoult, ça roule vraiment de manière parfaitement fluide en direction de Paris, même d'ailleurs pour contourner Paris vers les Hauts-de-France, vers le Grand Est. Simplement, vous rouliez peut-être en direction de Paris, mais en provenance de la Bourgogne-Franche-Comté, de l'Auvergne-Rhône-Alpes, vous étiez jusqu'ici sur l'autoroute A6, sur un autre réseau autoroutier, et bien arrivé dans le secteur de Courtenay, vous avez été obligé de quitter l'autoroute A6 pour emprunter la 19. Pourquoi ? Parce que l'autoroute A6 est coupée, je vous le disais dans les infos, dans le secteur de Nemours, en raison d'un incendie. La priorité est donnée au secours, et donc pour des raisons de sécurité, vous êtes dévié sur l'autoroute A19. Et ce qu'il faut faire, c'est faire un grand contournement. Vous allez jusqu'à Orléans, et Orléans, vous récupérez l'autoroute A10 en direction de la région parisienne.
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tous les styles de musique sur le 107.7 avec Taïk à l'instant. Et juste avant cela, on avait Pasadena. Il est 21h12 sur la route ce soir. Peut-être un petit peu de fatigue déjà qui vous guette, ou bien votre ventre qui crie famine à cette heure-ci. Vous n'oubliez pas de faire des pauses régulièrement. La pause, vous le savez, c'est au moins une fois toutes les deux heures, même quand on roule, et encore plus quand on roule le soir et peut-être la nuit, pour éviter les difficultés. Point trafic à venir dans un instant.

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2: Il est 21h15, je vous rappelle qu'à cette heure-ci, vous nous écoutez peut-être en provenance de Lyon, en provenance de Dijon, en provenance d'Auxerre et arrivé dans le secteur de Courtenay. Vous avez dû de manière obligatoire quitter l'autoroute A6 pour prendre l'A19, un grand itinéraire de déviation pour rejoindre l'Île-de-France ce soir. Pourquoi? Parce que l'autoroute A6, je vous le rappelle, est coupée à la circulation en Seine-et-Marne en raison d'un incendie près des voies et les pompiers sont en intervention. Voilà pourquoi vous avez ce grand itinéraire de déviation à emprunter à travers le Loiret. Vous allez récupérer l'A10 ensuite dans la région d'Orléans et poursuivre en direction de Paris. Le trafic est parfaitement fluide d'ailleurs sur l'autoroute A10, direction la capitale, et même après avoir passé le péage de Saint-Arnoult, ça roule extrêmement bien ce soir en Île-de-France. Et puis l'autre petite info à retenir, c'est bien loin de l'Île-de-France puisque je vous retrouve dans les Pays de la Loire, entre Cholet et le Puy du Fou. Vous êtes sur l'autoroute A87, et bien au kilomètre 64, un chevreuil errant a été repéré et il pourrait traverser, attention, dans les deux sens.

Le tout premier album, l'un des premiers singles de Louane, quand elle s'était révélée en 2013 dans The Voice. Et bien un an, deux ans plus tard, elle sortait ce titre à venir à l'instant sur le 107.7. Christophe Maé, lui, est de retour avec un nouvel album. On en écoute un extrait. Oasis également avec le tube Wonderwall pour nous emmener jusqu'au point trafic de 21h30.

0: Les frères Gallagher, évidemment, à 21h30, juste après ce message de prévention plus que jamais d'actualité, je vous retrouve pour le trafic.
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0: 21h30, avant de s'intéresser eh bien à votre route ce soir en direction de Paris, j'ai des infos à vous donner plutôt sur les autoroutes de l'Ouest pour débuter. L'autoroute A87, si vous le permettez, où des animaux errants ont été repérés près des voies, ce qui peut représenter des vrais dangers imminents. D'abord au sud d'Angers, au niveau du kilomètre 43 de cette autoroute A87. Alors l'A87, elle relie Angers au littoral atlantique, et là on est entre Cholet et Angers, kilomètre 87, au niveau de l'aire des Trémentines, vigilance dans les deux sens. Même info, un petit peu plus au sud, sur cette même A87, au kilomètre 64, là nous sommes entre Cholet et le Puy-du-Fou, kilomètre 64 de l'A87. Et puis, puisque nous en sommes au Chevreuil Errant, je vous informe également que si vous êtes dans la Vienne, sur l'autoroute A10, cette fois-ci entre Niort et Poitiers, là aussi un chevreuil a été repéré. Même des biches, me dit-on, deux biches au niveau du kilomètre 327 de l'autoroute A10. L'autoroute A10, vous l'empruntez peut-être en ce moment en direction de Paris. Notez ces informations une fois passé la région d'Orléans en ce moment. D'abord au kilomètre 86, c'est vraiment au nord d'Orléans. Il y a un autocar qui est en difficulté au bord des voies. Il est arrêté sur la bande d'arrêt d'urgence. Alors, il n'y a pas de gêne direct, mais c'est un véhicule assez volumineux. Donc, je vous demande, quand vous le voyez à l'horizon, de bien vous décaler sur les voies les plus éloignées. On est dans un secteur quand même à quatre voies. Donc, vous avez de la place. C'est le kilomètre 86, juste après l'aire d'Orléans, j'y dis. 6 kilomètres plus loin, vigilance. On nous signale à de nombreuses reprises des obstacles dans ce secteur sur les voies de gauche. Kilomètre 80, on est juste après la jonction avec l'A19 en direction de Paris. Des obstacles peut-être sur voie de gauche. Encore plus au nord, quand vous approchez vraiment de l'Île-de-France, une fois passé l'aire du Val-Neuvy, là c'est peut-être un départ de feu qui pourrait être assez impressionnant près des voies, ou pas d'ailleurs, pour l'instant c'est simplement un signalement, mais il y a peut-être un petit dégagement de fumée dans ce secteur, donc on reste attentif. Kilomètre 46 de l'autoroute A10, les pompiers évidemment ont été appelés. Voilà pour ce tronçon entre Orléans et Paris. Si vous n'avez pas encore atteint Orléans et que vous êtes sur l'A71 depuis Bourges, depuis Limoges, depuis Vierzon, vous roulez vers le nord, et bien avant d'arriver à Orléans, il y aurait peut-être un véhicule accidenté sur cette A71. Nous sommes après le secteur de la Motte-Beuvron, après l'aire de la Ferté-Saint-Aubin, au kilomètre 118, une voiture qui serait peut-être partie dans le fossé, ce qui peut être un petit peu impressionnant. Je compte sur vous pour éviter la curiosité. Sur la 71, vous roulez vers le sud, vous arrivez à Vierzon, juste avant la sortie 5, Vierzon Centre, juste avant la jonction avec l'autoroute A20. Là, nous avons de manière confirmée des morceaux de pneus volumineux sur voie du milieu et sur voie de gauche. Vous restez attentif, kilomètre 176 de la 71. Pour être tout à fait complet, sachez que si vous roulez dans le sud-ouest, je n'ai pas évoqué par exemple la région bordelaise, ça roule sans difficulté. Même chose du côté de Nantes, du côté du Mans. Simplement, vous m'écoutez peut-être sur l'A19 dans le Loiret. Nous sommes au sud de l'Île-de-France et vous avez été obligé d'emprunter cette autoroute en provenance de l'A6, peut-être en provenance d'Auxerre, de Dijon, de Lyon. Vous n'avez pas pu poursuivre au-delà de Courtenay. Pourquoi ? Parce que l'A6 est coupée en raison d'un incendie en Seine-et-Marne. Les pompiers sont en intervention. Voilà pourquoi il vous est demandé de faire un grand contournement par l'A19, transiter par la région d'Orléans où vous récupérez l'autoroute A10 ensuite en direction de Paris.
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0: J'espère avoir été tout à fait complet, le plus précis possible. Prochain point trafic dans 10 minutes au plus tard. Avant cela, l'un des tubes du moment, voici Naika. 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

Il est 21h40 sur la route de ce dimanche soir, route tout à fait tranquille, je vous le rappelle, si vous avez choisi de circuler le soir, la nuit, en dehors des journées les plus circulées, enfin le dimanche est circulé, mais le dimanche soir un peu moins que les autres jours du week-end, ça c'est sûr, pour éviter les difficultés, c'était un très bon choix, car il n'y a pas de difficultés ce soir. Pour autant, quand on roule la nuit, on sait l'effet de somnolence est bien plus présent, donc je compte sur vous pour passer le volant, si vous en avez la possibilité, dès le premier signe de fatigue, ou du moins à vous arrêter. Faire une pause. Le trafic de retour dans 4 minutes.

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0: 21h45, je vous rappelle que si vous nous écoutez en ce moment sur l'A19, peut-être en provenance de l'A6, hein, vous êtes dans le Loiret, vous arrivez depuis Auxerre, depuis Dijon, depuis Lyon, vous roulez en direction de Paris et dans le secteur de Courtenay, vous avez été dévié obligatoirement sur l'A19, itinéraire de déviation à suivre ce soir puisque l'A6 au-delà de Courtenay est coupé en raison d'un incendie, intervention des pompiers, voilà pourquoi vous devez emprunter cet itinéraire de déviation via l'A19 jusqu'à Orléans où vous récupérez l'autoroute à 10 en direction de Paris. D'ailleurs, sur cette autoroute à 10 dans la région d'Orléans, attention à cet autocar signalé près des voies qui peut s'avéner. Alors, un petit peu gênant, en tout cas, c'est un véhicule volumineux. Il y a beaucoup de passagers à bord, donc vous restez attentif en passant à sa hauteur. Kilomètre 86, direction Paris. On est juste après l'aire d'Orléans-Gidy. Je rappelle que plus au nord, quand vous approchez de la région parisienne sur cette autoroute à 10, ben là, les pompiers vont peut-être intervenir car on nous signale peut-être un départ de feu, un incendie près des voies de l'autoroute, kilomètre 46. On reste attentif dans ce secteur. Pas de ralentissement constaté. On évite, s'il vous plaît, la curiosité si cette information venait à être totalement vérifiée. Je vous rejoins également sur l'A10, mais cette fois du côté de la Charente-Maritime. Changement de région. Je vous emmène du côté de Pont, de Cognac, de Jonzac. C'est la sortie 36. Vigilance dans les deux sens. Un chevreuil repéré près des voies, kilomètre 461. Enfin, je vous rappelle deux infos sur l'A71, l'autoroute entre Orléans et Clermont-Ferrand. D'abord, quand vous roulez vers le sud, vous arrivez à Vierzon, juste avant la sortie 5, Vierzon-Centre. Il y a des morceaux de pneus confirmés sur les voies de droite. Le patrouilleur Renault est sur place pour les ramasser, donc vous pensez à sa sécurité. Et puis, dans l'autre sens, vous roulez vers le nord, direction Orléans et Paris. Vous approchez d'Orléans, puisque vous avez passé le secteur de la Motte-Beuvron. Kilomètre 118, c'est confirmé. Il y a les pompiers en intervention aussi pour une voiture accidentée dans le fossé. Il n'y a pas de gêne direct au trafic, mais ça peut être un petit peu spectaculaire. Je compte sur vous pour rester attentif et bien serré. Sur voie de gauche, kilomètre 118 de la 71, direction Orléans et Paris.

La nostalgie de la jeunesse de Calogero à l'instant sur le 107.7. Tiens, je vous parlais d'un départ de feu à proximité des voies de l'A10 au nord d'Orléans en direction de Paris. Les pompiers sont sur place. Il y a une voiture en fait qui est tombée en panne à proximité des voies et il y a eu un petit départ de feu visiblement au niveau de la végétation. Les pompiers sont en intervention. Vous restez vigilants. C'est le kilomètre 46 hein, de l'A10 à l'approche de l'Île-de-France. D'ailleurs, on précise à l'instant que l'incendie a d'ores et déjà été éteint. Il y a juste ce dépannage en cours de ce véhicule. Donc au bord des voies, le retour du trafic après les infos de 22h tout à l'heure.

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1: Bonsoir, plus de 4 heures de retard sur la ligne TGV Paris-Lyon-Marseille ce soir. C'est la conséquence d'un énième incendie de végétation en ce moment. Une centaine de pompiers se battent contre les flammes près de Nemours en Seine-et-Marne, assistés d'avions bombardiers d'eau. Un feu qui a pris non loin des voies ferrées mais aussi de l'autoroute A6, toujours coupée à la circulation. Le ministre des Transports, Philippe Tabarot, annonce qu'une cinquantaine de trains sont attendus dans la soirée pour limiter les retards. Dans le Morbihan, une rave party bat toujours son plein depuis la nuit de vendredi à samedi. Plus de 1500 teufeurs assemblés en plein cœur d'une forêt près de Plouermel. Alors que le département est en alerte canicule, mais aussi feu de forêt, la préfecture dénonce l'irresponsabilité des organisateurs. Les forces de l'ordre sont sur place pour empêcher l'arrivée de nouveaux participants et pour verbaliser les partants. Près de 3000 personnes ce matin sur la promenade des Anglais, une marche citoyenne à Nice, presque 10 ans après l'attentat du 14 juillet 2016, point d'orgue de ces commémorations, mardi 14 juillet, en présence d'Emmanuel Macron. 14 juillet, journée également de demi-finale de Coupe du Monde de football. France-Espagne à 21h, aucun débordement ne sera toléré, prévient le ministre de l'Intérieur, Laurent Nunez, qui mobilise quelques 70 000 gendarmes et policiers sur l'ensemble du territoire. Et puis en tennis, Yannick Sinner conserve son titre à Wimbledon. L'Italien a remporté tout à l'heure le tournoi londonien contre l'Allemand Zverev, un succès 3-7-1. Voilà pour l'essentiel de l'actualité, un petit peu plus de 22h. Dans un instant, retour du trafic, ce sera juste après la météo. Allez, la première baisse des températures attendue demain sur les régions de l'ouest, sur la façade atlantique, à la faveur d'une dégradation orageuse qui va toucher demain matin la Bretagne, puis en deuxième partie de journée une partie des Pays de la Loire, de la Normandie, des Hauts-de-France. Les températures vont baisser, alors ce sera pas une chute brutale, ce sera crescendo, mais c'est un premier rafraîchissement qui se décalera comme ça au fil des jours et au fil de la semaine vers l'est de la France. En attendant, demain on aura encore un tiers du pays en vigilance rouge. Rouge, canicule, et les autres départements en vigilance orange quasiment pour tous.
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1: Un petit peu plus de 22 heures sur la route de ce dimanche soir. J'ai pas mal de petites informations concentrées en ce moment dans le centre du pays, entre Vierzon, Orléans et la région parisienne. Je vous rassure tout de suite, ça se passe bien. Il n'y a pas de ralentissement, simplement des interventions à retenir. Alors déjà, première info, quand vous arrivez depuis Limoges, depuis le Massif Central, depuis Bourges, depuis Vierzon, vous êtes sur l'A71 en direction d'Orléans et de Paris. Bien juste avant d'arriver à Orléans, au kilomètre 118, on est après le secteur de la Motte-Beuvron. Je vous rappelle que les pompiers sont en intervention ainsi que les services de l'autoroute pour une voiture qui a fait une sortie de route, qui est partie dans le fossé. Donc il n'y aura pas de gêne directement pour vous sur votre trajet. Simplement, vous décalez bien sur voie de gauche au moment de passer au niveau de cette intervention, car il y a beaucoup de monde sur place, vous vous en doutez. C'est au niveau du kilomètre 118. Vous passez le secteur d'Orléans. Vous êtes sur l'A10 en direction de Paris. Je vous rappelle cette information d'abord au kilomètre 86. C'est confirmé, on est juste après l'aire d'Orléans Gidy. Il y a un autocar arrêté au bord des voies. La voie de droite a dû être neutralisée. Il vous reste les trois voies de gauche pour passer au niveau de ce kilomètre 86. 40 kilomètres plus loin, kilomètre 46. Donc de la 10, on approche de la région parisienne. Tout à l'heure, les pompiers sont intervenus également pour un départ de feu près d'un véhicule. Le feu a été maîtrisé, rassurez-vous. Simplement, ce véhicule est en train d'être dépanné. Donc la voie de droite est neutralisée. Et là, vous passez bien sur les deux voies de gauche, kilomètre 46. Et puis une fois passé ce secteur, vous arrivez au péage de Saint-Arnoult. Aucune attente à Saint-Arnoult. Et au-delà, ça roule très bien en direction de Paris. D'ailleurs, pour vous qui roulez direction Paris en ce moment, et vous étiez peut-être en provenance de la Bourgogne, de la Franche-Comté, de l'Auvergne-Rhône-Alpes, vous étiez sur l'autoroute A6, et bien je rappelle que dans le secteur de Courtenay, vous avez dû quitter l'autoroute A6 de manière obligatoire pour emprunter la 19, un grand itinéraire de contournement ce soir qui vous fait passer par Orléans et l'autoroute A10 pour récupérer ensuite la direction de Paris. Pourquoi l'autoroute A6 avez-vous dû la quitter? Parce que au-delà de Courtenay, elle est toujours fermée à la circulation en raison donc d'une intervention des pompiers dans le secteur de Nemours et d'un incendie près des voies. Voilà pour les infos à retenir. J'en ajoute deux dernières pour être tout à fait complet. Et là, nous allons emprunter l'autoroute A11, la longue autoroute entre Paris et Nantes avec des animaux repérés près des voies. Tout d'abord entre Paris et Le Mans au kilomètre 121. Vous restez vigilants, on n'est pas très loin de la Ferté-Bernard. Et puis bien plus à l'ouest, dans le Maine-et-Loire, au kilomètre 247, c'est-à-dire entre Angers et le péage de Corzé, kilomètre 247. Partout ailleurs, tout va bien. Je n'ai pas parlé du tout, par exemple, de la région Nouvelle-Aquitaine. Tout se passe très bien ce soir. Voici M6 Solar.

découverte 107.7, c'était Tiwayo à l'instant sur les ondes de la radio des vacances, la radio du trafic. Rendez-vous dans 3 minutes pour le retour de vos conditions de circulation. Ça roule globalement plutôt bien, même très bien ce soir.

Radio Vinci Autoroute, l'infotrafic. 22h16, c'est l'heure de la tombée de la nuit et si vous voyez des gyrophares au loin sur votre trajet, ça veut dire que les services de l'autoroute sont en intervention et c'est le cas par exemple sur la 71. Vous arrivez depuis le Massif Central, depuis Limoges, depuis Vierzon, direction Orléans et direction Paris au kilomètre 118. Une fois passé le secteur de Lamotte-Beuvron et à l'approche d'Orléans, les pompiers sont en intervention pour une voiture qui est partie dans le fossé. Alors il n'y a pas de gêne direct car c'est vraiment loin des voies de l'autoroute, mais ça peut être un petit peu impressionnant cette intervention. Je vous demande de bien serrer à gauche, kilomètre 118 de la 71. Puisque nous sommes sur cet axe, restons-y. Au cœur de la Sologne, près de Lamotte-Beuvron, un sanglier repéré près des voies, kilomètre 134. Attention dans les deux sens et notamment vers le sud. C'est dans ce sens-là que cet animal a été repéré. On reprend notre route vers le nord sur l'autoroute A10. Une fois que vous passez Orléans en direction de Paris, je vous rappelle la présence d'un autocar en panne au nord d'Orléans, juste après l'aire d'Orléans-Gidy, au kilomètre 86. Vous serrez bien sur les voies de gauche, la voie de droite est neutralisée pour le dépannage. Un petit peu plus au nord, quand vous approchez de Saint-Arnoult et de l'Île-de-France, toujours sur ce tronçon de l'A10, là nous avons un véhicule également en train d'être dépanné au bord des voies, la voie de droite neutralisée, kilomètre 46. Vous passez bien sur les deux voies de gauche. Au-delà du péage de Saint-Arnoult, si vous roulez vers Paris, aucun souci ce soir. D'ailleurs, vous êtes nombreux sur ce tronçon d'autoroute A10 direction Paris et en provenance peut-être également de l'autoroute A6. Ce n'était pas votre trajet forcément habituel, mais vous avez dû être dévié en provenance d'Auxerre, en provenance de Dijon, en provenance de Lyon. Vous avez dû être dévié de l'autoroute A6 de manière obligatoire. Vous avez dû emprunter l'A19 à travers le Loiret. Pourquoi ? Parce que je vous rappelle que l'A6 est coupée au-delà de Courtenay, dans le secteur de Nemur, en raison d'un incendie assez important près des voies de l'autoroute. Ça risque de durer une bonne partie de la soirée, voire même de la nuit. Une centaine de pompiers en intervention. Voilà pourquoi ce grand itinéraire de contournement est obligatoire en provenance de la Bourgogne et de l'Auvergne-Rhône-Alpes. On change de région, si vous le voulez bien. Je vous emmène bien plus à l'ouest avec cette information à retenir en Mayenne. Sur l'A81, vous roulez depuis Rennes, direction Le Mans et Paris. Vous arrivez au niveau de Laval. Même une fois passé Laval, la sortie 4 au kilomètre 247. Intervention de Gabriel, le patrouilleur, pour ramasser des obstacles sur la voie la plus à gauche. Si je n'ai pas mentionné la région que vous traversez, par exemple la région Tourangelle, la région Angevine, peut-être du côté de Poitiers, de Niort, voire même de Bordeaux, ça se passe très bien ce soir. Et avec un invité qui va venir partager un petit bout de route avec nous, il a remporté le prix Goncourt il y a 6 ans, en 2020. Hervé Letellier, l'écrivain, sera avec nous dans un instant, l'auteur de L'Anomalie et le parrain d'une opération originale qui invite à faire une pause lecture en ce moment sur les aires d'autoroute. Il sera avec nous dans un instant pour nous en parler. Ce sera juste après la voix de Phil Collins et le groupe Genesis.

0: Bon dimanche et bon voyage, vous qui nous écoutez à bord de votre véhicule, peut-être en plein covoiturage, peut-être également sur la route du travail. On pense à celles et ceux qui travaillent également pendant les vacances le dimanche. C'est le cas, par exemple, des chauffeurs routiers. Vous êtes nombreux à nous écouter également depuis les aires de service, depuis les aires de repos où nous sommes diffusés. Bien, bonne pause, profitez-en bien. La pause n'est jamais assez longue. Et on accueille notre invité de ce dimanche soir, le parrain d'une opération qui crée un pont entre lecture et voyage. Il s'agit de l'écrivain Hervé Le Tellier, prix Goncourt 2020. Il est au micro 107.7 d'Yvan Mouton.
1: Bonjour Hervé Le Tellier.
2: Bonjour.
1: Vous êtes le parrain de la 8e édition de Lire c'est voyager, voyager c'est lire. Ça veut dire que vous avez sélectionné 14 livres, 12 pour adultes et 2 pour jeunes publics qui sont offerts aux vacanciers tout au long de cet été. Première question, qu'est-ce qui vous a poussé à accepter cette opération?
2: Ça correspond à un projet qui est à la fois éducatif et en même temps un projet qui vise à distribuer des livres. Et donner des livres, ça veut dire qu'on va toucher des gens qui parfois ne rentrent jamais en librairie. Et c'est évidemment une opportunité rare de faire rencontrer des auteurs à des lecteurs et à des non-lecteurs.
1: Alors l'idée de cette opération, c'est évidemment d'inciter nos auditeurs à s'arrêter pour choisir un livre et faire une pause. Et puis l'autre idée, c'est de favoriser l'ouverture d'esprit.
2: Absolument. D'ailleurs, la diversité des choix permet de prendre aussi bien un livre classique du XVIIIe siècle. J'ai choisi par exemple un livre comme Les Voyages de Gulliver, qui reste un classique formidable parce que c'est un livre qui parle d'aujourd'hui. Quand on le lit, on comprend que ça parle aussi de la bêtise, ça parle de l'aristocratie financière, ça parle de la bourgeoisie, ça parle de beaucoup de choses qui nous concernent directement, jusqu'à des livres beaucoup plus contemporains, comme par exemple un livre de Gary qui nous parle des années 60-70, ou un livre encore plus récent qui parle de Nirlit, qui est une petite bourgade au nord du Canada, dans la partie de ce qu'on appelle le Nunavut, donc le pays inuit.
1: Il y en a un aussi qui va intéresser nos auditeurs automobilistes, puisque ça évoque une sorte de Tour de France en automobile par une écrivaine voyageuse qui s'appelle Edith Wharton. On est au début du XXe siècle.
2: Oui, alors c'est un livre étonnant parce qu'elle fait ce tour de France en 1908, donc il n'y a pas d'autoroute, il y a des routes qui sont pas beaucoup goudronnées, et elle a une vieille Panhard Levasseur, enfin une vieille, elle a 10 ans, c'est une voiture d'occasion pour elle, mais c'est une des premières Panhard Levasseur qu'elle a achetée à Londres, donc elle a pris le ferry avec sa Panhard Levasseur et elle débarque en Normandie, et elle va faire le tour de la France, en Normandie, en Bretagne, elle va descendre la vallée du Rhône, elle va aller à Paris, et c'est l'occasion pour elle de découvrir et pour nous, de découvrir une France qui est celle du début du XXe siècle.
1: Hervé Le Tellier, nous enregistrons cet entretien sur une aire d'autoroute. Au milieu des livres que vous avez sélectionnés pour nos auditeurs automobilistes vacanciers, les gens viennent, ils sont détendus. Ça va être le moment de parler route, voyage, vacances. On revient dans quelques instants.

0: La voix de Bess Ditto, le groupe Gossip, on était en 2009. Dans un instant, juste après l'infotrafic, nous retrouvons notre invité de ce dimanche soir, l'écrivain Hervé Le Tellier. Il viendra nous parler de route et de voyage dans quelques instants.
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0: Et avant cela, intéressons-nous à votre route, à votre voyage de ce dimanche soir, voyage de vacances, voyage de week-end, voyage de travail, peut-être également. Tout se passe très bien, sans ralentissement, sans difficulté, à une exception quand même pour celles et ceux qui m'écoutent peut-être en ce moment dans le Loiret, sur l'autoroute A19, en provenance d'Auxerre, en provenance de Dijon, en provenance de Lyon. Vous roulez en direction de Paris, vous avez dû quitter de manière obligatoire l'autoroute A6 dans le secteur de Courtenay pour emprunter l'autoroute A19. Pourquoi ? Parce que je rappelle qu'au-delà de Courtenay, la 6 est fermée en raison d'un incendie et d'une intervention assez importante des sapeurs-pompiers. Ça risque de durer une bonne partie de la nuit. Voilà pourquoi il y a ce grand itinéraire de déviation à emprunter depuis Courtenay. Vous suivez la 19 jusqu'à la région d'Orléans et là vous récupérez l'autoroute A10 en direction de Paris. D'ailleurs, sur ce tronçon de la 10 entre Orléans et Paris, je rappelle qu'un autocar est en train d'être dépanné. On est au nord d'Orléans, kilomètre 80. Une fois passé l'aire d'Orléans, j'y dis, vous serrez bien sur les voies de gauche. Il y a 3 voies de gauche praticables, simplement la voie de droite est neutralisée. Si vous roulez vers le nord, vers Orléans, vers Paris, mais vous n'êtes pas encore à Orléans, mais vous vous en approchez, vous n'êtes pas non plus sur la 10, mais vous êtes sur la 71, une autoroute qui vous ramène depuis Vierzon, depuis Limoges, depuis le Massif Central, au kilomètre 118, une fois passé la Motte Beuvron, intervention en cours des sapeurs-pompiers, une voiture est partie dans le fossé, vous passez bien à gauche, ça ne ralentit pas, mais je vous demande de vous-même de bien lever le pied au kilomètre 118, beaucoup de monde en intervention. Partout ailleurs, plus à l'ouest, vous êtes peut-être dans les Pays de la Loire, vous êtes peut-être également plus au sud du côté de la Nouvelle-Aquitaine, RAS sur votre trajet ce soir.
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0: On retrouve notre invité ce soir au micro d'Yvan Mouton, l'écrivain Hervé Le Tellier, prix Goncourt 2020 et parrain de l'opération Lire c'est voyager, voyager c'est lire.
2: Hervé Le Tellier, nous sommes sur une aire d'autoroute, c'est l'été, nos auditeurs automobilistes sont en vacances, vous avez sélectionné 14 livres que la Fondation Vinci Autoroute offre aux vacanciers, vous rencontrez actuellement des lecteurs qui sont parfois surpris de vous voir ici, comment ça se passe ?
3: Ben ça se passe très bien, il y a cette surprise parfois pour des non-lecteurs justement de voir un auteur, ce qui n'arrive pas toujours, et c'est l'occasion de voir aussi la diversité des livres qui existent dans l'univers littéraire.
2: Mais votre relation avec le public là, sont des gens qui découvrent parfois les livres et qui vous découvrent, qu'est-ce que vous ressentez là ? Je vous vois dédicacer, discuter.
3: Il y a un grand plaisir, il faut se souvenir que le métier d'auteur c'est un métier solitaire, on passe des mois, des années parfois à écrire un livre face à un ordinateur, face à une feuille blanche, ça dépend de comment on travaille, moi c'est plutôt face à un clavier. Donc le moment où on croise son lecteur ou le moment où on croise quelqu'un qui va vous lire, c'est un moment relativement unique. C'est pas la peine de le bouder ou de faire sa mijaurée, c'est un moment de plaisir quoi.
2: Nos auditeurs sont des automobilistes, ils aiment bien en savoir un peu plus sur nos invités par rapport à la route. Quel rapport vous avez à la route ? Est-ce que vous conseillez par exemple un voyage particulier ou un trajet ?
3: J'ai 2 souvenirs d'enfance sur la voiture, mais ils ne sont pas forcément très agréables. Le premier, c'est que mon grand-père avait une DS. Et cette voiture était très inhabituelle pour beaucoup de gens. Et donc cette voiture sentait toujours un peu le vomi. Parce qu'il y avait toujours quelqu'un qui était malade à cause des sphères qui montaient et qui descendaient. Mais c'est un très bon souvenir,
2: cette voiture. Suspension hydraulique, effectivement.
3: Et suspension hydraulique avec les sphères.
2: Ouais.
3: Et le deuxième souvenir que j'ai, c'était les longs voyages qu'on faisait pour aller dans une maison qui se trouvait dans le sud de la France, dans une Amicis. Et mon souvenir, c'est moins finalement la voiture que le bruit la nuit du roulement sur l'autoroute où j'étais quasiment endormi.
2: C'est
3: un souvenir fœtal quasiment plutôt un fond sonore, un bruit blanc comme on dit, où on s'endort.
2: 14 livres à votre disposition, mesdames et messieurs, ils sont offerts par la Fondation Vinci Autoroute sur 12 aires d'autoroute. L'opération s'appelle Lire c'est voyager, voyager c'est lire. jusqu'au 8 août. Renseignements sur fondation.vinci-autoroute.com. Hervé Le Tellier, merci pour cet entretien.
3: Merci
2: et bel
3: vous.
2: Été à vous.
3: Merci beaucoup.
0: Et merci à tous les deux. Et au total, il y a 20 000 livres offerts hein, tout au long de l'été sur le réseau autoroutier à travers les étapes bien arrivées qui sont disponibles. Hein, ces étapes, ces animations, les vendredis et les samedis de l'été sur de nombreuses aires du réseau autoroutier. Merci à tous les deux. 22h35, avant le retour de la musique, le dernier titre d'Angèle, une information qui me parvient du côté de la Vendée. Vous êtes sur l'A87 en direction de La Roche-sur-Yon, en direction du littoral atlantique en provenance d'Angers, de Cholet. On me signale peut-être un véhicule accidenté. Il aurait percuté un animal juste après le secteur des Herbiers, kilomètre 80. On reste vigilant. Le patrouilleur Hervé se rend sur place.

0: Jennifer Lopez dans la playlist de votre dimanche soir. Coq Robin arrive également dans les prochaines minutes, juste après un nouveau point, comme chaque quart d'heure, sur vos conditions de circulation.
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0: Et avant de vous emmener dans la région d'Orléans, un détour par la Vendée en ce moment avec un accident qui vous concernerait sur l'autoroute A87. Alors tout à l'heure, cet accident, je vous le communiquais dans le sens Angers Atlantique. En fait, c'est dans l'autre sens que cela vous concernerait, depuis l'océan Atlantique, donc depuis la Charente-Maritime, depuis le littoral vendéen. Vous roulez sur la 87 vers Angers et vers Paris. C'est dans ce sens-là qu'il y aurait une voiture accidentée. Je n'en sais pas plus, si ce n'est que cette voiture serait arrêtée au bord des voies. Elle aurait peut-être percuté un animal, donc peut-être aussi la dépouille d'un animal dans ce secteur. C'est le kilomètre 80 de l'autoroute A87. On est après le secteur des Essarts, donc en direction d'Angers et de Paris. Direction Paris, vous êtes dans le centre du pays, cette fois-ci en provenance du Massif Central, en provenance du Limousin, en provenance de Vierzon. Vous êtes sur la 71 et un accident pour le coup est bel et bien confirmé, avec de nombreux pompiers en intervention, car une voiture est partie dans le fossé, elle s'est retournée. Alors les pompiers viennent de repartir visiblement, mais nous avons sur place encore les dépanneurs, les services de l'autoroute, donc ça fait du monde. C'est au kilomètre 118, c'est après la Motte Beuvron, et vous passez bien à gauche, s'il vous plaît, pour des raisons évidentes de sécurité. Une fois passé Orléans, vous récupérez l'autoroute A10 en direction du nord, et bien sur le tronçon d'A10 entre Orléans et Paris. Je rappelle que vous verrez également les services de l'autoroute en intervention sur voie de droite au kilomètre 86. Vous verrez bien cela à l'horizon, au cœur de la nuit. Il y a pas mal de gyrophares bleus notamment qui vous indiquent de bien serrer sur les voies les plus à gauche. Nous sommes sur un tronçon à 4 voies, donc il reste 3 voies pour passer. La voie de droite est neutralisée. Pourquoi ? Puisqu'un autocar est en train d'y être dépanné. Partout ailleurs, tout va bien sur la route ce soir. Je rappelle simplement que vous m'écoutez peut-être sur l'autoroute A19 dans le Loiret. Vous n'avez pas prévu d'emprunter l'autoroute et pourtant vous y êtes en provenance de la 6. Pourquoi êtes-vous sur la 19 ? Puisque je rappelle que si vous roulez depuis Auxerre, depuis Lyon, direction Paris, l'autoroute A6 est toujours coupée au-delà de Courtenay en raison d'un incendie près des voies dans le secteur de Nemours. Vous êtes donc dévié sur la 19 ensuite pour récupérer l'autoroute A10 dans la région d'Orléans et poursuivre ensuite en direction de l'Île-de-France.

La bosse, c'était Marguerite à l'instant sur le 107.7, la playlist de ce dimanche soir qui sent bon les vacances, qui se poursuit avec le dernier M Pokora avec DJ Snake et J Balvin également juste avant les infos de 23h. On reparlera météo, on reparlera trafic également. Ça se passe bien sur la route ce soir. Quelques petites interventions tout de même ici et là, mais en tout cas, pas de ralentissement ni de bouchon à prévoir à cette heure-ci sur votre trajet.

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1: Bonsoir à tous, encore une soirée de galère pour les clients de la SNCF. Parfois plus de 4 heures de retard sur la ligne TGV entre Paris et le Sud-Est en raison d'un incendie en Seine-et-Marne. Les flammes sont proches des voies ferrées ainsi que de l'autoroute A6 d'ailleurs qui est coupée à la circulation dans le secteur de Nemours. Sur place, une centaine de pompiers mobilisés ainsi que des avions bombardiers d'eau. Le ministre des Transports, Philippe Tabarot, annonce qu'une cinquantaine de trains sont attendus dans la soirée pour limiter les retards. La canicule en France et ses conséquences aussi dans les centrales nucléaires. 3 réacteurs en bordure de fleuve sont à l'arrêt. C'est ce que nous dit EDF ce dimanche afin de respecter les arrêtés sur les rejets et donc l'environnement. Il s'agit d'un réacteur à Golfec au bord de la Garonne, un autre à Bugey sur les rives du Rhône et un autre à Chouz au bord de la Meuse. 8 autres réacteurs fonctionnent à puissance réduite. Le parquet antiterroriste de Paris saisi après la découverte d'armes et de chargeurs hier dans une voiture à Sarcelles, commune proche de Paris où vit une importante communauté juive. Le véhicule était stationné près d'une synagogue. 300 habitants avaient dû être évacués. Qui dit vrai concernant la situation dans le détroit d'Ormuz, alors que l'Iran avait annoncé la nuit dernière sa fermeture après y avoir attaqué des navires? Les États-Unis ont affirmé tout à l'heure que la circulation était bel et bien ouverte dans ce contexte de reprise des hostilités entre les deux pays et de nombreuses frappes ces derniers jours. Le sport, en tennis, un nouveau grand chelem pour Yannick Sinner, le numéro 1 mondial, a remporté ce soir le tournoi de Wimbledon pour la deuxième année d'affilée. Une victoire en 4-7 contre le récent vainqueur de Roland Garros, l'allemand Alexander Zverev. Voilà pour l'essentiel de l'actualité. 23h et presque 2 minutes. Le trafic arrive après la météo. La météo avec enfin les premiers rafraîchissements par l'ouest de la France. À partir de demain, les températures vont baisser. Alors pas drastiquement, pas tout d'un coup, mais crescendo, baisse des températures demain sur la façade atlantique à la faveur d'une dégradation orageuse qui va toucher la Bretagne, puis au fil de la journée, les pays de la Loire, la Normandie, les Hauts-de-France, et puis au fil de la semaine, ce rafraîchissement des températures, même si les températures resteront très élevées car estivales. Ce rafraîchissement va se déplacer vers l'est. En attendant, demain, on aura encore un bon tiers du pays en vigilance rouge canicule.
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1: Un petit peu plus de 23h et vous roulez sans difficulté à cette heure-ci, j'allais dire à la fraîche, pas vraiment à la fraîche, mais en tout cas plus à la fraîche qu'au cœur de l'après-midi, ça c'est sûr. Il n'y a pas de bouchon à déplorer en ce moment, mais quelques interventions qui nécessitent de la vigilance de votre part. D'abord, je vous alerte si vous roulez du côté de Poitiers. Vous êtes sur la 10 en direction de Niort, de La Rochelle, de Bordeaux, donc vers le sud. Vous passez Poitiers, kilomètre 316, il y aurait la dépouille volumineuse d'un sanglier sur les voies, et notamment sur la voie de gauche. Vous tenez bien votre droite, kilomètre 316, en attendant l'intervention du patrouilleur William. On va bifurquer à présent et changer de région puisque je vous emmène en Vendée sur l'A87, autoroute qui relie le littoral atlantique en direction d'Angers et de Paris. Vous êtes dans le secteur des Essarts, entre les Essarts et les Herbiers, donc au cœur de la Vendée, direction Angers. Un véhicule serait accidenté peut-être dans ce secteur au niveau du kilomètre 78, peut-être juste avant l'aire des Herbiers. Vous restez vigilant. Le patrouilleur Olivier patrouille en ce moment dans ce secteur pour confirmer l'information. Pour ce qui est de l'ouest de la France, tout va bien. Il n'y a vraiment aucune difficulté du côté d'Angers, du côté de Nantes, du côté du Mans. Ça roule très bien. Dans le centre du pays, ça roule bien également. Simplement, je vous rappelle cette intervention des pompiers sur la 71. Quand vous roulez depuis Vierzon, direction Orléans et Paris, il y avait une voiture dans le fossé. Les pompiers étaient sur place. Ils sont repartis. La voiture accidentée vient d'être évacuée, me dit-on. Donc, on est plutôt sur une fin d'intervention. Il y a peut-être encore sur place les services de l'autoroute au moment où l'on on se parle, c'est au kilomètre 118 de la 71 vers le nord, vers Orléans peut-être et vers l'autoroute A10. Je rappelle que quand vous passez Orléans sur cette A10 en direction de Paris, je vais vous demander de bien serrer sur les voies les plus à gauche, car nous avons beaucoup de piétons au bord des voies, les passagers d'un autocar qui sont en train d'être évacués. L'autocar est tombé en panne, il est en train d'être dépanné et ses passagers sont pris en charge dans un autre bus qui est venu se garer pas très loin. Donc vous restez vigilant, vous ralentissez et vous passez bien sur la voie la plus à gauche, kilomètre 86 de la 10 en direction de Paris. Et puis je rappelle également à toute fin utile pour celles et ceux qui m'écoutent en ce moment sur la 19 dans le Loiret et qui arrive depuis Auxerre, depuis Dijon, depuis Lyon sur l'autoroute A6, vous avez dû obligatoirement quitter l'A6 dans le secteur de Courtenay pour emprunter la 19 et vous faites un grand contournement jusqu'à Orléans et ensuite pour récupérer la 10 en direction de Paris. Pourquoi ce grand contournement? Car au-delà de Courtenay, l'autoroute A6 est fermée à la circulation dans le secteur de Nemours en raison d'un incendie assez virulent, disent les autorités. Il y a beaucoup de pompiers sur place et même des avions bombardiers d'eau attendus. Donc la zone est à éviter. L'autoroute est donc coupée en ce moment, l'autoroute A6 dans le secteur de Nemours.
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1: Il est 23h16, une information vient de me parvenir en ce moment, elle vous concerne sur l'autoroute A11 dans la région de Chartres. On est entre Saint-Arnoult et Chartres quand vous roulez notamment en direction du Mans et de l'Ouest. En fait, vous passez au niveau de l'aire de Chartres-Gaville. Eh bien, au niveau de cette aire, un sanglier a été repéré, peut-être tout proche des voies de l'autoroute. Donc, je vous demande d'être particulièrement attentif. L'aire de Chartres-Gaville, située au kilomètre 52 de l'autoroute A11. Nous avons un sanglier, malheureusement, qui lui a traversé les voies de l'autoroute et qui s'est fait percuter dans la Vienne. Je vous retrouve sur l'autoroute A10. Vous passez Poitiers en direction de La Rochelle et de Bordeaux. On est juste après Poitiers, kilomètre 316. La dépouille de ce sanglier pourrait vous gêner sur la voie de droite. Enfin, je rappelle que si vous roulez en ce moment dans le Loiret sur l'autoroute A10, vous passez la région d'Orléans en direction de Paris. Et bien, juste après Orléans et l'aire d'autoroute du même nom, il y a un autocar en train d'être dépanné au bord des voies. La voie de droite est donc neutralisée. Vous passez bien sur les trois voies de gauche. C'est au kilomètre 86.

Il est 23h23 et au moment où j'allume mon micro, j'ai deux infos trafic qui me parviennent. Je vous les donne tout de suite. D'abord sur l'A10, quand vous passez la région de Tours en direction de Poitiers, de La Rochelle, de Bordeaux, donc vers le sud, il y aurait un accident qui viendrait de se produire au kilomètre 264, c'est-à-dire au niveau de l'aire d'autoroute de Châtellerault. Vous restez attentifs, il y aurait peut-être deux véhicules impliqués, donc peut-être une gêne au trafic dans ce secteur. Puis la seconde information nous emmène dans la Sarthe, vous roulez sur la 11 depuis l'ouest en direction du Mans, vous passez la Ferté-Bernard et bien peu après, au kilomètre 126, il y a un animal, un chevreuil malheureusement écrasé sur la voie la plus à gauche. Le patrouilleur se rend sur place pour récupérer cette dépouille. Le point trafic complet de retour à 23h30 après la musique. Justice dans un instant, juste après Elena. Marche 3.

0: Justice à l'instant sur le 107.7. Voici l'info trafic et juste après cela, votre rendez-vous de l'été absolument BO, rendez-vous dédié aux bandes originales devenues cultes au cinéma, celles qu'on aime réécouter encore et encore. Et ce soir, il sera question de l'ambiance funky d'Intouchables avec François Cluzet et Omar Sy, César du meilleur acteur dans ce rôle inoubliable. On en parle donc juste après le trafic.
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0: Et je vous emmène pour débuter ce point trafic sur l'autoroute A10, la longue autoroute entre Paris et Bordeaux, où un accident se serait produit dans le secteur de Châtellerault. Vous roulez en ce moment vers La Rochelle, vers Poitiers, vers Bordeaux. Vous arrivez du côté de Châtellerault, de l'aire d'autoroute du même nom. Un accident impliquerait deux véhicules avec potentiellement une gêne au trafic. Puis soyez un petit coup de frein dans ce secteur. C'est pas un gros bouchon, je vous rassure, mais voilà, il y a un ralentissement déjà signalé, kilomètre 264. La zone n'est pas encore sécurisée, donc je vous demande d'être particulièrement vigilant en abordant cette aire d'autoroute de Châtellerault entrant en direction du sud. Sur cette autoroute A10, il y a une autre intervention, mais c'est vers le nord, en direction de Paris, quand vous passez la région d'Orléans. On est après l'aire d'autoroute d'Orléans-Gidy, au kilomètre 86. Un autocar toujours en train d'être dépanné. Vous serrez bien sur les trois voies de gauche. La voie de droite est neutralisée. Nous avons des animaux de sortie également ce soir. Tout d'abord du côté de la Vendée sur l'A83. Attention à ce chevreuil repéré près des voies au niveau de l'aire d'autoroute de la Vendée. C'est au kilomètre 72. Nous avons le patrouilleur Eric en ce moment qui est en intervention sur place. Et puis je vous rappelle cette information importante pour vous qui roulez du côté du département du Loiret. Vous arrivez peut-être en provenance de la région d'Auxerre, en provenance de Dijon, en provenance de Lyon. Bref, vous étiez sur l'autoroute A6. Je rappelle que l'autoroute A6 est coupée en raison d'un incendie très très important en ce moment en Seine-et-Marne. 400 pompiers mobilisés près de Fontainebleau. L'autoroute A6 est donc coupée. Voilà pourquoi vous qui arrivez de Bourgogne, de Franche-Comté, d'Auvergne-Rhône-Alpes, vous devez quitter l'autoroute A6 pour emprunter l'A19, un grand itinéraire de déviation pour rejoindre l'Île-de-France via l'A19 en passant par la région d'Orléans, où là vous récupérez l'autoroute A10 en direction de Paris.
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0: Un film phénomène ce soir qui a réuni près de 19 millions de spectateurs en salle, Marie Codemo.
3: Earth, Wind & Fire, on en a déjà parlé. Écoutez, c'est une tuerie.
4: La terre, le vent, le feu et une danse. Celle d'Omar Sy devant les yeux amusés de François Cluzet dans le film Intouchables du duo Nakash Toledano, sorti en 2011. C'est l'un des titres les plus emblématiques de la période disco. Boogie Wonderland, Earth, Wind & Fire, grand succès sorti en 79, extrait de leur 9e album I Am. Cette chanson a été nommée 2 fois aux Grammy Awards en 1980 et a remporté le prix de la meilleure prestation instrumentale R&B. Il faut croire que Boogie Wonderland porte chance, puisque Omar Sy remporte aussi une sacrée récompense en 2012, le César du meilleur acteur pour son rôle de Driss.
3: C'est une vanne connue. Pas de bras, pas de chocolat, mais plus que vous.
5: Allez.
3: Elle est chambée.
4: Intouchables est inspiré d'une histoire vraie. C'est la rencontre de deux mondes, de deux personnalités différentes qui finiront par devenir complémentaires.
3: Vous êtes pareil.
4: Parmi les scènes notables du film, l'anniversaire de Philippe et la danse si entraînante de Driss que tout le monde finit sur la piste. Ambiance garantie avec Intouchables et Earth, Wind & Fire dans Absolument BO.

0: Boogie Wonderland de Earth, Wind & Fire sur le 107.7, 23h39. Un petit ralentissement est en cours sur l'A10, secteur de Châtellerault, quand vous roulez vers le sud au niveau de l'aire de Châtellerault, avec un accident qui impliquerait peut-être deux véhicules. La zone n'est pas encore sécurisée, vous restez vigilants. On en reparle dans le point trafic de 23h45. Emmanuel Moire.
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0: Joy Jonathan à l'instant sur le 107.7, il est minuit moins le quart.
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0: Je vous parlais dans les précédents points trafic d'un autocar en train d'être dépanné au bord des voies de l'A10 dans la région d'Orléans. Dépannage terminé, toutes les voies sont ouvertes au trafic. En revanche, sur l'autoroute A10, quand vous roulez du côté de Châtellerault, nous sommes donc en ce moment sur cet axe dans le département de la Vienne. Vous roulez vers le sud, direction Poitiers, direction La Rochelle, direction Bordeaux. Vous êtes au niveau de l'aire de Châtellerault, kilomètre 264. Il y a un accident qui impliquerait deux véhicules dans ce secteur. Ce n'est pas encore confirmé. La zone n'est pas sécurisée. Vous êtes vigilant parce qu'il y a un tout petit coup de frein. C'est pas un gros bouchon, mais preuve qu'il se passe sans doute quelque chose. Il y a un petit ralentissement à prévoir dans ce secteur. Je vous l'ai dit, la zone n'est pas encore sécurisée. Il y a peut-être des débris sur les voies, donc on reste très vigilant. Kilomètre 264 de la 10 au niveau de l'aire de service de Châtellerault entrant. On va rester sur l'autoroute A10, mais plus au sud. Je vous retrouve en Charente-Maritime entre Saint-Jean-d'Angély, la sortie 34, et Sainte, la sortie 35. On est également au niveau d'une aire d'autoroute, l'aire de Fenioux. Là, c'est un chevreuil qui a été repéré près des voies, donc ça pourrait causer un accident s'il venait à traverser. Vigilance dans les deux sens, bien sûr, au niveau de cette aire de Fenioux, kilomètre 422. Même constat en Vendée, si vous êtes sur l'A83, l'autoroute de la Vendée, bien au niveau de l'aire d'autoroute du même nom, l'aire de la Vendée, elle est située au kilomètre 72, et bien là aussi, nous avons un chevreuil repéré près des voies. Enfin, je vous rappelle qu'en raison d'un incendie très important en Seine-et-Marne, si vous étiez jusqu'ici sur l'autoroute A6 depuis Auxerre, depuis Lyon, en direction de Paris, vous avez obligatoirement quitté l'A6 pour récupérer l'A19 dans le secteur de Courtenay. Vous êtes sur l'A19 désormais, contournement à prévoir jusqu'à Orléans où vous récupérez l'autoroute A10 direction Paris pour des raisons évidentes de sécurité. Grosse intervention des pompiers du côté de Fontainebleau en raison d'un important incendie dont nous reparlerons à minuit dans l'actualité.

C'était Jérémy Frérot à l'instant sur le 107.7. Je vous confirme qu'un accident s'est produit au sud de Tours, juste avant Châtellerault, kilomètre 264, au niveau de l'aire d'autoroute de Châtellerault entrant. Nous avons deux véhicules impliqués. L'un d'entre eux se trouve sur la voie de gauche. Voilà pourquoi il y a une petite gêne au trafic et un très léger ralentissement dans ce secteur. Vous passez bien sur la voie de droite. On reparle de vos conditions de circulation juste après les infos de minuit. Lenny Kravitz arrive entre-temps, juste après les Léo Denzelbrick.

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1: Bonsoir, c'est l'information de la soirée. La forêt de Fontainebleau en proie à un incendie d'une ampleur exceptionnelle. C'est ce que disent ce soir les autorités. Le feu a déjà parcouru plus de 300 hectares de végétation en Seine-et-Marne. 400 pompiers désormais mobilisés, ainsi que des avions bombardiers d'eau. Conséquence, l'autoroute A6 est coupée dans ce secteur. La ligne TGV Paris-Lyon fortement impactée, parfois jusqu'à 4 heures de retard. L'incendie se propage. Il y a de fortes chances que sa gestion s'étale sur plusieurs jours, préviennent déjà les sapeurs-pompiers dans un relief particulièrement escarpé. Dans le Morbihan, une rave party bat toujours son plein. Plus de 1500 teufeurs rassemblés en plein cœur d'une forêt près de Plouharmel, alors que le département est en alerte canicule mais aussi feu de forêt. La préfecture dénonce l'irresponsabilité des organisateurs. En Andalousie, le bilan de l'incendie près d'Almeria s'alourdit à 13 morts après le décès d'une Britannique de 93 ans à l'hôpital. Un bilan qui pourrait encore s'aggraver car une vingtaine de personnes restent portées disparues, dont une ressortissante française qui a tenté d'échapper aux flammes à bord de sa voiture. Direction le Moyen-Orient où les États-Unis annoncent à l'instant de nouvelles frappes sur l'Iran. Des bombardements destinés à empêcher Téhéran d'attaquer les navires dans le détroit d'Ormuz, comme cela a été le cas la nuit dernière. Aucun débordement ne sera toléré. Le ministre de l'Intérieur, Laurent Nunez, prévient d'ores et déjà en vue de France-Espagne la demi-finale de la Coupe du Monde mardi soir 14 juillet. 70 000 gendarmes et policiers seront déployés. Et puis en tennis, Yannick Sinner conserve son titre à Wimbledon. L'Italien remportait tout à l'heure le tournoi londonien contre l'Allemand Zverev. Un succès 3-7-1. Voilà pour l'essentiel de l'actualité à minuit 2. Le retour du trafic juste après la météo. Et Météo France nous parle enfin d'un rafraîchissement à venir dans les heures à venir. Donc pour cette journée de lundi, sur les régions de l'ouest, hein, sur la façade atlantique en ce moment, baisse notoire des températures. Alors pas une baisse drastique, ça ira crescendo, mais voilà, déjà une petite baisse des températures par la façade atlantique ce lundi, hein, ça commencera notamment en Bretagne à la faveur d'une dégradation orageuse, puis ça se décalera vers la Normandie, vers les Hauts-de-France, vers les Pays de la Loire dans le courant de la journée et dans le courant de la semaine vers l'est du pays.
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1: Il est minuit passé de 2 minutes et j'ai 3 infos à vous donner à cette heure-ci. Ces 3 infos vous concernent sur l'autoroute A10. Avant cela, je vous reprécise, comme je viens de vous l'expliquer dans l'actualité, que l'autoroute A6 est coupée dans le secteur de Fontainebleau en Seine-et-Marne. Alors ce n'est pas le réseau Vinci Autoroute, mais ça peut expliquer pourquoi vous avez dû quitter l'autoroute A6 en provenance d'Auxerre, en provenance de Lyon, dans le secteur de Courtenay. Vous avez peut-être emprunté l'A19 dans le Loiret, direction Orléans. Vous faites un grand contournement pour rejoindre l'Île-de-France en passant par Orléans. Vous récupérez l'autoroute A10 en direction de Paris. L'autoroute A10 direction Paris, c'est la présence d'un autocar en panne au bord des voies de l'autoroute en Charente-Maritime. Nous sommes après la sortie 34 Saint-Jean-d'Angély en direction du Nord, juste après l'aire de repos de la Baignatte. Autocar en panne au bord des voies, vous serrez bien sur voie de gauche, kilomètre 406. Dans l'autre sens de circulation, je vous rappelle malheureusement qu'un accident est en cours du côté de Châtellerault. Vous avez passé tout, on est juste avant Châtellerault, au niveau de l'aire de Châtellerault entrant. C'est le kilomètre 264. Deux véhicules sont impliqués, dont l'un se trouve sur la voie de gauche. Il y a beaucoup de débris sur les voies et vous passez au ralenti sur voie de droite. À cette heure-ci, évidemment, ça ne provoque pas de gros bouchons, simplement un petit tassement de circulation au moment de passer au niveau de cette intervention. J'en termine avec deux dernières infos, toujours sur l'A10. En Charente-Maritime, présence de chevreuils repérés près des voies du côté de l'aire d'autoroute de Fenioux. Attention dans les deux sens, c'est au kilomètre 422, nous sommes au nord de Sainte. Et puis toujours sur la 10, à l'approche de l'Île-de-France, kilomètre 47, des obstacles pourraient vous gêner sur les voies.

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1: Il est minuit car un accident est en cours sur l'A10 dans le secteur de Châtellerault. Avant de vous y emmener, je vous alerte sur ces obstacles signalés qui peuvent être dangereux sur les voies de l'autoroute A10, mais à l'approche de l'Île-de-France. Cette fois-ci, quand vous roulez depuis Orléans direction Paris, vous passez au niveau de l'aire des Marnières, c'est au kilomètre 47. Et bien au niveau de cette aire, il y aurait

Bourgonnette accidenté sur cette voie de gauche. Alors à cette heure-ci, ça ne provoque pas de bouchon, évidemment, simplement un petit tassement de circulation et vous passez le secteur à vitesse bien réduite en évitant la curiosité, s'il vous plaît. Tout au long de l'été, on continue de vous donner des idées de lecture sur la plage, par exemple, ou bien à la montagne, peu importe votre destination. Et on vous propose quelques romans dans un instant avec Francine Thomas, ses coups de cœur de la semaine. Ce sera juste après Jamiroquai.

0: La tournée des festivals cet été pour le groupe britannique mythique Jamiroquai est donc à l'instant Runaway sur le 107.7. À suivre, Manon Lisa ou encore Nada Surf avant le retour du trafic dans 10 minutes. Et le retour de Francine Thomas, notre spécialiste littérature sur cette antenne, qui vient nous donner ses coups de cœur de l'été. Trois romans à dévorer sur la plage que nous propose Francine.
1: Ah, la plage, le soleil, les embruns, notre corps dans un maillot de bain et les complexes qui vont avec. Que tous ceux qui redoutent le summer body parce que leur silhouette ne correspond pas à celle des mannequins ou parce qu'ils imaginent qu'elle ne correspond pas se ruent sur le dernier roman de Raphaël Giordano. Dans Les miroirs sourient à ceux qui s'aiment, l'autrice qui adore titiller notre psychologie tente ici de découvrir

0: déconstruire notre jugement sur nous-mêmes à travers l'histoire d'un photographe obnubilé par les corps qui racontent une histoire. Raconter de grandes histoires qui ont un souffle fou, c'est ce que sait parfaitement faire Adélaïde de Clermont-Tonnerre, et elle le démontre dans Je voulais vivre en s'attaquant à la Milady des Trois Mousquetaires.
1: Tout ce que j'ai fait, que je vais faire, je l'ai fait pour la grandeur de la France.
0: Pourquoi cette femme est-elle aussi machiavélique? A-t-elle seulement eu le choix? Et s'il avait fallu attendre le 21e siècle pour découvrir la vérité sur Milady, c'est en tout cas en relisant ce livre aujourd'hui que la romancière a eu une révélation.
2: Le déclic, c'est d'entendre une phrase qui la concerne et qui dit ceci exactement. Milady, cette perverse qui a 15 ans à peine, a détourné un prêtre du droit chemin. On est à notre époque, on sait maintenant ce qu'est le consentement. Évidemment, je ne juge pas d'une époque révolue avec nos valeurs d'aujourd'hui. Néanmoins, cette héroïne, cette jeune femme qui n'a pas 15 ans, qui est encore une enfant, est-ce que c'est vraiment elle qui détourne le prêtre? Est-ce que c'est vraiment elle la criminelle, ou on pourrait voir les choses différemment? Et je crois que nous l'avons mal jugée.
0: Je voulais vivre, c'est vu décerner en fin d'année dernière le prix Renaudot. Enfin, si vous adorez les sagas familiales, les histoires d'héritage et de vengeance, et les Rivieras et les hôtels de luxe, ne manquez pas le Pacte des héritières de Lucie Castel. Les deux premiers tomes sont sortis ce printemps. C'est un page-turner sans romance grossière. Comment des héritières ignorées ou oubliées vont-elles réussir à prendre le pouvoir face à des hommes prêts à tout pour ne pas leur céder? Réponse d'ici fin 2027, quand les 5 volumes seront publiés. On rembobine. 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
1: Il est quasiment minuit et demi et toutes les infos que j'ai à vous donner cette nuit vous concernent exclusivement sur la plus longue autoroute de France, à savoir l'autoroute A10 entre Paris et Bordeaux. Si vous circulez sur un autre axe autoroutier, par exemple la 71 dans le centre du pays, ou bien encore l'autoroute A11 qui est très longue elle aussi entre Paris et Nantes, ça se passe vraiment très très bien. Alors non pas que ça se passe mal sur l'autoroute A10, mais il y a quelques petites infos à retenir. D'abord vers le sud, en direction de La Rochelle, en direction de Bordeaux, voire même peut-être de l'Espagne. Vous en êtes bien loin puisque vous êtes seulement au sud de Tours, au kilomètre 264, donc une fois passé Tours et juste avant Châtellerault, il y a cet accident qui implique toujours une fourgonnette, notamment sur la voie de gauche. Il y a pas mal de débris, il y a pas mal de monde sur place, alors vous serez alerté en amont grâce aux nombreux gyrophares que vous verrez à l'horizon au cœur de la nuit. Rassurez-vous, il n'y a pas de bouchon en raison de cet accident, simplement il n'y aura que la voie de droite pour passer à vitesse réduite s'il vous plaît, beaucoup de monde et notamment les pompiers en intervention sur place, kilomètre 264. Nous sommes en fait au niveau de l'aire d'autoroute de Châtellerault entrant. Plus au sud, je vous retrouve en Charente-Maritime, toujours sur la 10, nous sommes après Sainte et après la sortie 36, Pont et Jonzac, où nous avons des morceaux de pneus repérés sur voie de droite, morceaux de pneus donc qui pourraient s'avérer gênants, vous restez bien sur voie de gauche. On bascule toujours sur la 10, mais cette fois en remontée vers le nord, direction Paris. D'ailleurs, vous approchez de l'Île-de-France puisque nous sommes après la sortie 12, Janville-Allaine. Nous sommes Janville-Allaine. Nous sommes dans le département de l'Eure-et-Loire, à proximité du péage de Saint-Arnoult, où des obstacles assez nombreux peuvent vous gêner sur toutes les voies de l'autoroute au niveau du kilomètre 47 après l'aire d'autoroute du Val-Neuvy. Le patrouilleur Aurélien arrive sur place pour ramasser ces obstacles. Il va peut-être traverser les voies au cœur de la nuit, donc je vous demande d'être particulièrement attentif. Dernière info pour être tout à fait complet, alors elle concerne celles et ceux qui m'écoutent peut-être sur l'A19 en ce moment, qui ont été contraints d'emprunter cette autoroute dans la région de Courtenay. Ils étaient jusqu'ici, ces auditeurs, sur l'autoroute A6 depuis Auxerre, depuis Dijon, depuis Lyon, et l'autoroute A6 au-delà de Courtenay à l'approche de Paris est coupée en raison d'un gros incendie du côté de la forêt de Fontainebleau. Autoroute A6 coupée pour l'intervention des pompiers et donc il y a des itinéraires de déviation proposés, parmi lesquels donc ce contournement de ce secteur par la 19 jusque dans la région d'Orléans, où vous pourrez récupérer la 10 pour prendre la direction de l'Île-de-France.
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Et c'était Olivia Rodrigo à l'instant sur le 107.7. Merci au patrouilleur Aurélien qui a été mobilisé assez rapidement sur l'autoroute A10 pour ramasser un obstacle dangereux et volumineux qui vous gênait à l'approche de l'Île-de-France au kilomètre 47 de cette autoroute A10. Retour du trafic au plus tard à minuit 45.

0: À quasiment minuit 47, The Beloved à l'instant sur le 107.7. L'heure de prendre des nouvelles de votre voyage.
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0: Un voyage nocturne peut-être en direction des vacances, et vous avez bien raison car vous évitez les difficultés. Il n'y en a pas à cette heure-ci de difficultés, mais il y a quand même deux infos à retenir sur l'autoroute A10, l'autoroute Paris-Bordeaux. On se rend tout d'abord au sud de Tours, au kilomètre 264. C'est là que se trouve l'aire de service, l'aire d'autoroute de Châtellerault entrant. Et bien au niveau de cette aire d'autoroute, kilomètre 264, il y aura un tout léger coup de frein. C'est vraiment pas grand-chose, mais vous serez amené à ralentir pendant quelques centaines de mètres pour passer au niveau d'un accident où la voie de gauche a dû être neutralisée. Présence d'une fourgonnette sur cette voie de gauche, donc ça ne passe que sur la voie de droite. Il y a pas mal de monde sur place en intervention. Vous verrez de nombreux gyrophares. Pas une grande attente, mais de la vigilance requise. Et puis bien plus au sud, toujours en direction du sud, direction Bordeaux, peut-être direction l'Espagne. Nous sommes en Charente-Maritime. Il y a des obstacles, des morceaux de pneus repérés sur voie de droite. C'est au niveau du kilomètre 466, c'est-à-dire 6 km après la sortie numéro 36, Pont et Jonzac. Partout ailleurs, vous êtes peut-être dans les Pays de la Loire, en Île-de-France. Bref, ça se passe très bien en ce moment. Dans un instant, nous irons du côté du Puy-de-Dôme pour notre série de l'été, Tous au parc. Tout au long de l'été, on vous fait découvrir un parc à thème, et ce soir, il est question de Vulcania, c'est tout près de Clermont-Ferrand, parc de culture scientifique qui nous emmène donc au cœur des volcans d'Auvergne. Visite guidée en compagnie d'Étienne, d'Hélène Dali. Ce sera dans un instant, juste après Divaphone.

0: La musique de Divaphone, j'aurai le plaisir de vous retrouver à 1h du matin pour un dernier point ensemble sur l'actualité. Puis ensuite, c'est Corentin Nadjarlegui qui vous accompagnera tout au long de cette nuit et de ce début de semaine.
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0: Avant cela, nous partons dans le Puy-de-Dôme, près de Clermont-Ferrand, pour notre série consacrée au parc et à thème. Nous allons visiter cette nuit Vulcania, c'est au cœur de la chaîne des Puys. Un reportage signé Hélène Daly pour le 107.7.
2: À la fois immersif et ludique, Vulcania est un parc d'exploration qui permet d'en savoir plus sur le fonctionnement des volcans et de notre planète. Sophie Rognon est la directrice de Vulcania.
3: Un volcan, c'est la traduction de ce qui se passe sous nos pieds à grande profondeur avec les volcans effusifs, ceux dont on voit la lave qui s'écoule le long des parois, et puis ceux qui au contraire sont très explosifs avec ce qu'on appelle des bombes. Donc on va apprendre comment ça se passe, la tectonique des plaques.
4: Les plaques tectoniques, c'est des morceaux de l'enveloppe de la Terre et elles bougent et on dit que le volcan y rentre en éruption.
5: Ils prennent la température des volcans un peu tous les jours comme un patient, comme les médecins.
3: Alors on apprend en s'amusant. Des phénomènes naturels extrêmes, les séismes, les ouragans, les tempêtes, les tsunamis et également la Terre dans l'espace.
2: Parmi les différentes animations, partez à la découverte des séismes et embarquez à bord d'une Amazu, une sorte de grand 8.
3: Qui simule donc un séisme et qui nous permet de pouvoir aller éprouver de belles sensations.
6: En fait, on apprend qu'il y a beaucoup de séismes, par exemple au Japon. Et donc, on a le sol qui bouge, on a du vent, de la chaleur et de la pluie.
2: Vulcania, c'est aussi un voyage au-dessus des volcans d'Auvergne à travers le regard d'un aigle royal.
3: Vous allez monter sur une plateforme qui vous amènera à faire le survol des volcans de la chaîne des Puys.
7: Le principe, c'est d'être à la place un peu de l'aigle et de redécouvrir les paysages d'Auvergne.
2: Vulcania, ce sont aussi des animations avec des scientifiques, des films sur écran géant et des voyages dans l'univers dans le plus grand planétarium de France avec son dôme immersif de 22 mètres de diamètre. Retrouvez toutes les infos sur le site vulcania.com.
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1: Bonsoir à tous. La forêt de Fontainebleau en Île-de-France en proie à un incendie d'une ampleur exceptionnelle. C'est ce que disent ce soir les autorités. Le feu a déjà parcouru plus de 300 hectares de végétation dans un relief particulièrement escarpé, difficile d'accès. 400 pompiers désormais mobilisés ainsi que des avions bombardiers d'eau. Conséquence, dans ce secteur, l'autoroute A6 est coupée à la circulation. La ligne TGV Paris-Lyon fortement impactée. L'incendie se propage. Il y a de fortes chances que sa gestion s'étale sur plusieurs jours, préviennent d'ores et déjà les sapeurs-pompiers. Autres incendies en cours dans le Lot-et-Garonne ou encore dans le Maine-et-Loire, où là aussi 300 hectares ont brûlé à une vingtaine de kilomètres au nord d'Angers. La tête du feu n'est plus active, disent désormais les pompiers, bien aidés également par des centaines d'agriculteurs. Deux habitations ont été détruites par les flammes, une soixantaine d'habitants évacués. La canicule en France et ses conséquences également dans les centrales nucléaires. Trois réacteurs situés en bordure de certains fleuves sont à l'arrêt, nous a appris ce dimanche EDF, afin de respecter les arrêtés sur les rejets et donc l'environnement. À retenir également cette nuit, ces nouvelles frappes des États-Unis en Iran, annonce il y a une heure de l'armée américaine qui parle de bombardements destinés à empêcher Téhéran d'attaquer des navires dans le détroit d'Ormuz, comme cela était le cas la nuit dernière déjà. Dans un registre plus joyeux, les félicitations de la rédaction à une toute jeune habitante de la Chapelle Blanche, c'est en Savoie. À seulement 9 ans et 2 mois, elle est devenue la plus jeune titulaire du brevet des collèges, avec même la mention bien grâce à une moyenne de 15,8 sur 20. Et puis en tennis, un nouveau grand chelem pour Yannick Sinner, le numéro 1 mondial a remporté Wimbledon pour la deuxième année d'affilée. Victoire en 4-7 contre le récent vainqueur de Roland-Garros, Alexander Zverev. 1h02, voilà pour l'essentiel de l'actualité. De retour dans une heure avec Corentin Nadjar-Legui. Le trafic arrive après la météo.
2: Et l'actualité vous était présentée une dernière fois par Thibaut Dinoël. Merci beaucoup Thibaut, qui était d'ailleurs également votre copilote dans le quart nord-ouest. Je salue au passage Marielle Nougaret, l'autre voix à laquelle je succède, qui elle faisait route avec vous dans le sud-ouest. La météo avec ces orages de chaleur qui ont éclaté hier en toute fin de journée et qui vont rester d'actualité, même s'intensifier dans la matinée, de la Vendée au Finistère. Au fil de la journée, ces perturbations devraient se développer vers le centre-est. En Normandie, comme dans le Grand Est, le ciel sera marqué par de gros nuages de toute façon, au thermomètre déjà 21 à 25 degrés dans l'ensemble en matinée, au pic à part le long des côtes de la Manche où il ne fera pas plus de 23, compté de 30 à 35 degrés en moyenne, des maximales de 37 à 39 du centre au bassin lyonnais, en passant également par la Bourgogne. On a de toute manière, et on en reparlera assez longuement, de ces 37 départements qui sont donc maintenus pour ces raisons caniculaires en vigilance rouge par Météo France, toujours cette grosse partie du massif central jusqu'au centre-ouest du pays, donc qui sont concernés, 47 autres en orange sur les trois quarts donc du pays.
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2: Pour vous servir, vous accompagner dès à présent sur toute la moitié ouest. Mais en fait, sachez-le d'ores et déjà, autour de Toulouse, de Bordeaux, de Bayonne, Montauban ou encore Brive, la Gaillarde, eh bien, les voyants sont au vert sans le moindre souci. Les seuls événements que l'on va évoquer en ce moment et qui vous intéressent, eh bien, sont localisés en région centre. D'une part, avec cet accident tout fraîchement signalé du côté de la 71, vous êtes en direction de Bourges, de Clermont-Ferrand. Vous venez de passer près d'une station sur laquelle peut-être d'ailleurs vous avez fait un arrêt l'aire de service de Bourges-Marmagne, et bien juste après, attention kilomètre 201 à cette petite gêne au trafic du fait de deux véhicules accidentés dont un qui dépasserait sur la voie de droite. Vous n'avez donc a priori que celle de gauche pour passer vraiment délicatement kilomètre 201. Attention, restez très prudent, un patrouilleur va se rendre sur place. On a également un événement du côté de l'autoroute de Bretagne. Vous êtes en ce moment du côté de la Mayenne, près des portes de Laval presque, et kilomètre 238 de la 81. Il va falloir vous méfier d'un obstacle, peut-être le corps d'un animal, celui d'un chevreuil qui aurait été percuté. La dépouille d'un chevreuil en tout cas qui est toujours signalée au kilomètre 238, direction Laval et Rennes. Ça, c'était pour les infos du moment, les gênes au trafic du moment. Et tiens, d'ailleurs, pour vous donner un petit élément supplémentaire et revenir très brièvement du côté de Bourges sur la 71, il se pourrait que des obstacles, des débris hein, liés à cet accrochage, à cet accident, vous gênent peut-être aussi sur la voie de gauche. Ça vaut vraiment le coup d'augmenter vos distances de sécurité, hein, de ralentir le plus possible à l'approche de ce secteur, s'il vous plaît. Voilà pour l'actualité du moment. J'en profite au passage pour vous évoquer des zones du côté de l'Île-de-France, notamment sur l'A10, où eh bien vous êtes toujours concerné par des pénuries de carburant. Vous quittez l'Île-de-France par les voies de l'A10. Attention à Limours-Genvry, toujours pas de samplon 95, ni de samplon 98 en direction du sud, et de Bordeaux également toujours pas de samplon 95 et de 98 non plus sur l'aire de Plaine de Beauce. C'est les deux premières options de cette autoroute A10, et donc il va falloir à prolonger de quelques kilomètres du côté de la région Poitevine à Rouillé-Nord, également en direction de Bordeaux. Là, c'est pareil, ce sont les deux mêmes carburants qui sont toujours également manquants, samplon 95 et samplon 98.
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La voix de Mika qui résonnait dans votre autoradio, une heure passée de presque 10 minutes. On se retrouve dans 5 minutes pour reparler à nouveau de vos conditions de circulation. On viendra bien évidemment du côté de Bourges sur la 71, où vous êtes concerné par accident à coup de frein. Va se manifester un accident qui s'est produit au kilomètre 201 direction Bourges et Clermont-Ferrand. On écoute la musique de Mentissa ou encore de Michael Jackson pour les prochains kilomètres.

0: 129 nouvelles demandes d'amis. Vous avez 120 nouveaux likes. Vous n'avez pas vu vos amis depuis 2 mois. Votre vie est digitale. LOL.
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2: Vous voyagez à l'écoute du 107.7 sur l'A355 qui vous permet de contourner Strasbourg par l'ouest. Vous arrivez de Colmar, Sélestat, Molsheim, Haguenau, Brumath ou encore Metz. Eh bien, sachez que le trafic est fluide.
3: Conserver de bonnes distances avec le véhicule devant vous est essentiel pour avoir le temps de réagir en cas de difficulté. On écoute ce même message en allemand.
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0: Vous êtes à proximité de Strasbourg sur l'A355. Bonne route à tous. Nous nous intéressons à l'état du trafic très vite. En attendant, un peu de musique sur le 107.7.
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1: Ça roule correctement en ce moment sur le contournement ouest de Strasbourg, vers le nord comme vers le sud de l'Alsace. Trafic fluide sur la 355.

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1: L'infotrafic, comme chaque quart d'heure sur le 107.7 avec une A355 où ça roule bien, que vous arriviez notamment de Mulhouse, Colmar, Paris, Metz ou Nancy. Votre voyage en toute sécurité à l'écoute du 107.7. Vous le savez, nos points sur vos conditions de circulation arrivent tous les quarts d'heure. Et plus, si le trafic le nécessite. Et entre chaque infotrafic, la musique vous accompagne. Bonne route.

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1: Merci d'écouter Radio Vinci Autoroute au programme de ce nouveau quart d'heure de la musique, le point sur l'actualité nationale et internationale, la météo et tout de suite le trafic.
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1: Vous roulez à l'ouest de Strasbourg sur l'A355, pas d'incident à signaler. C'est un trafic fluide au cœur de cette agglomération strasbourgeoise.